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0: Bonjour, le docteur Gilles Roucoul vous présente sa chronique quotidienne « Le dico du doc » sur les mots de la langue française, connus ou peu connus.
1: Bonjour, aujourd'hui trois nouveaux termes du dictionnaire. Le premier mot est « sarro », S-A-2-R-A-U. C'est un nom masculin qui vient de l'allemand « sarok ». Ce mot désigne premièrement un tablier d'enfant boutonné dans le dos. Deuxièmement, il désigne également une sorte de blouse de travail ample. Cette blouse est portée par les paysans par-dessus leurs vêtements. En Europe, c'était le costume traditionnel des paysans, des charretiers par exemple, et de certains ouvriers. Et ceci jusqu'au début du XXe siècle, où elle commença à disparaître. En médecine, ce mot désigne aussi une sorte de par-dessus que porte le chirurgien pendant une opération et qui s'attache dans le dos. Le deuxième mot est théodolite, T-H-E-O-D-O-L-I-2-T-E. C'est un nom masculin qui vient du latin scientifique Theodolitus. Ce mot désigne un instrument topographique servant à des mesures d'angle. C'est l'un parmi les principaux instruments du géomètre lorsqu'il se rend sur le terrain pour effectuer des mesures essentiellement pour l'arpentage dans le domaine de la construction. Il sert à calculer les angles entre des points précis, des plans verticaux et des plans horizontaux. Le troisième terme est vortex, V-O-R-T-E-X. C'est un nom masculin qui vient du latin. En physique, il désigne un tourbillon creux qui prend naissance sous certaines conditions, dont dans un fluide en écoulement. En météorologie, on l'emploie pour désigner l'ensemble des nuages enroulés en spirale, spécifique d'une dépression. On parle également de l'effet vortex, effet qui consiste à séparer l'inspiration du plongeur sous-marin de l'arrivée de l'air, en créant un tourbillon dans l'embout du détendeur. Merci et à demain.

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2: Bienvenue sur les antennes de Côte Sud FM. Et aujourd'hui, sur les antennes de Côte Sud FM, on va partir en Europe. Alors, sur l'Union européenne, hein, qui est une union politico-économique unique avec 27 États européens. Ces États délèguent des compétences souveraines et des organes communautaires qui régissent par les traités de Maastricht, de Rome et de Lisbonne. Et donc l'Union européenne est sur un continent limité par l'Atlantique, l'Arctique, la Méditerranée et la mer Noire. Partage ses frontières terrestres avec l'Asie, marquée par le Nord Oural et le Caucase, bien que ses limites sont parfois contestées. Aujourd'hui, dans Départ immédiat, on prend la direction de divers pays européens en compagnie de Barbara. Bonjour Barbara, comment vas-tu ?
3: Bonjour Eric, je vais très bien.
2: Bienvenue dans notre émission, notre voyage radiophonique. Et aujourd'hui, on part avec toi et on décolle direction l'Europe.
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2: Barbara, bonjour. Le principe de l'émission est de découvrir les voyages que tu as faits. Je sais que tu es une grande baroudeuse devant l'Éternel. Et donc, on va essayer de découvrir les voyages de A à Z. Et la première question qui débute l'émission, qui débute en général l'émission, pourquoi te partir en Europe ?
3: Bon, moi, je viens de l'Honduras. Et normalement, les pays les plus visés pour toute Amérique latine, c'est les États-Unis pour le rêve américain. Et moi, j'ai déjà vécu, j'ai grandi là-bas, mais je ne trouve pas qu'il y a plus le rêve américain. Donc, je me suis dit que le monde est vaste et qu'il fallait explorer ailleurs. Et c'est pour ça que j'ai commencé par la Turquie.
2: Ouais.
3: Oui.
2: Donc, t'es parti. T'as fait en Europe, tu as commencé par la Turquie, qui est quand même... qui a deux pieds, un pied en Asie et un pied en Europe.
3: Exactement.
2: Un tout petit pied en Europe, parce qu'on dit qu'il y a...
3: Moi, j'habitais en Asie, donc je vais traverser
2: Le Bosphore ?
3: Le Bosphore, juste le petit pont, là, et ça y est,
2: j'étais en Europe. Là où ils pêchent ?
3: Exactement.
2: Là où ils pêchent. Donc, tu traversais le Bosphore et puis tu
3: habitais... Pour aller travailler en Europe, exactement.
2: En Europe, donc, ouais. Attends, ils ont mis ils ont fait un tunnel, hein, ils ont fait un tunnel.
3: Oui.
2: Ils traversent. Je ne sais pas s'il est effectif ou pas, j'en sais rien.
3: Je n'ai pas vu le tunnel parce que c'était en 2010, ouais. Donc ce n'était pas encore...
2: Donc tu pars en Europe. Alors, en Turquie, ben, tiens, on va commencer par la Turquie. Hein, puisque la Turquie, c'était quoi ta première impression de vie en Turquie?
3: Moi, j'avais déjà eu une première expérience en Égypte. Et puisque c'est un des pays musulmans, moi, je suis très respectueuse de chaque pays, de leur religion, de leur culture, etc. J'essaie de m'adapter à chaque endroit où je vais. Mais c'est vrai que j'ai eu une expérience assez particulière en Égypte. Donc, chaque fois que quelqu'un m'est approché, je savais que c'est parce qu'il voulait quelque chose. Quand je suis arrivée en Turquie, ben, c'était un peu la même chose. Mais en fait, les gens, ils n'attendent rien en retour. Donc, je me demandais, mais qu'est-ce qu'il veut ? Pourquoi il me parle ?
2: Parce que tu es une jolie femme, c'est pour ça.
3: Non, mais même les femmes, c'était vraiment...
2: C'est la
3: gentillesse.
2: C'est la gentillesse. Ah bah oui, les Turcs sont très, très...
3: Oui, très ouverts. M'inviter chez eux, mes élèves, parce que j'étais prof là-bas.
2: Qu'est-ce que tu faisais là-bas ?
3: Prof d'anglais.
2: Prof d'anglais, d'espagnol, oui. Ouais. Okay. Donc, tu vivais à Istanbul. Istanbul, c'est quoi la vie quand on vit à Istanbul ? Comment ça se passe ?
3: C'est magnifique. C'est la ville où j'aurais voulu vivre, faire ma vie là-bas. Mais bon, c'est vrai que les croyances sont très différents aux miennes. Je ne pourrais pas me marier avec un Turc, par exemple.
2: Pourquoi ?
3: Parce que c'est pas trop la religion, mais c'est aussi les façons de penser.
2: C'est-à-dire ?
3: Il faut renoncer à plein de choses.
2: Ah, donc les Turcs...
3: La liberté, oui. Moi, ils aiment bien faire la fête, mais une fois qu'on est en couple, là, c'est différent.
2: Ok, d'accord. Il y a une différence entre vivre...
3: Voilà. Donc, c'est l'expérience que j'ai eue. Donc, ça ne va pas avec moi. Donc,
2: ce qui dénote que tu es quelqu'un de libre.
3: Exactement.
2: Ok. Donc, là-bas, tu faisais quoi de tes journées après le travail ? Ça faisait quoi ? C'était quoi ?
3: Ah, il y a tellement de choses à faire là-bas.
2: Qu'est-ce qu'il y a à faire à Istanbul ?
3: Ouais, plein de cultures, des expos, des bars, des boîtes, de tout ce que tu veux. Tu le trouveras là-bas.
2: Ouais.
3: Il y a quand même 15 millions de personnes qui habitent rien qu'à Istanbul. Mmh. Et on ne se sent jamais... Il y a pas trop de monde, tu vois. Si tu veux, c'est tellement grand que qu'il n'y a pas l'impression d'être trop, comment on dit ?
2: Oui, trop enfermé. Ouais, ouais. Mais alors, bon, Istanbul, on est bien d'accord, c'est l'Europe, mais pour y aller, il faut des visas quand même, non ? Non, pas du tout. Avec la carte d'identité, on passe ?
3: Oui, avec mon passeport, j'ai passé.
2: Avec un passeport,
3: ouais. Oui, c'est vrai qu'après, bon, les premières années, il fallait que je sorte tous les 3 mois, parce que je n'avais pas encore.
2: Tu restais combien de temps à Istanbul ?
3: 2 ans.
2: 2 ans, ouais. Ok, pour le travail.
3: Donc oui, pour le travail. Et au bout d'un an, j'ai eu mon permis de travail. Mais c'est vrai que le premier mois...
2: C'est difficile à l'avoir, ce permis de travail ?
3: Non, c'est la boîte où j'ai travaillé qui se sont occupés. C'est l'employeur qui doit s'occuper de tout ça.
2: Donc, alors, t'es payé en quoi ? En livre ?
3: En lira.
2: En lira, en lira.
3: Oui. Donc, à l'époque, c'était 2 lira en dollar. Okay. Maintenant, c'est tellement dévalué la monnaie que voilà.
2: Et donc, comment est la vie économique ?
3: Je te dis, à l'époque, quand j'étais là-bas, c'était...
2: C'était en 2010, hein, tu m'as dit.
3: En 2010, hein. Mais c'est vrai qu'avec tout ce qui s'est passé avec Erdogan et tout, c'est vrai que ça a diminué beaucoup. La qualité de vie n'est pas la même qu'avant.
2: Ouais.
3: Ouais. Il y a beaucoup plus de galères, les gens ne sortent pas comme avant, et même pour manger, c'est difficile.
2: Chers auditeurs, vous aurez compris que Barbara ne vient pas du nord, du sud, enfin du nord de l'Europe, hein, elle a bien compris. Elle vient d'un pays où la vie est différente, hein, et dans un autre continent, tu viens d'Honduras, comme tu nous as dit.
3: Oui, Amérique centrale.
2: Amérique centrale.
3: Entre le Pacifique et l'Atlantique.
2: Quelle est ta vision de l'Europe à l'époque, quand tu habitais là-bas ?
3: L'inconnu.
2: L'inconnu ?
3: Oui, oui, oui. Je voulais découvrir, quand je t'ai dit, ces pays d'Amérique latine, on vit aux États-Unis ou Espagne pour la langue. Donc, tout le monde dit, bon, c'est plus facile, la vie en Espagne, mais moi, l'Espagne, ça ne m'a jamais attiré.
2: Et l'Honduras, alors, on rappelle un petit cours de géographie, ça se situe, donc il y a le Mexique.
3: Oui, côté de Guatemala.
2: Donc, on arrive sur le continent sud-américain.
3: Oui, c'est vraiment
2: un milieu, ouais. Il y a le Venezuela, et c'est après.
3: Venezuela, c'est tout en bas.
2: C'est tout en bas.
3: Eric.
2: Ok, c'est tout. Ouais, j'ai du mal, je vais prendre ma carte. Je voulais faire l'érudit, mais je suis un gros naze.
3: No.
2: C'est comme ça. C'est pas grave. Donc la vie en Honduras, quand tu étais petite, comment c'était ? On passe un peu du coq à l'âne, on passe de l'Europe à l'Honduras. Ça me plaît de savoir de discuter avec des globetrotteurs. Et puis, c'est bien de parler de globetrotteurs.
3: Un globetrotteur de cœur, oui, c'est vrai. Ouais. Non, j'ai une enfance sympa. Petit village au début, mais c'est vrai que avec les trafics des drogues, il y a beaucoup de...
2: Ça se ressemble beaucoup dans la vie là-bas, quand on vit à l'Honduras, c'est tous les problèmes de cartel, tout ça.
3: Oui. Là, ça s'est dégradé tellement.
2: Et la vie est difficile à cause de ça ?
3: Très difficile, oui. Là, on ne se sent pas en sécurité.
2: Ah non, on ne se sent pas du tout quand...
3: Non, mais même les maisons, il faut des barres, tu vois, sur les fenêtres.
2: Parce que les gens risquent de rentrer, on risque de rentrer.
3: Oui, c'est de barbeler, si tu veux.
2: Oui, carrément.
3: Ouais. Ton jardin, il faut quand même sécuriser la zone.
2: Parce que les gens rentrent dedans, comment ça se passe ? Pour venir voler ?
3: Oui,
2: pour venir voler ?
3: Voler au pire, tu vois.
2: Au pire ?
3: Oui. Et même la banque, tu vas voir des hommes armés à l'entrée pour protéger. C'est une chose qu'on ne voit jamais en Europe.
2: Oui.
3: Tu vois, donc,
2: ouais, on le voit pas trop. Moi, je l'avais vu quand j'étais au Mexique. Moi, ça m'avait un peu.
3: Ça choque un peu. Ouais.
2: Ça choque
3: quand
2: un peu.
3: Tu viens pas de là-bas, oui.
2: Ouais,
3: et après, je suis grandi.
2: Quand on grandit en Honduras, comment on grandit ? On grandit avec cette peur-là ? On grandit.
3: Non.
2: On
3: fait avec.
2: On fait avec.
3: On fait avec. On est habitué.
2: Ouais,
3: tu vois, ça
2: toujours
3: ça connu
2: que ça.
3: Pas, ouais. Exactement. Et après, quand je suis partie aux États-Unis faire mes études là-bas. Oui, c'était différent. À l'époque, c'était encore safe, les États-Unis.
2: Ah ouais.
3: Mais maintenant, c'est plus le cas non plus. Avec Trump, ça part.
2: Oui, c'est autre chose.
3: C'est autre chose.
2: Bon, allez, reviens à notre continent, on revient avec l'Europe. Donc, on parle que tu nous as raconté que tu étais à Istanbul. À Istanbul. Alors, Istanbul, c'est beau, mais il y a plein de choses à faire à Istanbul. T'as fait quoi ? Est-ce que tu as voyagé un peu en Turquie ?
3: Oui.
2: Qu'est-ce que tu as fait ? T'as été en Anatolie ? T'as été où ?
3: Oui, Cappadocia.
2: Ouais. Qu'est-ce qui t'a plu plus ?
3: Bon, tout en fait. C'est tellement riche ce pays, une culture. Même j'ai appris que Père Noël, en fait, il vient de là, de Turquie.
2: De Turquie ?
3: Ouais. C'est pas la Laponie. Voilà, bon, c'est ce qu'on m'a raconté.
2: Ouais, voilà,
3: je sais pas si c'est vrai, mais non, bon, il y a tout qui vient de Turquie.
2: T'exagères un peu quand même. Je crois pas. Sincèrement, je pense pas. Ouais,
3: on va Google.
2: Ouais, on va googler le Père Noël. Donc, le Père Noël, grosse coupe sur Côte d'Ivoire. Le Père Noël.
3: Ah, c'est ça. Attention, il vient pas de Laponie.
2: Ouais, donc il vient de Turquie. Donc, après, qu'est-ce que. Donc, tu visites la Turquie. On visite le train. Comment on se déplace?
3: Oui, les trains, on a même une partie de l'Orient Express.
2: Ah, une partie de l'Orient Express, oui. Puisqu'il arrive à Istanbul.
3: Oui.
2: Tu l'as pris?
3: Non, jamais. C'est trop cher.
2: Jamais. Ah ouais, c'est trop cher.
3: C'est trop cher.
2: T'as raison.
3: Mais oui, c'est ça.
2: Ça coûte un bras, une jambe et deux bras et deux reins.
3: Ouais. C'est vrai. Et maintenant, mon hobby préféré, on va dire, c'était de prendre le ferry.
2: Ouais.
3: C'est un moment de calme, de paix avec tous les.
2: Tu sais, s'il y a du monde, hein. Il y a du monde sur l'eau, hein.
3: Oui, il y a du monde sur l'eau et ça prend. C'est une traversée des 15 minutes, mais c'est du bonheur.
2: Ouais, c'est du bonheur.
3: Ouais.
2: Et donc, quand tu traversais le matin, tu te levais le matin pour aller travailler. Donc, c'était
3: avec
2: le contraire,
3: ouais,
2: avec le sourire. C'est, donc, ton école était
3: en
2: Europe.
3: En Europe. Oui.
2: En Europe. On était en Europe. Donc, t'es arrivé en Europe et tout. Et alors, la nourriture.
3: J'adore. Allez. Ah, j'adore. J'ai pris du poids là-bas.
2: T'as pris du poids, hein?
3: Ah, oui.
2: Non.
3: Oui. Ah, ça se voit pas, mais il y a pris du poids. Pris
2: du poids.
3: c'est très riche.
2: C'est très riche, ouais. Quel est le souvenir de nourriture que t'as?
3: La dana kebab, j'adorais ça.
2: Ah ouais?
3: Ouais.
2: Alors, ce qui est bien, c'est qu'ils les servent dans les assiettes.
3: C'est ça.
2: Ça, c'est ça qui est bien. C'est le serment des assiettes, ici, on esponge. On mange avec cette espèce de pain là, qui est indigeste. Mais là-bas, on le mange avec des assiettes et puis il y a de la salade. C'est pas si gras que ça.
3: Ouais.
2: C'est pas si gras que ça.
3: Tu le sers avec du bulgur.
2: Oui, oui, mais c'est pas si gras que ça. En fait, on ne sait pas. Une culture. Enfin, ils mangent, mais c'est pas si gras que ça.
3: Alors, de ça, c'est riche aussi.
2: Pardon?
3: Les desserts.
2: Oui, les desserts sont assez riches. Ouais,
3: ouais,
2: ça, c'est vrai. Je
3: confirme.
2: Tu
3: t'en souviens aussi?
2: Oui, je m'en souviens.
3: Ils sont bons.
2: Alors moi, ce qui m'avait très impressionné à Istanbul, c'était la circulation. La circulation, c'était le bruit incessant. En plus, moi, la fois où je suis allé à Istanbul, ce week-end-là, le Galatasaray avait gagné la coupe de Turquie.
3: Donc,
2: c'était la folie. J'avais un hôtel en plein centre d'Istanbul. Et là, je connaissais tous les chants des tifosi. Hein. C'était très marrant, très, très marrant, très marrant.
3: Tu te baladais sur
2: le
3: réseau des taxis.
2: Bien sûr. Puis on a eu quelques soucis. Alors, ce qui est marrant, pour voir la gentillesse des Turcs. Alors, moi, je suis parti, alors je le dis, hein, je le dis ouvertement, je suis parti avec un a priori à la con.
3: Oui, c'est vrai qu'il n'y a pas parlé
2: des
3: a priori.
2: Moi, j'avais dans la tête Midnight Express.
3: Oui, c'est ça.
2: Dans la tête Midnight Express. Bon, écoute, je mets un coup de pas, je le dis, puis je le revendique et j'en fais ma pénitence. Donc, je suis arrivé là-bas, je me suis dit, c'est que des voleurs, que si, que ça. Que dalle. Et après, j'ai appris quand même que dans les voyages, il ne faut pas avoir de préjugés, de préavis, a priori, hein, sûrement sur les voyages, parce que des fois on passe vraiment à côté. Et donc j'ai eu un souci avec un Airbnb et j'ai eu un monsieur qui était là, qui n'était pas du tout de cet Airbnb, qui était là, qui était un passant et qui nous a aidés, qui nous a amenés à droite, qui nous a amenés à gauche parce qu'on était perdus et tout. Et c'est, sincèrement, j'ai trouvé ça d'une gentillesse j'ai trouvé que le monde.
3: Il s'attend rien.
2: Et contre rien. J'ai voulu lui payer un café. Il a dit non, c'est bon, merci monsieur. J'espère que vous ferez pareil la première fois si je viens en Europe. Ouais. Je dis oui, putain, j'ai le pauvre. Nous qui sommes des sauvages. Et donc voilà. Et c'est mon a priori sur
3: l'hospitalité.
2: Voilà. Et l'hospitalité,
3: c'est dingue,
2: et ça a toujours été là. Et puis ils ont toujours le sourire, c'est toujours agréable.
3: C'est quand je suis arrivée à Istanbul, c'était pour juste avant les ramadans. Mm. J'ai commencé à travailler, j'avais mes élèves qui étaient des adultes, des jeunes adultes aussi. Et des fois, chaque jour, j'avais une invitation pour aller faire les Aïd.
2: Ouais.
3: Et donc j'allais avec eux et c'était des buffet là.
2: Ah, tu mangeais à bonté. Bah, allez, sur les hanches.
3: Sur les hanches.
2: Bien. Bon, on a parlé de la Turquie. Après, tu as fait quoi en Europe?
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3: Après, j'ai vécu en Hongrie.
2: En Hongrie? Ah! Alors, pays très étrange, Hongrie, parce qu'ils ont une langue à eux qui leur est propre.
3: Plus difficile à apprendre. Je n'ai même pas essayé.
2: C'est comme le basque. On ne sait pas trop d'où ça vient, là, l'hongrois. On croit que ça vient, mais on ne sait pas. Non, c'est facile. Et donc, en Hongrie, tu étais où en Hongrie?
3: Budapest.
2: À Budapest,
3: oui.
2: Capitale,
3: oui.
2: Budapest.
3: Oui,
2: alors,
3: oui.
2: Budapest,
3: mais
2: petite capitale.
3: Mais c'est pareil, il y a Budapest, c'est séparé par le Danube.
2: Ah oui, d'accord, c'est séparé par le Danube. Oui. Je ne connais pas du tout la Hongrie. Et alors, fais-moi rêver. Donc, la Hongrie, on arrive à Budapest, on arrive, il y a un aéroport. Comment va-t-on en ville en partant de l'aéroport? Il y a un métro, il y a un bus?
3: Franchement, j'ai pris un taxi.
2: T'as pris un taxi?
3: Excusez-moi, il y avait beaucoup de bagages en plus, il fallait.
2: Ah oui, d'accord. Donc, on arrive à Budapest, à Budapest. Alors, la première impression de Budapest?
3: Quand je suis arrivée là-bas, c'était l'été, magnifique. Ouais. C'est une ville, mais je n'ai pas de mots parce que franchement, y a les bâtiments, l'architecture, tout est joli. Ouais. Mais c'est vrai que l'hiver est venu. Ouais. Et c'était pas du tout la même chose.
2: Il fait plus froid?
3: Oui, il fait froid, mais il n'y a pas que ça, mais aussi les gens, ils ont froid.
2: Ah, les gens sont froids.
3: Oui, quand tu viens de Turquie,
2: habitué à la convivialité
3: et tout. Et tu vas là-bas, que personne ne te regarde, tout le monde regarde, tu vois, quand il marche, il n'y a pas de sourire, il n'y a pas de bonjour. Et tu dis, je vais retourner en Turquie.
2: Ah oui, c'était la première impression. Tu étais là-bas aussi pour l'école?
3: Et là-bas, je suis allée faire quelques études.
2: D'accord.
3: Oui, des études justement pour la, ça s'appelle un Celta Cambridge.
2: Ok.
3: Oui. Et voilà, c'est pour mes habilités, pouvoir faire les cours.
2: Ok, pour donner des cours.
3: Oui, pour donner des cours et avoir plus de chances, plus d'opportunités d'embauche avec ce diplôme.
2: D'accord, ok. Donc, tu arrives là-bas, tu es resté combien de temps en Hongrie, à Budapest?
3: Un an.
2: Un an?
3: Ouais.
2: Un an à Budapest,
3: Après, j'étais en dépression, je me bats.
2: C'est quoi la vie en dehors du fait que quand il fait froid
3: Oui, les gens ne sortent pas beaucoup. Non, sa vie l'été. Hein, mais après, il n'y a rien.
2: C'est comme au Canada, en fin de compte.
3: Oui, c'est triste.
2: C'est triste?
3: Oui. Mais, si tu vas à Istanbul, ça vit toute l'année.
2: Oui, ouais, mais ce n'est pas le même climat aussi.
3: Ce n'est pas le même climat. Quand même, il fait froid l'hiver.
2: Ouais,
3: hein,
2: ouais. Donc, on arrive à Budapest. Budapest, séparé par le Danube, comme tu as dit si bien. Qu'est-ce que tu as vu là-bas? Qu'est-ce que tu as visité?
3: Je suis allée voir un concert à la maison de Beethoven, parce que Beethoven, apparemment, il a vécu là-bas. Mmh. Et c'était un concert en plein air, ça m'a marqué beaucoup. C'était magnifique. Dans ces jardins où il avait vécu.
2: Beethoven.
3: Ouais, ouais, ouais.
2: Donc, la Hongrie, ancien protectorat russe.
3: Oui.
2: Ouais. Et tu as été en quelle année?
3: J'étais en 2009.
2: En 2009.
3: Ouais.
2: Comment ils perçoivent l'Europe, les Hongrois?
3: Je ne sais pas s'ils faisaient partie de l'Union européenne, je crois pas encore. On ne parlait pas beaucoup de ça, non.
2: Ouais.
3: Non.
2: Et on revient toujours à la même chose, la nourriture.
3: La nourriture. Pas les goulashes. Non, je n'ai pas trop apprécié la nourriture.
2: Non plus.
3: Désolée s'il y a des Hongrois qui nous entendent.
2: Non, mais non, écoutez, c'est un ressenti, ça se respecte. Hein. Elle n'a pas dit que ce n'était pas bien. Elle a pas dit que c'était...
3: Non, je n'ai pas aimé.
2: Donc, tu n'as pas aimé, non? Pourquoi? C'est à base de quoi?
3: Non, ça ne me fait pas rêver, en fait.
2: Ça ne te fait pas rêver? Qu'est-ce qui fait rêver, Barbara?
3: Les bons köftes,
2: shawarma,
3: des trucs bien costauds.
2: Bien. Donc la Hongrie, pas top comme souvenir.
3: Ouais, bon, c'était agréable quand même.
2: Il y a des belles choses quand même visitées
3: à
2: Budapest.
3: Sûr. Oui,
2: c'est une belle ville en plus.
3: Oui, c'est très joli. Ouais. Il y avait aussi.
2: Il y a un quartier piéton. Comment ça se passe?
3: Oui.
2: Ouais.
3: Ouais. Okay. Batsiutsa.
2: Redis-le. Batsiutsa.
3: Oui. Okay. Je me souviens.
2: Ouais, en plus, c'est compliqué le hongrois à parler. Hein.
3: Oui.
2: Bon, après la Hongrie. On continue sur tes pérégrinations. T'es parti où?
3: Un peu partout, mais plutôt un voyage.
2: Et en Europe, t'as été où?
3: J'étais au Danemark, Suède, Allemagne.
2: L'Allemagne.
3: Italie, Espagne.
2: Allemagne. Combien de temps en Allemagne? En vacances?
3: Oui.
2: En vacances. T'étais où en Allemagne? On va en vacances en Allemagne?
3: Oui. Moi, oui.
2: On va en Allemagne en vacances.
3: Ouais, en fait, je suis allée voir des amis en Belgique. Après, bon, je dis, ouais, je suis à côté. Je vais voir un peu les Pays-Bas aussi.
2: Oui, les Pays-Bas.
3: Rotterdam. Ouais. Et après, je suis allée à Munich.
2: À Munich.
3: Ouais.
2: T'as été faire la fête de la musique.
3: Oui, l'Oktoberfest.
2: L'Oktoberfest.
3: Oui. Évidemment.
2: Est-ce que tu as vu ces fameuses dames avec les grosses pintes?
3: Oui.
2: Oui.
3: Ah, j'ai bu une grosse pinte. Ouais. Je sais qu'avec ça toute la soirée. C'est tellement grand.
2: Après, tu passes ta journée aux chiottes. Et donc l'Allemagne, ton ressenti, comment t'as trouvé l'Allemagne?
3: Oh, moi c'était bien, c'était fun, mais bon, ce n'est pas un pays qui m'attire pour
2: non.
3: aller vivre.
2: Les,
3: non.
2: Les pays du Nord ne t'attirent pas?
3: Non.
2: C'est le froid ou
3: oui,
2: c'est la mentalité?
3: Oui, les froids, la mentalité, un peu tout.
2: Ouais.
3: Oui.
2: Ah, c'est l'inverse de l'Honduras?
3: Oui, oui, oui.
2: Mais pourtant, c'est un pays européen. Enfin, l'Honduras, ça a été peuplé d'Européens.
3: Vous avez espagnol.
2: Pas ce... Ouais, espagnol. Vous n'avez ouais. pas cette mentalité européenne.
3: Les Espagnols sont un peu comme nous, tu ouais. vois. La vie est un peu plus cool, tu vois. Ça prend pas trop la tête.
2: Ouais,
3: ouais c'est notre, ouais. notre façon.
2: Et justement, en Espagne, tu es allé? Tu veux pas y aller ou tu...
3: Oui, oui, j'y vais régulièrement. Ouais. En Espagne, on est à côté, donc évidemment, ouais. j'y vais. Mais oui, non, ça ne m'attire pas pour vivre.
2: Ça pour vivre non plus?
3: Non.
2: Et quelle est la est-ce que l'Honduras?
3: Honduras? Hondurienne.
2: Hondurienne, est-ce que la langue hondurienne est différente de l'espagnol?
3: Ben non, c'est espagnol.
2: Non, c'est l'espagnol. Hein.
3: Ah oui,
2: c'est un dialecte ou c'est... est-ce que c'est la différence entre nous et les Québécois? Est-ce qu'il y a un accent? Tu comprends ce que je veux
3: oui,
2: dire?
3: Oui, les
2: c'est
3: Espagnols.
2: La question que je pousse toujours.
3: Évidemment, oui. Non, si tu vois, en Espagne, ils sautent beaucoup.
2: Ouais, ouais.
3: Et ben nous, pas du tout.
2: Ah ouais,
3: bah, c'est comme les Portugais et les Brésiliens. Tu vois, ouais. si tu vois les Portugais et les Brésiliens, c'est plus doux, c'est un peu chanté.
2: Plus chanté, oui.
3: Oui, donc bah, tout le monde dit que c'est plus joli, tu vois, à l'écouter.
2: Ouais.
3: Et pour moi, pareil, hein, je préfère écouter l'espagnol d'Amérique latine que l'espagnol. Ouais. L'espagnol.
2: Ouais, parce qu'ils osent un peu. Dans la, phonétique. Dans la phonétique.
3: Oui, et même la conjugaison, ça change un peu.
2: Hein. Ah oui, il y a quand même des mots, des choses qui diffèrent.
3: Oui, oui, oui. oui.
2: Dans la langue.
3: Oui, dans la langue, oui. On ne dit pas vosotros, par exemple.
2: C'est quoi?
3: On dit ustedes.
2: Et ça veut dire quoi?
3: Vosotros, c'est vous.
2: Vous,
3: ouais.
2: ok.
3: Donc nous, on n'utilise pas ces mots.
2: Donc vous utilisez quoi?
3: On utilise ustedes pour dire vous.
2: Vous, ok. Mm-hmm. C'est un autre mot.
3: Oui, donc il y a usted, il y a ustedes.
2: Ouais, donc
3: ouais, ça vous et vous au pluriel.
2: D'accord,
3: voilà.
2: Et donc ce n'est pas la même chose.
3: Ce n'est pas la même chose. Ouais,
2: bien, alors on est en Allemagne, donc l'Allemagne pas trop, pas top non plus, enfin moyen, hein, mis à part que bon, tu as passé ton temps à
3: un
2: boire
3: bon
2: avec modération,
3: oui.
2: tu as mangé des grosses saucisses.
3: Oui,
2: oui. Oui.
3: Ouais, Frankfurt.
2: Donc qu'est-ce qu'on fait à l'Oktoberfest? C'est quoi le principe? Si on arrive, on boit, on fait que boire?
3: Bah,
2: on danse pas?
3: Non, en fait, ces jours-là que j'étais là, il y avait la Coupe du Monde. Je crois que c'était Espagne-Allemagne.
2: Ah ouais, oui? C'est pas là où ils se sont pris une tôle, où il y en a un des deux qui s'est
3: oui,
2: pris une tôle?
3: Oui, c'est Espagne qui a gagné.
2: Oui, ouais, je crois qu'ils se sont pris une tôle.
3: Et donc, du coup, les Allemands, ils étaient tous dégoûtés.
2: Ouais, donc ils ont bu.
3: Ils ont bu. Ils ont bu. Il y avait juste un espagnol dans tout la tu vois dans tous les l'endroit là
2: ouais.
3: et il avait son drapeau et tout, je dis bah, il va se faire massacrer cet homme là ah, mais non
2: ils ont,
3: c'était
2: ils ont
3: cool
2: du savoir
3: c'était
2: vivre,
3: bon enfant ouais
2: ah, les Allemands ils ont du savoir vivre
3: ouais, ouais. c'est pas des sauvages faut donc, pas faire ça en Amérique latine
2: non. ni à Marseille
3: ni à Marseille
2: quand tu viens avec un maillot du PSG
3: c'est ça.
2: Bien, donc l'Allemagne, tu restes à l'Oktoberfest. Tu es resté que là-bas, du côté de Munich, c'est toi?
3: Oui, côté de Munich. J'ai vu Bremen aussi. Voilà, c'est. Et aussi Lettonie.
2: On va partir.
3: On va partir. Oui,
2: voilà. Donc on est de l'Allemagne, on remonte, on arrive en Suède.
3: Oui,
2: on arrive en Suède. Alors, pays où les hommes sont très très beaux, je trouve. Moi, je suis allé en Suède, j'ai trouvé qu'ils étaient très beaux, les hommes.
3: Oui, moi, j'ai pas fait attention.
2: Ah, bah, j'ai trouvé qu'ils étaient très beaux. Pourtant, ouais. c'est pas j'ai rien contre ça, mais c'est pas mon
3: ouais,
2: penchant.
3: Moi, j'étais avec mon mari.
2: Mais
3: j'ai trouvé.
2: Ouais, mais non, j'ai trouvé que les hommes étaient très beaux et très grands, costauds et tout.
3: Les Vikings, quoi.
2: Ouais. ça m'avait sauté aux yeux. Hein. Puis après, par contre, moi, ce qui m'avait sauté aux yeux, c'est la nuit, quoi. T'as des rideaux, et puis moi, j'en ai pas l'habitude, nous, en France, on a des volets. Donc, il y a des rideaux, et puis à 4 heures du matin, quand ça fait jour. C'est compliqué.
3: Oui, c'est vrai.
2: Ouais, c'est compliqué.
3: Ouais.
2: Par contre, très, très, très sympathique.
3: Oui, ils sont sympas.
2: Ouais, très sympathique.

0: Danemark aussi.
1: Mmh. Ouais. C'est à côté. C'est juste à... C'est juste à il y a le tunnel qui passe, hein, ouais. qui va, ah, qui ouais. va de l'autre côté.
0: Copenhagen.
1: Ouais. Donc on part de la Suède, qui est dont la royauté est d'origine française.
0: Ah oui.
1: Oui, c'est le comte Bernadotte qui était à l'origine de la royauté suédoise. Et puis voilà, en plus, c'est, bon, c'est toute une histoire.
0: Bon,
1: voilà,
0: tu m'apprends quelque chose.
1: Voilà, merci, c'est gentil. Pour une fois que je t'apprends quelque chose. et donc voilà, Suède. Alors, bon, Suède, c'est un grand pays, aussi vaste pays, avec beaucoup une mentalité alors nordique, très simple, très gentil. Oui. Ils sont très adorables, ils sont gentils comme tout. Et voilà, donc on est dans le respect, surtout.
0: Oui, oui, oui. Un pays, oui, il paraît que c'est des, ah, non, mais c'est des pays où on est les plus heureux.
1: Oui, oui,
0: ouais,
1: ouais.
0: Dans les... Comment on dit
1: Parle devant le micro, Barbara.
0: Oui,
1: dans le bien-être dans les pays.
0: Le bien-être dans les pays, voilà.
1: Ouais, il paraît que c'est le premier.
0: C'est le numéro un, ouais.
1: On est bien. Bon, c'est très, la vie est très chère, mais les gens, ils ont une certaine gentillesse et puis ils sont très tranquilles, ils sont chill, ils sont très chill.
0: Ouais, ils sont chill.
1: On part au Danemark. Danemark, tout à fait différent, j'ai trouvé. Moi, j'ai trouvé que c'était un pays qui avait rien à voir avec la Suède.
0: C'est ça. Oui, ouais. Pourtant, ils sont à côté.
1: Mais ils sont juste à côté, ouais. Mais c'est vraiment un pays opposé. Enfin, il n'y a rien à... Bon, après, ils se ressemblent. Et puis,
0: mais ils sont plus froids, je trouve.
1: Ouais, ils sont plus froids. Et puis, ils sont plus inquiets. Moi, j'avais trouvé quand une certaine...
0: Pas de tout chill.
1: Voilà, non, et un certain stress, j'ai trouvé dans ce pays. Je sais pas pourquoi, moi c'est ce que j'avais ressenti, un certain stress dans ce pays. Au Danemark, donc la ville est belle. La ville, je sais plus. J'ai perdu le nom de
0: Copenhague.
1: Non, ouais, c'est Copenhague, ouais. Copenhague, oui, Copenhague, Stockholm, Copenhague, je me confondais. Copenhague, voilà, donc je trouvais qu'elle était très jolie, cette ville, avec des rues piétonnes, très, très, très beau, très jolie. Mais bon, voilà, je ne me suis pas senti très bien dans cette ville. Je ne sais pas pourquoi. Il y a des endroits dans le monde où...
0: Oui, c'est vrai.
1: Il y a des endroits, donc voilà. Bon, par contre, la nourriture, elle n'est pas forcément...
0: Ça ne m'a pas marqué, je ne me souviens même pas.
1: Non plus. Les petits déjeuners sont extrêmement copieux.
0: Oui, il y a des saumons.
1: Oh, ouais, il y a de tout. Et puis, alors, leur pain noir
0: salé.
1: Et tout ça. Ouais.
0: Oui, beaucoup de salé.
1: On arrive dans le nord de la France, dans le nord de l'Europe, pardon, où les comment dirais-je, où on a une nourriture un peu plus riche. C'est tout à fait normal, le climat et tout ça. Vous allez en Allemagne, il y a des petits déjeuners allemands qui sont assez copieux.
0: Des saucisses.
1: Ouais, les grosses saucisses au petit déjeuner le matin, ça change du croissant.
0: Ouais, je préfère les croissants. Hein.
1: Donc le Danemark. Après, on part sur.
0: La Lettonie.
1: Alors, la Lettonie, moi, je ne connais pas la Lettonie.
0: Oui.
1: Alors, la Lettonie, on arrive. Alors, c'est Riga, c'est
0: oui,
1: quoi
0: Riga.
1: C'est Riga.
0: Oui,
1: c'est Riga. Donc, Lettonie, on arrive en Lettonie, donc ancien pays balte, hein, qui est devenu un pays européen, hein, qui est entrecloisé par les. Par la Russie. Alors, c'est quoi la Lettonie? Alors, moi, je sais qu'il y a j'ai des copains qui ont été là-bas pour des raisons matrimoniales.
0: Ah.
1: Ils ont été chercher des Lettons, des Lettones. Ah oui, non, j'ai un copain.
0: Je pensais que c'était plutôt l'Ukraine.
1: Mais ils ont été en Lettonie. Mon pote, il avait fait connaissance d'une une Ukrainienne. Et il est allé, et puis voilà. Donc, elle est revenue très gentille, charmante en
0: une
1: plus.
0: Lettonne.
1: Une Lettonne.
0: Oui.
1: L'étonne. Et puis on devait partir ensemble, retourner. Elle m'a dit, tu veux, tu reviens la prochaine fois. Et puis ça s'est pas fait. Ouais. Donc la Lettonie, ouais. Riga. Riga, alors c'est une petite capitale.
0: Oui,
1: c'est toute petite.
0: Petit, ouais. Oui. Et il y a une chose qui m'a interpellée là, m'a marqué. Bon, j'adore manger. Hein. Donc, ça, c'est un truc. C'est
1: redis-le, j'adore manger.
0: J'adore manger. T'es méchant. Arrête. Bon, il y a un restaurant médiéval.
1: C'est-à-dire, raconte-moi tout. Je veux tout savoir.
0: Tu descends restaurant sur des caves, tout est allumé à la bougie.
1: Et tu manges à la lueur de la bougie.
0: Oui, mais il y a des bougies partout. Donc,
1: mais tu vois ce que tu manges.
0: Évidemment, mais non, c'est bien éclairé, mais qu'il y a des bougies.
1: Ouais, okay.
0: Et tout le monde est habillé comme à l'époque. Pas moi, non. C'est dommage, je révolue.
1: Ah oui, eux, ils sont habillés en...
0: Oui, oui, voilà, les serveurs, ils sont habillés de certaines façons.
1: Ah, je pensais qu'on arrivait, on se déguisait et puis on mangeait.
0: Ah, ça aurait été génial.
1: Ça aurait été bien.
0: Ah oui, j'adore me déguiser. Donc là, ils te servent un plat unique, c'est le plat qu'ils mangeaient à l'époque.
1: C'était quoi?
0: 1500, je me souviens, c'est pas des lentilles, ils l'appellent griki là-bas, je sais pas comment le traduire, mais c'est comme de lentilles, mais différent, un très boulgur, les lentilles.
1: Avec de la viande?
0: Avec de la viande, avec un énorme

0: Pan pita, ça ressemblait à ça. Et c'était très rustre, très... tu vois, les, comme si tu aimais les trucs comme ça.
1: Oui, oui, c'est, tu manges et tais-toi.
0: Oui, exactement, exactement. Et j'utilisais des épices que je n'ai jamais goûté dans ma vie. Donc,
1: ah ouais.
0: Voilà, mais c'était assez, assez sympa de me mettre dans cette ambiance. Il y avait des tunnels partout, tout est un rocher. C'était vraiment une expérience à faire à Riga.
1: Ouais, donc ouais. C'est un repas. Tu te rappelles du nom?
0: Ah non, je me rappelle pas.
1: Qui est situé à quel niveau, au niveau de?
0: C'est centre-ville. C'est le seul restaurant médiéval que tu vas trouver. Donc c'est dans la vieille ville.
1: Dans la vieille ville.
0: Ouais.
1: Ok, donc restaurant médiéval. Donc on arrive, on range.
0: Petite adresse.
1: Et on mange des gros machins.
0: Des voilà. Gros machins qui on sait pas qu'est-ce que c'est, mais c'est
1: mais,
0: bon.
1: Mais c'est bon. Mais c'est bon. T'as aimé.
0: J'ai aimé.
1: Et en dehors de ça, la Lettonie.
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1: La Lettonie, après mon côté de Baltique, de la mer, tu vois, mais je me souviens pas trop la ville, c'est un peu difficile à prononcer.
2: Okay. Donc, je vais éviter de te.
1: De me coincer là.
2: Voilà, de te coincer, je voudrais pas, après tu vas bégayer, ça va pas
1: c'est
2: le faire.
1: C'est ça, non.
2: On n'est pas là pour te piéger. On est en Lettonie. Lettonie, c'était quoi la monnaie?
1: La monnaie, bon là c'est l'euro.
2: Enfin, je suis l'euro, allée, c'était l'euro. On était passé à l'euro. Donc il y a la Lettonie, l'Estonie et la Lituanie.
1: Oui.
2: Ah, c'est ça. Donc c'est celle, alors je ne sais jamais, c'est celle qui est au milieu, qui est devant, qui est derrière.
1: Bon, celle qui est côté de la mer.
2: C'est celle qui est de côté de la mer. Ok. En tous les cas, les trois pays baltes sont magnifiques.
1: Oui.
2: Moi, on m'a dit que là, c'est vraiment, ça fait partie d'une prochaine destination que je vais faire. Les trois pays baltes, je veux visiter les pays baltes. Donc on est là. Est-ce que quel est un bon souvenir de ce pays?
1: Oui, à part ce que je viens de te raconter, c'est un pays mignon, européen, un peu classique.
2: On ressent encore la présence de l'URSS
1: Oui.
2: On le ressent?
1: Oui, parce que les gens aussi, j'étais aussi à Bulgarie, pareil, les gens ne sont pas souriants, chacun dans son monde.
2: Ah oui, c'est très froid.
1: Personne. Oui. Je demandais des adresses ou des choses. Je parlais pas anglais. Il faisait même pas l'effort. Donc j'étais vraiment à me débrouiller toute seule parce que non, tu as pas beaucoup d'aide là-bas, dans ces pays-là.
2: Ouais. Après, tu es resté combien de temps là-bas en Italie?
1: C'était quelques semaines.
2: Quelques semaines. Ouais.
1: Oui.
2: Toujours dans le cadre de ton métier ou c'est juste pour des vacances?
1: Non, c'était juste parce que je devais faire des sorties tous les trois mois, si tu veux, en Istanbul.
2: Ah oui, d'accord. Ouais.
1: Donc, j'ai profité pour aller voir.
2: Évidemment.
1: J'ai fait une petite semaine, donc c'était bien.
2: Ouais. Bien. Donc, Lituanie, après, on continue. Tu as été l'Angleterre et l'Angleterre.
1: Angleterre. Londres, oui.
2: Londres, t'as fait que Londres?
1: Oui, j'ai fait que Londres.
2: Que Londres.
1: Ouais,
2: donc Londres, alors je rappelle que c'est une des villes françaises les plus connues.
1: Ouais.
2: Tellement il y a de Français à Londres.
1: Ouais.
2: Alors moi, Londres, je connais très bien. Londres, je connais, je crois que j'ai dû y aller 20-25 fois.
1: Oui. C'est bien pour aller passer un week-end. Ouais. C'est comme Paris, tu vas passer un week-end, t'es heureux, mais moi, tu veux pas vivre là.
2: Ah, vivre à Londres, j'aurais adoré. Oui. Le Brexit.
1: Ah ouais.
2: Maintenant, ça a périclité un peu. J'espère qu'ils iront mieux. C'est tout ce que je leur souhaite.
1: Oui.
2: Mais avant, j'aurais adoré vivre. Pas à vie, hein, mais un ou deux mois à vivre là-bas.
1: Ah,
2: j'aurais adoré me prendre un petit appartement.
1: Maintenant, je suis habituée à l'Inde, tu vois. Je suis contente ici.
2: Non, mais pas vivre des. Non, pas.
1: Je pourrais plus vivre dans un grand ville si tu veux.
2: Mais je sais pas, il y a une joie de vivre. Une joie de vivre à l'époque. Ça a changé.
1: Ah oui, une joie de vivre.
2: La dernière fois que je suis allé, j'ai trouvé que la mentalité avait changé un peu.
1: Les soirées
2: sont un peu plus tristes.
1: Sympas là-bas. Ouais.
2: Les soirées londoniennes, elles sont bien. Et puis la ville en soi, elle est extraordinaire. Vous avez des quartiers. Enfin, je sais pas si tu connais les quartiers. Il y a plein de quartiers. On passe d'un univers à un autre univers.
1: Un autre univers, oui. Ouais.
2: Et j'ai trouvé ça très très agréable. Et c'est l'Angleterre. Moi, j'ai toujours eu un souvenir agréable d'Angleterre. Je bois très peu d'alcool, mais si, je mange des frites, par contre. J'aime bien ça, les frites dans les pubs, j'ai bien aimé ça. Mais voilà, je trouve que l'Angleterre, on est... ce qui m'a beaucoup choqué, c'était le vendredi soir. C'était les demoiselles. Elles étaient délurées quand elles allaient en boîte. Oh, elles étaient délurées. Quand je dis délurées, c'est un euphémisme. C'est vraiment un euphémisme.
1: Non.
2: Ah ouais, c'est impressionnant. Et donc voilà, mais l'Angleterre, c'est ça a son charme. Londres est une ville très cosmopolite. Et puis, il y a tellement d'histoires dans cette ville qui te permet de voyager. Tu peux voyager. Alors, tu pars même de Jules César. Donc, de Jules César à la reine Victoria.
1: Oui.
2: Tellement il y a des choses à voir.
1: Oui.
2: Très extraordinaires. Et les Anglais sont vraiment un peuple très, très étrange et très agréable, en tout cas. Alors, tu n'as pas visité l'intérieur dans l'Angleterre?
1: Non, je n'ai pas eu l'opportunité de
2: faire. Alors, c'est un truc que tu devrais faire. Quand même.
1: Oui.
2: Visiter l'Angleterre en dehors de Londres, c'est des choses qu'il faut faire
1: dans
2: sa vie. Hein. C'est parce que la campagne anglaise, elle est extraordinaire. Et les gens, ils sont d'une gentillesse. Ils vous regardent des fois avec des yeux d'extraterrestres. mais la campagne anglaise, elle est extraordinaire.
1: Oui. Je m'irais visiter l'Irlande. et aussi l'Écosse.
2: Oui, l'Écosse, quand tu vas, tu montes. Alors, l'anglais, moi, quand l'Écossais parle, je ne comprends rien.
1: Ouais, j'adore il a un accent adorable,
2: mais je ne comprends rien. J'ai fait Glasgow, comment s'appelle la grande ville, là où il y a le château.
1: Edinburgh.
2: Glasgow, Edinburgh. Et puis à côté de ça, il y avait deux messieurs. Alors c'est un souvenir que j'ai extraordinaire. Deux messieurs gentils comme tout, des personnes âgées, qui étaient tout contents parce qu'ils se barraient tous les deux. Ils allaient à Edinburgh voir un troisième copain et puis ils allaient se faire une après-midi repas plus. Voilà, ils disent, on va revenir, on va être un peu éméché, mais c'est pas grave, on est entre copains, entre hommes. Voilà. Voilà, une après-midi entre hommes. Donc ils étaient trop contents parce qu'on les avait pas les femmes. Ils disaient, elles sont à la maison, elles viennent pas. Donc ils faisaient leur truc. Ils prenaient leur bus, ils savaient qu'il fallait prendre la voiture parce qu'ils allaient revenir dans un état second. Donc ils prenaient le bus, ils allaient à Edinburgh et puis après je les ai plus revus. On a discuté pendant tout le voyage, c'était très agréable. J'ai compris un mot sur deux, oui. Mais ils ont essayé de parler anglais pour que je puisse comprendre ce qu'ils disaient. Mais ils m'ont raconté leur vie, la vie en Écosse, qui n'est pas évidente, hein, qui est compliquée, la vie en Écosse. Oui. Parce qu'à cause des grèves et tout ça, ils nous ont raconté tout ça. Et c'était un moment, tu sais, dans les voyages, je ne sais pas si ça t'est arrivé, toi, c'est des moments de partage, des moments de plaisir, tu sais, des moments, un moment suspendu comme ça.
1: C'est ça, oui.
2: Je ne sais pas si ça t'a fait.
1: Oui, les partages de Ramadan avec mes élèves,
2: oui.
1: Un élève chaque soirée.
2: Oui, mais c'est un moment suspendu, voilà, tu es là.
1: C'est vraiment agréable, comment tout est très bien accueilli, quoi.
2: Qu'est-ce qui te reste de tous ces... Alors là, on a encore le temps pour poser cette question. On a encore 10 minutes. Allez, on continue dans les voyages. Alors après l'Angleterre, qu'est-ce qu'on peut parler de l'Europe?
1: De l'Angleterre, bon après, moi j'ai Israël, mais bon ça c'est après. C'est bon. On reste sur l'Europe.
2: Hein, on reste sur l'Europe, mais quoique l'Israël, ils sont au championnat d'Europe. Hein.
1: C'est vrai.
2: Bah, tiens, Tel Aviv?
1: Non, je ne suis pas allée. Jérusalem.
2: Jérusalem.
1: Oui,
2: Jérusalem. Alors, Jérusalem, c'est la première fois que j'entends parler de quelqu'un de Jérusalem. Quoi. Ouais. Alors, Jérusalem, alors, ville qui est
1: divisée.
2: Divisée en trois.
1: En trois.
2: Trois. Ouais. Est-ce qu'on le ressent quand on est là-bas?
1: Oui, grave. Ouais. Oui, évidemment, je suis allée voir tous les endroits qui sont importants pour les catholiques. Moi, je suis catholique, donc évidemment, mais il y a les quartiers musulmans, les quartiers juifs. Donc, évidemment, c'est. Très partagé.
2: Quelle est l'impression qu'on a quand on est là-bas?
1: Moi, je me suis fait allumer au mur de lamentation.
2: Pourquoi?
1: Parce que je n'ai pas couvert ma tête. Fallait couvrir sa tête pour aller toucher le mur, mais je ne savais pas.
2: Mais en tant que si tu n'es pas
1: israélien. Même si je ne suis pas israélien, ouais.
2: Tu peux aller toucher le mur quand même?
1: Oui, tu peux t'approcher.
2: Tu peux mettre un mot?
1: J'ai mis un petit mot.
2: Tu as mis un petit mot?
1: Oui, mais il fallait que je me couvre la tête. Il y avait des dames âgées qui m'ont approché. En m'écriant dessus, en hébreu, donc j'ai rien compris, mais bon,
2: il fallait. Mais après, on se balade dans Jérusalem.
1: Sorry.
2: Évidemment. Quand on se balade dans Jérusalem,
1: oui.
2: Comment ça se passe?
1: C'est un peu tendu, je trouve.
2: Ah ouais?
1: Oui. Tout ça, un peu, qu'il y a la tension.
2: Une tension?
1: C'est très séparé, tu vois, c'est. Ils ne vivent pas vraiment dans la bienveillance.
2: Pas du tout.
1: Non.
2: Parce que
1: c'était il y a des années. Hein,
2: J'ai vu cette fameuse échelle, la fameuse échelle qui est mise, parce qu'elle est, est posée sur un mur. Le mur, il est du côté, je ne sais plus pour quelle histoire, mais il y a une échelle, histoire d'échelle. Ils ne peuvent pas l'enlever parce que cette échelle, sinon, ça serait une discorde pas possible entre entre les musulmans et les chrétiens. Il y a une échelle qui est posée sur un mur et c'est entre les deux. Et donc, personne ne la touche, cette échelle.
1: Ah, d'accord.
2: Pour te dire quand même à quel
1: point... Oui, à quel point est la tension. Quoi. Oui.
2: Est-ce que tu as été visiter le tombeau du Christ?
1: Oui, bien sûr.
2: Bon, oui. Touché, tu as mis la main?
1: J'ai mis la main.
2: Ouais. Oui. C'est important pour toi, la religion?
1: Oui, c'est important.
2: C'est tous les jours, la religion?
1: J'ai une ligne directe, si tu veux.
2: Ah, t'as une ligne directe?
1: Je parle directement. Je ne veux pas l'église.
2: Ouais, non. Tu parles directement, t'as ton interlocuteur qui est au-dessus.
1: Il
2: te répond?
1: Je pense qu'il m'écoute.
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2: C'est bien. Donc, Jérusalem, l'Israël. Et en dehors de Jérusalem, en Israël, t'as fait que ça?
1: Oui, j'ai fait que ça. Bon, la mer morte, évidemment.
2: T'as plongé dedans?
1: Non, on ne peut pas. On ne peut pas plonger. On flotte.
2: On flotte, t'as pas plongé dedans?
1: J'ai fait la plongée en Égypte, par contre.
2: Oui, à la mer Rouge.
1: Oui, la mer Rouge. J'habitais là-bas aussi, 2 ans. Et aussi, Grèce.
2: Ouais. Ah bah oui, c'est l'Europe.
1: Ouais, bah, il fallait...
2: Alors, t'étais où en Grèce? Athènes.
1: Athènes, oui.
2: Athènes, jolie ville. Très belle, très belle ville.
1: Très, très, très jolie. Bah,
2: qu'est-ce qu'on mange bien?
1: Thessalonica aussi. Oh. Ouais. Ah oui, mange bien, mais tu sais, ça ressemble beaucoup à la cuisine turque aussi. Hein.
2: Ouais,
1: il y a beaucoup d'influences, ils sont à côté, donc ça, évidemment, même les locum, tu sais, la Turquie, j'ai des ils se disputent, ils disent qui l'a inventé, mais ils ont la même chose.
2: Oui. Donc oui, la Grèce, donc tu étais à Athènes, ou tu as visité
1: les Parthénon, tout ce qu'il fallait. Non, pas les îles, non.
2: Tu n'as pas fait les îles?
1: Non, je n'ai pas eu le temps, mais bon, c'était dans mes...
2: Le Parthénon, c'est bien, c'est joli, il faut monter très haut.
1: Oui.
2: Et alors je sais pas, moi je l'ai vu. Je suis allé là-bas dans les années 80, donc ça fait très longtemps que j'ai plus mis les pieds en Grèce. Je sais pas comment c'est maintenant avec les problèmes qu'il y a eu et tout. Est-ce que ça a changé? Il paraît que ça a changé la Grèce. Hein, oui. Il y a beaucoup de choses qui ont fermé. Il y a beaucoup de désolation. Moi, je sais pas. Ça fera partie. Je l'ai mis sur la liste.
1: Ça m'a choqué un petit peu quand j'étais à Athènes. Oui, c'était 2011 peut-être, ou avant. Il y avait beaucoup des drogués dans la rue. Ils traînaient comme ça.
2: Ah ouais.
1: Oui, mais j'imagine que dans les grandes villes, c'est comme ça. Mais par exemple, à Paris, je n'ai pas vu ça, tu vois. Alors que je sais qu'il y a des endroits où il doit y avoir.
2: Ouais.
1: Mais là, à Athènes, c'était vraiment dans les endroits touristiques. Et ils étaient là, en train de s'injecter. Ça m'a choqué.
2: Ah oui, carrément.
1: Ouais, mais oui.
2: Ah, devant tout le monde.
1: Ouais,
2: ça craint un peu quand même. Ça craint un peu, terrible. Ouais. Bon, est-ce que tu as été dans la mère patrie? La mère patrie.
1: Ah, la mère patrie.
2: Il y en a qu'une.
1: Non.
2: Tu n'as jamais été en Italie? Jamais été en Italie?
1: Ah, en Italie.
2: Oui, moi, c'est la mère patrie.
1: Ah, c'est celle-là. Bah oui, c'est ta mère patrie. Bah la mienne aussi, évidemment. Non, parce que nous, on dit la mère patrie quand on parle de la Russie.
2: Non, mais pour moi, c'est l'Italie. La mère patrie.
1: Non, oui, bien sûr.
2: Tu as été en Italie, tu as été où alors?
1: J'étais à Cosenza, il y a ma famille de cette région-là. Sicilia aussi.
2: C'est autre chose.
1: Ça, c'est côté ma grand-mère.
2: Et, alors, c'est quoi tes origines? Sicilien, italien.
1: Mon papa, c'est italien, oui.
2: Origine italienne. Il y a eu beaucoup d'immigrés italiens à l'époque.
1: Ah oui.
2: Tu parles italien?
1: De tout.
2: Tu manges italien?
1: Je capisco, mais non. Oui, je mange italien.
2: Donc en Italie, tu as visité Rome, évidemment.
1: Rome, oui. Manfredonia, c'est très joli. Station balnéaire à côté de la Méditerranée, je ne sais pas si tu connais.
2: Oui.
1: Voilà.
2: Moi, je suis plus de l'autre côté.
1: Ah oui.
2: Je suis plus de l'autre côté sur l'Adriatique. Moi, je suis côté de Rimini.
1: Ah oui, c'est
2: de
1: magnifique.
2: Côté de Rimini, Rimini, Catholica, tout ça. Et puis, je suis de ce...
1: Sainte-Terre, évidemment.
2: Alors, le Sainte-Terre, c'est l'autre côté. C'est de côté Florence, Sainte-Terre. Oui. On est bien d'accord.
1: Venise, évidemment.
2: Ouais. Venise, oui. Et donc, Venise, quelle est ton impression de Venise?
1: Trop de touristes.
2: C'est
1: malheureux parce que là, normalement, là, dans les vieux Venise, il n'y a plus personne qui habite. C'est tout d'Airbnb, apparemment.
2: Ouais, c'est que d'Airbnb, tout à fait.
1: Ouais, donc, voilà.
2: Non, mais c'est devenu un désastre. Un désastre, malheureusement. C'est dommage. Alors, moi, j'ai un souvenir de Venise. Je te racontais ça. Alors, bon, je ne devrais pas le dire, mais bon, il y a prescription maintenant.
1: Ah.
2: Et donc, à l'époque, j'étais militaire. J'étais dans la marine nationale. Et donc, on a fait une escale à Venise. Donc, à Venise, voilà. Et puis, bon, on commence à sortir avec comme les jeunes militaires, hein, les jeunes marins. C'est comment sont les jeunes marins, hein. On venait du Liban. Donc, on avait une escale là-bas. Et puis, on allait pour boire. Et puis là, on rencontre des soldats italiens. Et puis, c'est des soldats. Donc, je sais pas ce qui s'est passé. Tu sais, c'est la... Comment dirais-je, c'est la joie de voir des militaires français. Donc, ils nous ont dit, on va commencer à picoler ensemble, tic-tac, avec modération, évidemment. Il n'y avait pas trop de modération, mais ça, on dira avec modération. Et là, un des messieurs m'a dit, écoute, est-ce que ça t'intéresserait de voir le vrai Venise? Je dis, partant, bingo. Et alors qu'on a commencé à faire tous les tripots et tous les bars clandestins et le bar malfamé de Venise.
1: Non.
2: Ah, si.
1: Mais c'était en plein centre-ville.
2: C'était en centre-ville. Ouais. C'était pas mais tu vois pas d'extérieur. Ouais. Faut connaître. Hein. Il y a que les Vénitiens qui connaissent.
1: Ah.
2: Donc on a fait tous les boîtes. Je m'arrêterai là. Et les bars clandestins. Donc, on a fait toute la tournée des bars clandestins de Venise avec lui. Donc, moi, j'ai une vision de Venise qui n'est pas du tout la même que.
1: La même de tous
2: quand
1: les
2: tu
1: touristes.
2: Parles, non, pour moi, c'est que des tripots, des prostituées et tout ça.
1: Ah oui, carrément.
2: Donc voilà, donc c'est le, ma vision de Venise. Mais bon, ceci dit, c'était une très très très belle ville, cette ville. Et moi, j'adore, que chaque fois que j'y suis allé là-bas, j'adore voir les souffleurs de verre. Je passe un temps fou à regarder ça. Ouais. Je ne sais pas pourquoi, mais
1: c'est relaxant.
2: Oui, c'est relaxant. Ouais, ouais. Et je me dis toujours comment ils ont... Alors j'essaye, désespérément, je prends des trucs.
1: Non, il n'y a rien qui sort.
2: Il n'y a rien qui sort. Rien. Rien. Il nous reste 3 minutes. 3 minutes, Barbara. Tu vois, ça passe vite. Hein.
1: Ça passe très vite.
2: Ça passe vite. Hein. Ouais. On parle de voyage. Il nous reste 3 minutes. Donc, qu'est-ce qui te reste de tous ces voyages?
1: C'est les vécus, c'est l'expérience, c'est la richesse, la culture, tout ce qui me reste.
2: Qu'est-ce que tu aimes dans les voyages?
1: Moi, c'est rencontrer des autres cultures, de voir des autres choses, parce que le monde est tellement grand qu'il faut quand même aller l'explorer. Hein. On n'a qu'une vie.
2: Qu'est-ce que tu dis à tes enfants
1: je leur souhaite pareil, parce que bon, malheureusement, je suis mariée avec quelqu'un qui n'aime pas trop voyager, donc c'était un peu compliqué.
2: Bon, c'est autre chose. On coupera. On coupera.
1: On va pas dévoiler.
2: Non, on va pas couper ta vie. On coupe. Là, je couperai.
1: Oui,
2: je comprends ça.
1: Ça ne concerne pas toi. Oui, non, mais bon, c'est ça le truc.
2: Ouais. Le voyage. Donc les enfants, on repart. On dit, tes enfants, qu'est-ce que tu leur diras qu'est-ce que tu leur dis à tes enfants quand tu parles des voyages, du monde à l'extérieur?
1: Ok, qu'il faut. Bon, moi, je leur souhaite qu'ils aient cette expérience aussi. Oui, j'ai une maman qui m'a inculqué un peu les voyages aussi. Elle aimait bien. Et donc, après, tu as envie de faire ça. Tu as envie d'aller. J'ai eu l'occasion d'aller au Népal. Mais
2: c'est un autre voyage.
1: Ça, c'est un autre voyage.
2: Un autre voyage, le Népal. Ouais. C'est autre chose, le Népal.
1: Mais bon, oui, je souhaite ça pour mes enfants. C'est une grande richesse quand même.
2: Ouais. Ouais.
1: C'est le souvenir, c'est tout ce qui nous reste après.
2: Ouais. Quand tu fermes les yeux, est-ce que tu as des images de tes voyages quand tu fermes les yeux?
1: Non, pas forcément, mais ouais, ça arrive de temps en temps. Ouais.
2: Ouais. Ouais. Qu'est-ce que ça t'a apporté dans ta vie, les voyages?
1: Beaucoup de bonheur. Ouais. Ouais.
2: Est-ce que dans ta façon de vivre de tous les jours, le fait d'avoir beaucoup voyagé comme tu as fait, ça te donne une vision de la vie différente?
1: Oui. Ouais. Je sais pas, c'est comme si je arrive à comprendre plus mon entourage, les gens, les cultures, accepter les gens comme ils sont, moins critiquer, tu vois, parce que là déjà, tu vois qu'on n'est pas tous pareils, mais au fond, oui.
2: On est pareil, au fond.
1: Hein. Oui.
2: Bien.
1: On voit des a priori.
2: Les a priori.
1: C'est ça.
2: Donc voilà, les voyages de Barbara qui vous permettent justement d'enlever tous ces a priori, qui vous permettent de manger aussi. Hein,
1: parce que
2: Barbara, elle mange. Hein. Barbara, elle mange. En tous les cas, merci Barbara d'avoir été derrière ce micro, de nous avoir écoutés, enfin de nous avoir raconté tes beaux voyages. Tu reviendras, parce que je sais que j'aimerais qu'on parle du Népal un jour. Donc on parlera du Népal. Rendez-vous donc la semaine prochaine sur les antennes de Côte Sud FM dans notre mission Départ Immédiat. Et sachez que l'on va toujours trop loin pour ceux qui vont nulle part. Bye, à la semaine prochaine, au revoir et je vous aime.

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1: Il est 13h.
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3: Bienvenue aux lectures d'été des fanfictions lues tout l'été par Sonorus. Secret de Serpentard, tome 2. Le pensionnat Wimbley. Dans l'épisode précédent, on a pu observer Vera discuter avec Prisca Malfoy, illustre ancêtre des Malfoy, puis nous sommes passés dans les couloirs feutrés du ministère de la magie où Lucius est occupé avec une réception mondaine.
4: Bien entendu, assura Madame Toothill avec un sourire crispé. Et vous savez, j'ai choisi mon agent le plus compétent pour s'occuper du Wildshire, et le deuxième pour la partie de Londres où se trouve la colline d'Emeraude. Les accidents qui ont lieu là-bas seront les mieux pris en charge, je peux vous l'assurer.
5: Tant mieux, dit Lucius.
4: Il attendait la suite avec impatience et se délectait de voir les mains d'Elsa Toothill trembler face à lui, alors qu'elle avait le double de son âge.
6: Cependant, en ce qui concerne votre deuxième requête,
4: Elsa Toothill regarda le sol embarrassé.
6: Je ne crois pas pouvoir la satisfaire,
4: dit-elle d'une toute petite voix. C'est ce que j'ai constaté, en effet, dit froidement Lucius en désignant la fiche. Je croyais pourtant avoir été clair. Vous deviez spécifier dans vos directives que les sorciers devaient être secourus en priorité avant les moldus. Nous avions pourtant un marché.
6: J'ai fait tout ce que j'ai pu, monsieur Malfoy,
4: dit Elsa Toothill d'une voix suppliante.
6: Mais vous savez, par les temps qui courent, faire ce genre de distinction peut être source d'ennui. On pourrait croire que je cautionne ces meurtres affreux.
4: Ça, c'est votre problème, répliqua Lucius. Je vous pensais pourtant averti du sort qui est réservé à ceux qui me déçoivent. Il serait regrettable qu'un tragique incident vienne ravager ces locaux si rutilants, n'est-ce pas ? Lucius regarda autour de lui les yeux plissés.
5: Les murs sont particulièrement fins ici, dit-il. Un feu démon se propagerait en un clin d'œil.
7: Et cette pauvre affiche ne vous serait d'aucune utilité, dit Lucius en désignant, avec un sourire ironique, la fiche qui détaillait la marche à suivre en cas d'incendie.
6: Monsieur Malfoy,
4: vous avez jusqu'à demain pour refaire tout ce panneau et y inscrire ce que nous avons convenu, dit Lucius. Si j'étais vous, je ne prendrais pas le risque d'avoir du retard. Il grimaça un demi-sourire et, sans prendre la peine d'écouter la réponse d'Elsa Toothill, il s'éloigna à grands pas, à la recherche de ses quelques amis qui se promenaient dans les locaux. Sur son passage, on le saluait avec crainte et respect, en inclinant la tête et en rajustant sa tenue. Comme il était agréable de décider de toutes choses, d'avoir le pouvoir de briser des carrières et d'en forger d'autres, de tenir tous ses destins à la merci de sa bourse, de faire vibrer le monde à la force de ses menaces. Tout en se délectant de ses agréables pensées, Lucius poursuivit son chemin et rejoignit un petit groupe de jeunes gens presque aussi bien vêtu que lui, en train de converser gaiement, assis autour d'une table. Toute la jeunesse dorée du monde magique était là. L'élite des sangs purs, les fines fleurs de la colline d'Emeraude, la plupart des collinards, comme les désignaient ceux qui en étaient jaloux. Tous ces jeunes gens avaient à peu près le même parcours que Lucius. Ils étaient habitués à orchestrer des manigances en secret et à récolter les honneurs au ministère en dispensant quelques infimes portions de leur fortune démesurée.
8: « Et voilà le roi de la soirée !» exulta le plus grand d'entre eux en voyant Lucius approcher. Le grand jeune homme blond leva son verre dans sa direction, imité par ses voisins.
9: « Bonsoir, Rosier !» le salua Lucius.
4: Evan Rosier était le fils aîné d'Oportus Rosier, l'oncle maternel de Narcissa. Il était vêtu d'un pardessus bleu et, comme d'habitude, une rose aux pétales denses, provenant de son splendide jardin, était épinglée sur sa poitrine. Il tira une chaise à côté de lui, et Lucius s'y laissa tomber. À sa gauche se trouvait Damian Knott, un jeune homme asiatique aux longs cheveux noirs et lisses qui portait un pardessus doré avec une abeille brodée de fil noir sur la poitrine. Ils discutèrent avec animation et tous félicitèrent Lucius pour avoir réussi à financer la réparation des locaux, étendant ainsi davantage l'influence des sangs-purs au sein du ministère. Cependant, après quelques coupes de champagne, les pensées de Lucius se mirent à dériver vers Narcissa et sa mine s'assombrit. Il avait beau remporter tous ses succès, son épouse n'y accordait aucune importance et ne pensait qu'à une chose, avoir un enfant. Lucius ne comprenait pas très bien cette obsession étrange, et en réalité, cette idée l'effrayait plus qu'autre chose. Il comprenait que l'enfance de Narcissa avait été la plus belle période de sa vie et qu'elle souhaitait ardemment la revivre à travers la maternité. Mais quand on parlait d'enfance à Lucius, une armée de souvenirs douloureux venait l'assaillir et il sentait son estomac se cabrer. Ainsi, lorsque Narcissa racontait les jeux qu'elle avait partagés avec Daisy et cette belle insouciance qu'elle avait connue sur la colline d'Emeraude, Lucius faisait de son mieux pour la comprendre. Mais malgré ses efforts, il ne parvenait pas à concevoir ce bonheur-là qui ne lui avait jamais été accordé. Alors que ferait-il d'un enfant, lui qui avait tant détesté en être un ? « Eh bien, Lucius, de quoi rêves-tu ? » l'interrompit Evan Rosier en lui donnant une tape sur l'épaule. Lucius sursauta, et il renversa un peu de champagne que Rosier vint aussitôt compenser en remplissant sa coupe à ras-bord. « Nous nous sommes un peu disputés avec Narcissa, » avoua Lucius. « Rien de grave, » ajouta-t-il aussitôt, en voyant Juliette Selwyn regarder vers lui, pleine d'espoir. Rosier haussa les épaules, comme si cela n'avait aucune importance. Lucius se tourna donc vers Damian Knott, qui était le seul avec lui à être déjà marié. « Ça ne vous arrive jamais avec Magdalena ?» Knott eut un petit rire, comme si l'idée était totalement absurde. « Pour se disputer, encore faut-il se parler ?» dit-il à voix basse afin que ses proches voisins soient les seuls à l'entendre. « Et Magdalena ne parle pas. Elle déblatère. Je ne l'ai jamais entendu dire quelque chose d'intelligent. » Il disait cela avec fierté, comme si c'était quelque chose d'appréciable. « Et cela te satisfait ?» demanda Lucius. Knott haussa ses épaules étroites. « Tout ce que je demande, c'est une bonne épouse qui me fasse de beaux enfants et qui ne me résiste pas trop au moment du coucher » s'exclafa-t-il. « Coquin !» Evan Rosier éclata d'un rire sonore, mais Lucius haussa les sourcils avec mépris et but une gorgée de champagne. « Tu oublies le sang pur !» fit remarquer Balderic Parkinson qui était assis à côté de Damian Knott.
1: C'était tellement évident que je n'ai pas jugé utile de le préciser, répliqua Knott.
4: Bon, Lucius, raconte-nous à propos de quoi vous êtes-vous disputé, s'enquit Evan Rosier. Lucius hésita un instant, puis, enivré par le champagne, leur livra ce qu'il avait sur le cœur.
1: Narcissa rêve d'être enceinte, dit Lucius. « Depuis le mariage, elle ne pense qu'à cela, et elle s'impatiente de plus en plus. Et hier, elle m'a accompagné quand je suis allé au pensionnat Wimbley. Alors, elle a vu tous ses jeunes enfants. Ça s'est mal passé, voilà tout. »«
4: Quelle idée tu as eue aussi d'épouser une Black ?» commenta Parkinson en levant les yeux au ciel. « C'est bien connu, ce sont de vraies tigresses. »«
1: Moi, je suis d'accord avec Lucius. » déclara Rosier en lui secouant vigoureusement l'épaule. « Il me faut une femme de caractère. Hélas, l'éducation qu'on leur donne sur la colline d'Emeraude n'y est pas très propice. »«
4: Tu n'as qu'à épouser la ministre !» railla Parkinson en désignant la petite femme en robe bleue qui était entourée de tous les notables du Magen Mago.
1: « Jenkins, ah, j'aurais adoré !» s'exclama Rosier sans saisir l'ironie du propos. « Elle, au moins !» Je suis sûr qu'elle a de la poigne. Mais malheureusement,
10: Nous ne sommes pas tout à fait compatibles sur le plan des convictions politiques. »
4: À ces mots, le sourire de Damian Note se figea. Alors que Lucius replongeait dans ses sombres pensées, Note regarda tour à tour Baldéric Parkinson et Evan Rosier avec le plus grand sérieux, et tous les deux acquiescèrent d'un signe de tête.
10: « Lucius ?»« Hmm ? » ?»« Nous voulions te parler de quelque chose, » dit Evan Rosier en remplissant à nouveau le verre de Lucius à ras-bord.
4: Lucius se redressa et fit un geste du menton pour les inciter à parler.
10: « Oui, je vous écoute. »
4: Rosier, Note et Parkinson s'entre-regardèrent afin de décider lequel d'entre eux allait se dévouer pour expliquer leur plan. Puis ce fut Evan Rosier qui prit la parole.
10: « C'est à propos de, tu sais, ce mage noir. »
4: Malgré la gravité de son interlocuteur, Lucius émit un petit rire moqueur.
10: « Toi non plus, tu n'oses pas prononcer son nom. Tu sais, nous autres sans pur, n'avons rien à craindre de lui. »
11: « Nous n'en sommes pas convaincus, » coupa Evan Rosier.
4: Lucius haussa un sourcil, peu habitué à être contredit par ses pairs.
10: « Ici, au ministère, Jenkins et ses conseillers déploient des efforts considérables pour minimiser la menace qu'ils représentent. Mais nous avons eu d'autres informations contradictoires de la part des crabes qui ont, toujours, un œil sur l'allée des embrumes. On dit qu'il ranime les morts et connaît des envoûtements qui dépasse notre imagination, qu'il est de la même stature que Gellert Grindelwald. Non, Lucius, nous pensons qu'il est puissant, assez puissant pour renverser le pouvoir en place.
12: En fait, écoute, Lucius, nous voudrions le rejoindre.
4: Lucius s'en étrangla avec son champagne et se mit à rire.
10: C'est une plaisanterie?
4: Mais aucun de ses trois amis n'avait l'air de plaisanter.
10: « Vous n'êtes pas sérieux ?»
4: D'un geste, il désigna la myriade de vêtements somptueux qui virevoltaient autour d'eux, les plats exquis qui s'alignaient sur les tables et les sorcières plantureuses qui les regardaient du coin de l'œil.
10: « Vous voulez renoncer à tout ce luxe, à tous ces succès, pour rejoindre une bande de mécréants sanguinaires qui, de toute manière, nourrirait au nez ?»«
12: Oh, je ne crois pas qu'ils nourriraient au nez !» dit Parkinson en secouant la tête.
10: Au contraire, assura Note, ils seraient ravis que nous venions renflouer leur rang et surtout financer leur guerre. Ils sont puissants mais furieux de voir que leur projet n'enthousiasme pas l'entièreté des sangs purs.
4: Et pourtant leur projet m'enthousiasme, rectifia Lucius, mes ancêtres et moi-même luttons pour ce même projet depuis des siècles.
12: Mais sans efficacité, fit remarquer Parkinson.
10: Cependant, leur manière de lutter ne me convient pas,
4: soutint Lucius en secouant la tête. Pourquoi se salir les mains quand on peut influencer le monde depuis son fauteuil?
11: Parce que c'est bien plus efficace,
4: susurra Note.
12: Et que c'est parfois nécessaire, appuya Parkinson.
4: Evan Rosier se pencha encore vers Lucius et lui saisit le bras, mais Lucius s'écarta de lui.
10: « Pourquoi êtes-vous si empressé tout à coup ?» demanda Lucius irrité. « Nous avons tous les moyens de nous protéger. Laissons ce mage noir faire le ménage si ça lui chante. Cela ne peut nous être que profitable. Mais ne nous en mêlons pas trop. Ce serait prendre des risques inutiles. Attendons un peu et rejoignons-le quand la victoire sera assurée. »«
12: Je crains que nous n'ayons plus le choix, » dit Parkinson avec gravité. « Tu l'as bien vu, ils ont commencé à assassiner des sorciers. »«
10: Nous ne serons pas en tête de liste, » répliqua Lucius. « S'il est assez intelligent pour mériter notre intérêt, cet homme serpent éliminera d'abord le fond du panier. »
4: Cassandre Chabi était une sang pure, rappela Note. « Non, Lucius, tu te trompes. Quiconque refuse de se soumettre à lui subira le même sort. »
12: En revanche, pour ceux qui le rejoignent,
10: c'est la gloire assurée, conclut Rosier dans un souffle.
4: Lucius regarda tour à tour ses trois voisins qui le regardaient avec un espoir fiévreux.
10: Je ne comprends pas votre insistance, s'agaça Lucius. Pourquoi n'allez-vous pas le rencontrer vous-même?
13: il avait la désagréable impression que ses amis voulaient l'envoyer en éclaireur, afin qu'il brave tous les dangers à leur place. Or, s'il y avait bien une chose que Lucius avait en horreur, c'était le danger.
3: À demain sur Côte Sud FM. Pour la suite de nos lectures d'été, vous pouvez nous retrouver sur sonorus.info pour plus de fanfiction en livre audio.
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1: Il est 14h. 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
3: Bonjour à tous et bienvenue dans Jardin d'ici, votre émission Jardin de la côte basque-hollandaise, tous les mercredis de 14 à 15h sur Côte Sud FM 90.3 et côte-sud-fm.fr. Rediffusion le dimanche également de 14 à 15h. Je suis Loïc Bance, concepteur de jardin et paysagiste conseil aux particuliers et j'ai le plaisir d'animer votre émission Jardinage. Alors, je vous disais que Jardin d'ici embrasser le monde du paysage au sens très très large du terme. Et on va le prouver aujourd'hui puisque je vous propose un sujet un peu plus intime, un peu plus sensible aussi, celui de l'hypersensibilité. L'hypersensibilité, c'est cette capacité à ressentir les choses un peu plus intensément que la moyenne, que ce soit la joie, la beauté, mais aussi bien sûr le stress, le bruit et parfois aussi l'injustice. Alors, une réalité de plus en plus reconnue, aussi bien chez les enfants que chez les adultes. Alors vous allez me dire pourquoi parler de cela dans une chronique de jardin? Eh bien parce que la nature et les plantes, qu'elles soient d'intérieur ou d'extérieur, elles peuvent, je pense, jouer un rôle apaisant, stabilisant et profondément bienfaisant dans le quotidien des personnes hypersensibles. Et cela mérite, je pense, toute notre attention. Enfin du moins c'est ce que je ressens, mais je ne suis pas le mieux placé pour parler d'hypersensibilité, parce que nature, je me défends quelque peu. Mais pour l'hypersensibilité, aujourd'hui, j'ai le plaisir d'accueillir dans Jardin d'ici Roxane Manceau. Alors, bienvenue Roxane, merci d'être avec nous pour partager ton regard et ton expérience.
4: Bonjour Loïc, bonjour à tous, je suis ravie d'être ici.
3: Alors, Roxane, elle est accompagnatrice en thérapie holistique. Alors on a parlé du jardin holistique aussi. Hein. Donc, elle accompagne les personnes hypersensibles et à haut potentiel émotionnel dans leur cheminement intérieur. Alors, son approche, je la connais un petit peu. Donc, elle est douce, elle est globale. Ça relie le corps, l'esprit et l'âme, mais aussi ce petit lien subtil que nous avons avec la nature et le vivant. Alors, avec elle, on va parler bien sûr de cette sensibilité particulière, souvent vécue comme un fardeau, mais on va voir ça un peu plus loin, mais qui peut devenir une force et une richesse, surtout quand on apprend à s'ancrer un peu comme une plante qui puise son énergie dans la terre. Et on l'a vu la semaine dernière avec l'émission consacrée au grounding. Alors Roxane, est-ce que tu pourrais te présenter en quelques mots?
4: Alors oui, bonjour, merci. Je suis Roxane Manceau, accompagnatrice en thérapie holistique. Mon cœur de métier, c'est de guider les personnes hypersensibles, que j'aime appeler les neuroatypiques. On dit aussi haut potentiel.
3: HPE ou HPI.
4: HPE, HPI, c'est ça. On les connaît sous ce nom-là. Alors, pourquoi ce sujet me touche-t-il tant? Parce que delà de ma pratique thérapeutique, je suis moi-même hypersensible et une maman de deux filles, Lilou et Léna, qui vivent aussi avec cette intensité. Je connais bien le défi que cela représente au quotidien. C'est un sentiment souvent d'être une véritable éponge émotionnelle. Mon approche est globale, je ne m'arrête pas au mental, je relie le corps, l'esprit et l'énergie. Mon objectif est plutôt simple, aider ces personnes à ne plus subir leur sensibilité comme une tempête, mais à apprendre à naviguer avec en s'appuyant notamment sur des outils précieux comme l'ancrage et le contact avec la nature dont nous allons parler aujourd'hui.
3: Eh bien, ça tombe bien, voilà, parce qu'on est dans le jardin d'ici, alors on va rester ancré au contact de la nature. Alors, on garde nos vieilles bonnes habitudes dans le jardin d'ici. La petite phrase qui lance cette émission, ça, ils en ont maintenant l'habitude, les auditeurs. Alors, bien sûr, en rapport avec le thème de l'hypersensibilité. On va également voir la lune de la semaine et bien sûr, les dires de nos anciens au jardin. Bref, un jardinage holistique aussi, hein, puisque dans le jardin aussi, on prend tout en compte. Alors, la petite phrase en rapport avec le sujet du jour, c'est la suivante. Je suis doué d'une sensibilité absurde. Ceux qui éraflent les autres me déchirent. Ça fait peur, ça, hein, des fois.
4: Hein, oui, c'est... Voilà. Là, oui.
3: Parce que là, c'est quand même, on est au sommet de l'hypersensibilité. Ouais. Alors, c'est tiré de Madame de Bovary, de Monsieur Gustave Flaubert. Tu connaissais Claude? Serge, pardon.
5: Non, bonjour.
3: Bonjour,
5: Loïc,
3: oui,
5: bonjour Roxane.
3: J'ai oublié
5: bonjour.
3: De t'annoncer, oui, excuse-moi. Bien, mais
5: Il y a Roxane, elle était tellement jolie que je crois qu'elle te retourne tout tes
3: mais
5: sens.
3: C'est ça, hein. Voilà.
5: Non, je ne connais pas, mais et puis on n'a pas notre, notre
3: mais
5: expert
3: non, il est malade.
5: Librairie. Là.
3: C'est terrible. Hein. Voilà. Voilà. Alors, on a vu la petite phrase qui lance cette émission. Roxane, est-ce que tu aurais, toi, une phrase ou une citation qui décrirait un rapport entre la nature et l'hypersensibilité?
4: Alors oui, j'en ai une. J'en ai cherché, mais j'ai pas trouvé une qui me convenait.
3: Ah, alors c'est
4: donc,
3: personnel.
4: C'est une phrase personnelle. L'hypersensibilité n'est pas une tempête à subir, mais un écosystème à cultiver. Quand on apprend à soigner ses racines, on n'a plus peur de fleurir.
3: Ouais, mais moi, ça me va très bien cette phrase.
4: Et ouais.
3: C'est joli ça.
5: C'est vrai, il faut apprendre, faut la dompter en fait.
4: Oui, exactement.
5: Voilà. Ouais, pour pouvoir s'en servir à bon escient.
3: Oui, ce qui n'est pas toujours facile, je pense. Voilà.
5: Non, ce qui ne doit pas être facile du tout.
3: On est tous sensibles, mais plus... Alors, on va parler un peu en off. Il y a sensible et hypersensible, ce n'est peut-être pas deux choses c'est... tout à fait pareilles.
4: Non.
3: Parce qu'on peut être hypersensible et moins sensible, ou sensible et pas hypersensible.
4: Oui.
3: Donc, on va voir... Alors, on va surtout parler de l'hypersensibilité dans cette émission. Et on va voir ça un petit peu. Et d'accord, on va quand même attaquer la lutte de la semaine, parce que les auditeurs attendent pour savoir s'ils peuvent jardiner ou pas, parce qu'il y en a qui respectent et d'autres un peu moins.
5: Maintenant que le beau temps est revenu, apparemment.
3: Ah ben alors, aujourd'hui, la Lune, elle est à 70% d'illumination. Elle commence à éclairer un petit peu mieux. Elle est croissante. Je rappelle, prochaine pleine Lune dans 4 jours, dimanche prochain. On en a parlé la semaine dernière. La Lune, elle n'est pas très favorable pour le jardinage, puisqu'elle est en phase montante. Mais à partir de vendredi, tout va changer. La Lune sera en phase descendante, donc propice à tous vos travaux, sauf bien sûr les semis. Une pleine lune ce dimanche 1er février. Alors, si elle est réputée favorable à la croissance des végétaux, elle est réputée défavorable aux tailles. Donc, si vous jardinez dimanche, ben, ne faites pas les tailles. Vous pouvez faire les travaux du sol, tout le reste, mais pas la taille des végétaux. On attendra lundi. Et j'ai une petite question pour Roxane à ce sujet, puisqu'on parle de lune favorable ou pas au jardin, de pleine lune, et même de phénomènes lunaires. On en a l'habitude, hein, les apogées, les périgées, les nœuds lunaires. Que peux-tu nous dire sur ces phénomènes que certains jardiniers suivent? Ont-ils une influence positive ou négative sur les hypersensibles? Et si c'est le cas, comment ça se manifeste?
4: Alors, c'est de la physique pure.
3: Ok, ben c'est parti.
4: Allez, on fait de la physique.
3: Allons-y.
4: La Lune déplace des milliards de tonnes d'eau pour créer les marées.
3: Oui, ça, on en a souvent parlé, voilà. La puissance
4: au
3: de
4: jardin.
3: La Lune. Ouais.
4: Et le corps humain est composé de 60% d'eau. Donc, il est biologique que cette force d'attraction agisse un peu comme une sève intérieure. Pour les hypersensibles, qui sont des récepteurs à haute fréquence, ce n'est pas une croyance, c'est un ressenti physique immédiat.
3: Donc, au moment des pleines lunes, du
4: voilà.
3: coup
4: au moment des pleines lunes,
3: qu'est-ce qui se passe, du coup, pour eux?
4: Du coup, pour eux, c'est plutôt un amplificateur sensoriel.
3: D'accord, oui.
4: Donc, en fait, l'hypersensible, il voit ses sens exacerbés à cette période-là. Ça se manifeste souvent par un sommeil qui devient plus léger.
3: Ça, c'est moi. Ça.
5: C'est ce que j'allais dire. C'est exactement toi.
4: C'est toi.
3: Ah là, déjà, je commence à avoir du mal.
4: Voilà. Oui. Comme si le système il restait un peu en veille. Les émotions, elles débordent plus facilement. Et l'empathie, elle est à son maximum. C'est aussi une période de grande créativité.
3: Moi, ça me va, la créativité. Voilà. Ça, j'aime bien.
5: Ouais. L'empathie mais... aussi, hein, c'est bien. Hein.
4: Oui, c'est bien. Il faut la gérer.
5: Mais oui. Voilà.
4: C'est toujours pareil. Et on peut être aussi beaucoup plus fatigué à cette période-là de la saison, en fait.
3: D'accord. Et on n'a pas évoqué la nouvelle lune.
4: Alors, la nouvelle lune, au jardin, on doit s'occuper des racines, c'est ça?
3: Oui.
4: Normalement.
3: Enfin, parce que c'est un nouveau cycle qui commence dans le jardin et dans la vie aussi, en général. Hein.
4: Ouais. Et bien, du coup, pour l'hypersensible, c'est une phase de retrait qui est nécessaire. Donc, ça se manifeste par un besoin de silence, de solitude et d'introspection.
3: Ça, j'aime bien, au jardin aussi. C'est,
4: ouais. C'est agréable. Du coup, on peut se sentir un peu plus bas en énergie, un peu comme la terre qui se repose pour préparer son prochain cycle. Et du coup, pour répondre à ta question, est-ce
3: sur
4: que ça a un...
3: Ouais.
4: Ouais, voilà, l'influence, si elle est positive ou négative, eh bien, je dirais que ce n'est ni l'un ni l'autre, c'est juste une météo vibratoire. L'influence, elle est négative si on lutte contre, en s'obligeant à être productif alors qu'on est épuisé, et elle devient positive si on s'écoute.
3: Ok, et t'as un conseil, donc, de coup, là-dessus?
4: Alors, mon petit conseil, c'est qu'il vaut mieux observer sa propre météo intérieure et s'adapter, comme le fait la nature, en fait.
3: Eh bien, ça tombe bien, hein.
5: Moi, j'avais une question, parce qu'on parle de gens sensibles, hypersensibles, mais comment on sait si on est sensible ou hypersensible?
4: Eh bien, justement, après, on va aborder...
5: Ah bon, d'accord. Mais oui, je suis allé trop vite, là.
3: Mais parce qu'il est impatient aussi.
4: Oui, il est impatient.
3: il veut savoir. Alors, on retourne dans la lune, hein, dans la lune de la semaine.
5: On va bientôt y retourner, nous aussi. Hein.
3: Oui,
5: les hommes.
3: Bientôt, la fusée est prête. Hein.
5: Oui,
3: il paraît. Il paraît. Alors, ce mercredi et jeudi, on est donc, on a vu une lune montante en jour racine, donc plutôt favorable, encore favorable au semis, hein, ce mercredi et ce jeudi. Donc, vous pouvez faire, petit conseil, hein, pour ceux qui ont déjà acheté leurs pommes de terre, vous pouvez commencer à les faire germer avant de les mettre en terre. Comme ça, vous allez gagner un petit peu de temps sur la récolte. Mais vendredi, donc, on reprend ses outils, bêche, sécateur et autres ustensiles du jardinage, parce que la lune, elle est enfin descendante. Ça fait un petit moment qu'on l'attend. Elle est descendante en période fleurs jusqu'à samedi, puis dimanche en période feuilles, puis lundi, mardi et mercredi prochain en période fruits. À noter cette semaine, une lune, on en parlait tout à l'heure hein, des différentes phases lunaires, on a une lune au périgée qui sera le jeudi 29 janvier, à 22h53, et un lunaire mardi 3 février à 20h19. Donc pas embêtant pour le jardinage, parce que je répète, on ne jardine pas 4 heures avant et 4 heures après un lunaire ou un périgée ou une apogée. Oui,
5: Si on veut respecter strictement.
3: Strictement. Et ceux qui sont plus stricts, c'est même 6 heures avant. Bon, moi, je suis un peu light, je mets 4 heures. Voilà, c'est...
5: Ah oui, c'est pour ça que ça ne pousse pas dans mon jardin. Parce que moi, je suis tes conseils.
4: Tu n'es pas assez strict.
5: Voilà, je ne suis pas assez strict.
3: Tu as taillé tes cactus en lune défavorable et tu t'es piqué les doigts.
5: Oui, c'est vrai. Par contre, j'ai planté mes litchis.
3: Ah, pas encore les miens. Je vais les mettre en terre, il faut que je le fasse cette semaine. On va faire une expérience, on va suivre la pousse des litchis.
5: Voilà.
3: Hein. Moi, j'ai les avocats et les litchis. Donc, déjà, voilà. Allez, on attaque avec les dires des anciens au jardin. Alors aujourd'hui, on est le 28, c'est Saint Thomas d'Aquin, si je ne me trompe pas, Serge, c'est bien ça, je crois. Donc, je n'ai rien
5: c'est
3: sur
5: ça.
3: Saint
5: c'est ça, oui,
3: voilà.
5: C'est ça.
3: Et demain, ça sera la Saint-Gildas. Et le proverbe, ils disent qu'à la Saint-Gildas, le temps froid ne dure pas.
5: Bah ça, écoute, ça a l'air d'être vrai, puisque regarde aujourd'hui.
3: Voilà. Alors demain, bon, ils annoncent un peu de pluie, mais c'est vrai qu'on a un peu moins de froid en ce moment. Alors, ce dicton, il reflète l'espoir d'un adoucissement du climat à cette période. Bien que l'hiver soit encore présent, c'est aussi une invitation à observer les variations météorologiques qui rythment la fin du mois de janvier. On parlait tout à l'heure d'observer au jardin, tout ça, mais on est quand même en plein dedans. Et maintenant... Tu vas avoir tes réponses, je pense, Serge. On va parler nature et d'hypersensibilité. Je vais arriver à le dire. Alors, Roxane,
4: oui.
3: Toi qui travailles avec les hypersensibles, peux-tu nous dire pourquoi tu es là aujourd'hui avec moi dans Jardin d'ici?
4: Si je suis là, c'est que pour un hypersensible, la connexion à la nature, ce n'est pas juste un petit plus pour se détendre le week-end. C'est une nécessité absolue. On vit dans un monde qui va trop vite, qui fait trop de bruit. Et pour nous, c'est comme être branché sur 220 volts en permanence.
3: Oui, je suis d'accord avec ça. Ouais.
4: Au bout d'un moment, le système sature. Et le seul endroit où l'on peut vraiment redescendre, c'est dehors, en pleine nature. Dans mon accompagnement, je vois bien que le jardin ou la nature, c'est le seul lieu qui nous permet de débrancher la tête pour revenir au corps. La nature ne nous demande rien, elle ne nous bombarde pas d'informations. C'est vital pour ne pas finir en burn-out sensoriel. Donc mon rôle, c'est d'aider ces personnes à comprendre que souffrir ces moments-là, ce n'est pas un luxe, c'est leur carburant.
3: Ok, mais ça va, du coup, c'est du carburant qui ça va permettre de tenir le coup tout le reste de leur vie.
4: Tout à fait.
3: Voilà, c'est une continuité. Donc l'hypersensibilité et les plantes, on pourrait dire que c'est une alliance qui est apaisante.
4: Oui.
3: Ouais, on en parle souvent avec Serge, hein, nos plantes, on les regarde, on leur parle.
5: Bien sûr.
3: C'est un petit moment de déconnexion.
4: Oui, c'est ça.
3: On peut dire ça. Hein. Des fois, on nous prend un peu pour des fous. Mais bon, bref.
5: Peu importe.
3: Voilà, c'est pas grave.
5: Non.
3: Voilà, comme diraient les autres, on s'en fout.
4: C'est ça.
3: C'est nous d'abord. Allez, quand on parle d'hypersensibilité, alors on imagine souvent une fleur très, très délicate qui capte chaque souffle du vent, chaque rayon de lumière. Alors, c'est une sensibilité qu'on pourrait qualifier de fine, qui peut parfois, je pense, être aussi bousculante. Ouais. Mais ça peut, alors c'est marrant parce qu'il révèle aussi une grande beauté. Alors on a parlé tout à l'heure en venant au studio avec Roxane, hein, notre regard sur la nature. Hein, j'ai dit, tu vois, là les arbres, on voit moins le jour à travers, on imagine que les vents, on est vraiment dans tous ces petits détails.
4: Exact.
3: Alors toi, Roxane, comment tu définirais cette hypersensibilité avec tes mots à toi? Parce que moi, j'ai mes mots de jardinier, mais toi, tu as tes mots de professionnel.
4: Alors, je vais faire un peu les deux, avec mes mots et avec tes mots.
3: Moi, ça me va bien. Voilà. On va mélanger tout ça. On va mélanger.
4: Donc, pour moi, l'hypersensibilité, comme je l'ai dit, en fait, c'est pas une maladie déjà. C'est un tempérament biologique. Oui. Ça, c'est important. Ça se définit par plusieurs critères. Donc, ça peut être, donc je réponds à la question
3: de Serge. Oui, parce qu'il regarde.
4: Donc, ça peut être une hyper-réceptivité. Le cerveau traite les informations sensorielles et émotionnelles de manière beaucoup plus profonde. C'est un peu comme la sensitive.
3: Mimosa pudica. Sensitive, oui. Ça te parle, Serge?
5: Oui.
3: On en a parlé déjà de cette plante, hein, quand on a fait un jardin pour les enfants, tout ça, on en a déjà parlé.
4: Voilà. Du coup, la sensitive, elle se rétracte au moindre effleurement. Et l'hypersensible, il capte les signaux invisibles que les autres personnes ne voient. En fait,
3: d'accord, c'est un peu la sensitive, l'hypersensible, en fin de compte. D'accord, okay.
4: Donc ça peut être aussi une empathie qui est très élevée. C'est une capacité innée à ressentir les émotions d'autrui, comme une plante qui absorbe l'humidité ambiante ou qui dépollue l'air pour assainir son environnement.
3: Et on a fait une émission là-dessus sur les plantes dépolluantes aussi.
4: Voilà.
3: Tout à fait, ouais.
4: Donc, l'hypersensible, il est capable d'absorber les humeurs de son entourage de la même manière.
3: Qu'elles soient bonnes ou mauvaises.
4: Exact.
3: Tu me parlais aussi, on parlait de pensées arborescentes. Donc, on est un peu dans l'arbre de vie, là, quand je...
4: Oui, c'est ça.
3: J'ai l'image à de suite de l'arbre de vie, là.
4: Oui, c'est ça. On représente souvent l'hypersensible avec des branches dans la tête.
3: Souvent. Ok,
4: ça
3: d'accord.
4: Arrive.
3: Alors, du coup...
4: Donc là, du coup, la pensée en arborescente, c'est une réflexion qui ne s'arrête jamais. C'est comme... tu sais ce que c'est.
3: Un peu, oui.
4: Oui. C'est comme un lierre ou un système racinaire qui est complexe et une seule idée génère 10 autres qui entrelacent et colonisent tout l'espace mental. Et après, on peut avoir aussi une sensibilité aux stimuli. Donc là, c'est une saturation rapide qui est face au stress et au bruit. C'est un peu comme une terre qui a besoin d'une période de repos pour redevenir fertile.
3: Une jachère, quoi.
4: Exactement. Ouais. L'hypersensible nécessite des temps de retrait et de calme pour régénérer son énergie.
3: D'accord. Ok. Alors, on a vu que comprendre l'hypersensibilité, c'est pas si simple. Déjà pour savoir.
5: Apparemment, il n'y a pas que des bonnes choses, hein, parce que quand on prend moi, j'en ai pas trouvé beaucoup des bonnes choses. Quand on prend la définition de l'hypersensible, c'est difficulté face à l'inconnu, préférence pour les activités solitaires, intolérance à l'ennui, fatigue et insomnie. Fin...
4: Mais on voit les choses en haute définition. Et je le dis un peu plus tard aussi.
5: Ah, pardon.
3: Mais il est pressé. Alors, on va essayer de comprendre un peu justement cette hypersensibilité et ce que la nature, bien sûr, peut apporter. Alors, on a parlé, tu me disais un petit peu de tout ça, tous ces mauvais côtés. L'hypersensibilité, ce n'est pas une faiblesse, c'est une manière, tu en parlais, Roxane, c'est d'être au monde, une finesse d'âme.
4: Oui.
3: C'est surtout une grande réceptivité à ceux qui nous entourent, c'est
4: exact.
3: Un peu ça. Et ça peut, Serge en parlait, provoquer de la fatigue émotionnelle, un besoin de retrait, hein, étais en train de le dire, mais aussi une immense, on en parlait aussi avec Roxane, une immense créativité et une perception accrue de la beauté. Et ça, moi, je trouve que c'est plutôt bien, même très bien. Et je note que tu emploies volontiers des termes naturels, presque de jardinage, hein, quand tu cites la sensitive, son hyper-réceptivité. Ça, quand on connaît la sensitive, on sait de quoi on parle. Et quand tu parles aussi des plantes dépolluantes, de pensées arborescentes, de racines, de branches et de jachères, c'est des mots qui parlent à tous les jardiniers et amoureux de la nature. Mais la nature, elle est grande, elle est forte. Elle est remplie, tu en parlais, de stimuli que les hypersensibles ressentent peut-être quelques fois trop. Donc, Serge parlait, posait la question, est-ce que c'est une chance ou un défi pour les personnes hypersensibles?
4: Alors, être hypersensible, c'est une chance immense.
3: Tu vois, Serge?
4: Parce que...
3: Oui, t'es pessimiste.
4: Du coup, je réponds à la question de Serge.
5: Alors, à ce moment-là, il faut savoir le gérer. Alors.
4: Oui, exactement. Il faut savoir le gérer. Ça permet de percevoir la beauté là où d'autres ne voient rien. Nous, on voit la nuance de vert d'une mousse après la pluie. On sent le parfum subtil d'une terre qui se réveille. Mais c'est vrai que c'est aussi un défi. Car sans jardinier pour poser des tuteurs, délimiter les bordures, cette sensibilité, elle peut vite nous envahir et nous épuiser. Et justement, mon travail consiste précisément à aider ces fleurs délicates à renforcer leurs racines et à construire leur propre serre protectrice pour qu'elles puissent s'épanouir sans être brisées par les tempêtes du quotidien. Et la nature est un outil clé dans cet accompagnement.
3: tu as eu ta réponse.
5: Oui.
3: Toi, on a les hypersensibles, on a cette vision des choses. Tu te rappelles, je parlais de mes visions dans le grouding, tu te rappelles quand je voyais les images qui défilaient. Alors, je ne sais pas si c'est l'hypersensibilité ou l'hypercréativité, peut-être un mélange des deux.
4: Oui, c'est un mélange des deux.
5: Mais tu disais que tu t'asseyais dans le jardin et tu voyais déjà ce que tu allais
3: faire. Que les images me passaient et j'avais déjà, voilà, qu'après, il n'y avait plus qu'à retravailler, bien sûr. Après, il faut travailler pour poser ces images. Donc, dans ce contexte, on prend que le lien avec la nature, il devient essentiel. D'ailleurs, tu as encore utilisé des mots de la nature et du jardinage qui balisent un petit peu tout ça. Ça offre un terrain d'expression, de régulation émotionnelle et un sentiment d'ancrage. On en parle encore. C'est un ancrage qui fait, moi je le vois, on parle de plus en plus de problèmes de santé mentale. Et cet ancrage, il fait quand même, il est important, je pense, dans nos vies. Parce qu'on a des vies qui sont certes modernes, mais qui sont hyper, hyper stimulées. Et on va s'arrêter là pour l'instant. On va continuer, bien sûr, après à parler de tout ça. De toute façon, on parle souvent de l'hypersensibilité comme quelque chose qui ne se voit pas et qui pourtant se ressent profondément. Alors, on va faire une petite pause musicale. Je vous propose une petite musique maintenant, une petite chanson qui met des mots simples et vrais sur cette réalité intérieure. Une petite confession, c'est une chanson qui ose dire ce que beaucoup ressentent en silence. Donc, on écoute. Pour les hypersensibles, ben, bouchez-vous les oreilles. Et on se retrouve après ça.
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0: Cerveau.
1: Alors, ce petit blind test, Serge.
2: Alors, comme d'habitude, souvent, je ne connais pas tes artistes. Tu vas nous chercher des artistes
1: inconnus,
2: de la nouvelle scène, souvent.
1: De la nouvelle scène française, toujours, par contre. Alors, c'était Sophie Dequay et Charlie avec Confession d'un hypersensible. Voilà, une chanson qui ose dire ce que beaucoup ressentent, mais n'osent pas trop souvent en parler. Parce qu'il faut des fois leur tirer un petit peu, comme on dit, les vers du nez, parce qu'ils ne veulent pas trop se confier. En général, c'est un peu plus compliqué. Donc, on parlait de sentiments d'ancrage, qui faisaient souvent défaut dans nos vies. On disait que nos vies étaient certes modernes, mais qu'elles étaient quand même aussi un peu surstimulées,
3: pour être honnête.
1: Voilà. Et la nature, alors on parle de nature, alors on met des guillemets quand on parle de médicaments à la radio parce qu'on n'est pas des docteurs, mais bon, beaucoup de médicaments, puisqu'on parlait de plantes, viennent des plantes, 25% pour être exact, hein, parce que l'aspirine vient du
3: sol,
1: l'aspirine c'est l'acide acétyl salicylique et le sol c'est salix en latin. Donc, d'où on tire l'aspirine du sol.
2: Du sol,
1: de l'arbre, hein, S-A-U.
2: Ah, d'accord, oui, j'étais entendu. Du sol.
1: J'ai vu dans ton regard.
2: De toute façon, tout vient de la nature. Tous les médicaments viennent de la nature.
1: Pas tout, parce qu'il y a la chimie aussi. Hein,
2: oui.
1: Qui ont fait des

0: C'est ce qu'on appelle l'ancrage. Toucher le sol, jardiner ou simplement marcher en forêt, c'est créer une prise de terre qui permet de libérer le trop-plein d'énergie mentale pour retrouver son calme. Ça permet également de s'apaiser dans un monde qui va à 100 000 à l'heure. Et ça, du coup, ça fonctionne vraiment sur tous les êtres humains.
1: Bah, d'ailleurs, on a parlé de ça déjà.
0: Le grounding.
1: Sur le grounding. T'as écouté l'émission sur le grounding?
0: Oui, je l'ai écouté.
1: On a parlé de la prise à la terre, tu te rappelles?
2: Oui, oui.
1: Les charges négatives et de.
2: Et positive, oui, oui.
1: Voilà, donc on est en plein là-dedans. Le grounding est bon pour les hypersensibles. En fait, quand c'est bon pour tout le monde.
0: Oui, là, c'est bon pour tout le monde.
1: Pour les hypersensibles, c'est très important, oui. Du coup. Voilà. Alors, on peut dire que les plantes sont un allié du mieux-être. Alors, on peut commencer par l'intérieur, dans un appartement. On a fait une émission là-dessus. On fera une émission le mois prochain avec une fleuriste, justement, de Saint-Martin-de-Signan sur les plantes dépolluantes en intérieur. Donc, les plantes d'appartement, une chambre d'enfant, un bureau, les plantes peuvent être de véritables antennes de sérénité. Alors, certaines plantes d'intérieur sont réputées pour leurs vertus dépolluantes. Bon, on a bien dit que ce n'était pas des usines à gaz, mais c'est quand même. Mais aussi pour leur forme douce, apaisante. Des exemples, on en a déjà parlé, le pothos que tout le monde connaît, le calathea ou encore le spatifilum qui est aussi qu'on appelle la fleur de lune. Elles absorbent les polluants, les humidifient l'air et surtout, elles vivent leur vie, elles vivent leur croissance lente et silencieuse et ça devient un repère, un rythme naturel, on en a parlé tout à l'heure, presque méditatif. Bon, pour moi, c'est surtout méditatif. Roxane est passée tout à l'heure à la maison,
0: on se sent bien.
1: Il y a des plantes.
0: Ah oui, il y a des plantes chez toi.
1: Il y a des plantes.
2: Et on avait parlé aussi des cactées qui absorbent les ondes.
1: Oui, les ondes.
2: Des ordinateurs.
1: Ça, c'est plus pour les bureaux, la cuisine, voilà. Pour les micro-ondes et tout ça. Mais voilà. On va refaire une émission de façon là-dessus le mois prochain.
2: Ouais.
1: Alors, chez tous les enfants, et sûrement encore plus chez les enfants hypersensibles, prendre soin d'une plante permet de créer une relation vivante. Il n'y a pas de jugement, ça va apprendre aussi la patience, l'observation, et moi ce que je trouve très important, c'est aussi le respect du vivant. Alors, une question pour Roxane, c'est une activité de s'occuper des plantes qui est douce, qui nourrit l'estime de soi. Tu peux nous en dire un peu plus?
0: Oui, alors complètement. Pour un enfant hypersensible, la plante est un compagnon idéal. Et contrairement aux relations humaines qui peuvent être saturantes ou imprévisibles, la plante, elle offre une présence stable et silencieuse. Donc, c'est chouette parce que l'enfant, il apprend à doser ses gestes pour manipuler la plante.
1: Oui.
0: Il apprend à observer si elle a soif, si elle a besoin de lumière. Du coup, ça l'aide à comprendre ses propres besoins fondamentaux.
1: Et on peut même l'aider.
0: Oui.
1: C'est aussi pouvoir discuter avec son enfant et ses moments de complicité aussi.
0: Oui, c'est vrai aussi.
1: Oui.
0: Ça développe aussi l'estime de soi.
1: Oui.
0: Parce que quand on réussit à faire grandir un vivant, ça valorise l'enfant. Ça lui donne aussi un sentiment de compétence en dehors du cadre scolaire qui est parfois trop rigide pour les enfants hypersensibles en plus.
1: Oh, ouais, alors j'avais une question, mais on ne va pas le faire parce que j'étais dans l'éducation scolaire sur l'hypersensible, ça va partir trop loin là. On n'est plus trop dans le jardin. Alors j'en profite aussi pour rappeler aux auditeurs que nous avons fait une émission sur ce sujet. Tu n'étais pas là, je crois que j'étais avec Bernard, un jardin pour les enfants.
2: Non, j'étais pas là.
1: Je crois que tu n'étais pas là.
2: Non.
1: Et vous pouvez donc retrouver cette émission sur mon blog, loicbance.canalblog.com, menu radio jardin d'ici. Vous tapez un jardin pour les enfants dans la barre de recherche ou alors directement dans le menu. C'est l'émission numéro 10 du 12 mars 2025. Et ça vous donnera quelques indications sur ces propos. Et au jardin, on pourrait dire que le dehors a un petit pouvoir réparateur. À l'extérieur, le jardin, ça devient un refuge, on en a parlé ça aussi, un sensoriel. C'est un lieu où on peut marcher pieds nus, ça on peut faire dans le jardin.
0: Ça oui, on peut
1: personne,
0: faire. Oui.
1: Personne n'interdit.
0: Non, avec plaisir. Même.
1: Avec plaisir. On peut sentir, on peut toucher, on peut respirer sans contrainte, sans trop de contraintes ni attentes. C'est un lieu où les émotions peuvent se déposer, on l'a vu dans le sol, cette fameuse prise de terre. Mais dans nos sociétés européennes, on a déjà parlé ça avec Serge il y a dans une émission ou deux, parce que là on est un peu sur une thématique du jardin un peu d'avant et de maintenant. On n'a pas le même rapport à la nature que d'autres civilisations. Déjà dans une ère très ancienne, on a parlé de ça aussi Serge, tu te rappelles, le jardin à travers les âges, à l'ère rupestre, tu sais, à l'époque où...
2: Oh, ça c'est loin.
1: Où c'est loin. La nature occupée, et là écoute bien... La nature dans l'ère rupestre, c'est-à-dire dans les dessins, dans les grottes, elle occupait près de 25% des œuvres en Australie, contre à peine 0,07% en Europe.

0: déjà, il y avait une différence énorme. Ouais. Pourquoi ? Je ne sais pas. Alors, nous, on a envers la nature un regard qui est, on en a parlé aussi, qui est un peu plus productif. D'autres, des regards qui sont plus contemplatifs par rapport. Je veux dire, on parlait même des regards naturels face à la nature. Hein. Oui, et oui. On parlait des civilisations, surtout asiatiques et autres. Et il faudrait essayer de retrouver un bout de nature dans son jardin pour pouvoir, et ça on en parle souvent dans le jardin d'ici, pour pouvoir observer, écouter, cultiver ces espaces, pas pour imposer telle ou telle production, mais pour soi-même. Et ça, dans le jardin d'ici, on dit oui, effectivement, il y a du travail à faire dans le jardin, mais il ne faut pas oublier que le jardin, c'est aussi et surtout un lieu de repos et d'observation. Alors c'est vrai qu'il faut des fois s'y mettre un petit peu avant d'arriver à ça, mais quand c'est fait, c'est vraiment très très agréable. Et je dirais même un lieu de méditation, Roxane.
1: Oui, oui, oui. Tout à fait. Mais c'est vrai qu'on est tout le temps dans le faire et la performance, pardon, et même dans le jardin.
0: Ouais, c'est vrai qu'on a des fois toujours envie de performer dans le jardin.
2: Oui, on a envie d'avoir des beaux fruits, des belles fleurs.
1: Ouais. Donc, oui, tout le temps. Mais du coup, je reviens à l'hypersensible. Lui, le jardin, c'est pas du tout un bout de pelouse. C'est plutôt une bulle de décompression. On sort de la logique de productivité pour rentrer dans un ressenti pur. Donc, ce que je dis souvent, c'est que le jardin, il est le seul endroit qui ne nous juge pas. Cela peut être aussi un refuge pour eux. On peut y déposer la fatigue, marcher pieds nus dans l'herbe pour évacuer le stress de la journée. C'est une thérapie gratuite. Et là, on réapprend simplement à être loin du bruit et des attentes des autres.
0: Ouais, et marcher pieds nus, moi j'invite tout le monde à essayer, au moins une fois dans sa vie quand même.
1: Ça fait du bien. Oui, moi j'aime bien le faire même sous la pluie.
0: Pourquoi pas ?
1: Ah, c'est chouette.
0: Pourquoi pas ?
2: Ça permet au cerveau en fait de retomber quoi.
0: Appuyer sur le petit bouton reset et hop, tu repars à zéro comme un nouveau cycle. Hein. Il faut essayer. Si vous ne l'avez jamais fait, moi je vous le conseille. Alors, on peut composer des jardins. Alors, on a vu un jardin pour les enfants, on a fait l'ortithérapie pour les personnes âgées. On peut composer aussi des jardins pensés pour l'hypersensibilité. Alors comment on peut faire ? On peut créer des coins d'ombre avec des feuillages souples. Alors, on va éviter les cactus, vraiment, là, toi, c'est planté un petit peu... c'est un peu comme les angles. Et moi, j'aime bien, tu sais, quand il y a un angle, j'aime bien mettre un arrondi autour. Je ne sais pas pourquoi, je suis fait comme ça. Donc, des feuillages souples, les fougères sont impeccables pour ça. On peut faire des zones calmes avec le bruissement des graminées. Souvent, je parle des graminées, c'est-à-dire, moi, j'adore, j'ai dit, mais ils ont commencé à couper alors qu'il y a le gel. C'est beau quand elles sont grandes avec le gel, le soleil qui passe à travers, c'est magnifique. Bon, maintenant, dans les municipalités, ils coupent.
2: Mais ils
0: n'ont
2: pas ton hypersensibilité
0: Pardon ?
2: Ils n'ont pas ton hypersensibilité.
0: C'est ça.
1: C'est ça.
0: On peut créer aussi des massifs odorants avec de la lavande, de la menthe, le romarin, du thym aussi, pourquoi pas. Il faut que ça stimule, mais sans agresser, ce n'est pas le but. Et on peut aussi faire des endroits plus contenu, on va dire, un peu plus protectrice, avec des haies de bambou qui filtrent un petit peu le bruit et la lumière. Alors, les fleurs douces, ça c'est génial, les élobores, les anémones du Japon, moi j'en ai plein au jardin, bon, là elles ne sont plus en fleurs, mais quand c'est en fleurs, moi je passe 100 fois par jour devant pour les regarder. Et tout ça, ça va participer à cette atmosphère enveloppante. Et pourquoi pas, dans ces coins, une petite fontaine ou une petite bassine d'eau pour le clapotis régulier qui peuvent calmer aussi le mental. Dans le jardin japonais, on a souvent cette source, cette eau. L'eau, jardin japonais, l'eau c'est de la richesse. Hein, mais bon, là on n'est pas dans le même thème.
2: J'avais une question. Est-ce que tu as déjà créé un jardin pour hypersensible ?
0: Alors, je le fais sans m'en rendre compte, puisqu'il faut pour le jardin il soit doux. Et qui est ces zones.
2: Tu le fais pour toi ?
0: Je le fais. Alors, fais compte, quand je fais.
2: Je sais pas si t'es fini.
0: Quand je fais un jardin, je le fais pour mes clients, bien sûr. Oui. Mais comme je leur dis, moi, tant que je suis dans votre jardin, je suis chez moi. Voilà. Donc, on a beau me donner des directives, j'arrive toujours à déborder et à faire un petit peu ce que je veux. Parce que dans le jardin, c'est souvent des répétitions et des modes. Et des fois, il faut aussi savoir sortir un petit peu de ça. Donc, quand je fais un jardin, je suis chez moi dans le jardin que je crée.
2: Une fois que tu as fait le jardin, tu vas t'asseoir à table, tu manges et tout.
0: Ça m'arrive des fois, mais c'est quand même assez rare. Voilà. Allez, on va faire peut-être une petite deuxième pause musicale dans ce jardin d'ici. Nous allons une petite pause pour respirer, pour ressentir, pour déposer tout ce qui nous encombre. Alors cette chanson, elle nous invite à laisser tomber nos pensées un peu trop lourdes, nos émotions qui seraient un petit peu trop vives et nos tensions invisibles. Alors pendant que vous l'écoutez, fermez les yeux un instant et laissez votre cœur s'ouvrir et votre esprit se relier à ces paroles-là. Et on se retrouve après.
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1: Alors, ce deuxième test à l'aveugle, on a dit qu'on disait des mots français. Oui. Alors, tu connaissais ?
2: Non, pas du
1: tout. On a déjà écouté Sidine Péchard dans Jardin d'ici avec un autre titre.
2: Ouais.
1: Celle qui trace sa route ou. Je crois que c'est ça, de mémoire. Alors là, c'était Je dépose. Alors j'espère que vous avez pu ressentir cette liberté d'être hypersensible, cette légèreté qui vient lorsqu'on accepte de déposer ce qui pèse sur nos épaules. Mais pour ça, il faut être accompagné des fois, parce que ce n'est pas toujours facile.
3: D'accord. Parfois mieux.
1: Ben oui, des fois, même si c'est même indispensable, je dirais. Mais on en reparlera peut-être tout à l'heure. Alors, on était sur les enfants. Alors, on avait dit pour les enfants, comme pour les adultes d'ailleurs, qui sont aussi hypersensibles, parce que ça ne touche pas que les enfants, le jardin peut devenir un espace de transition. C'est peut-être une question vite fait comme ça qui me
3: vient l'idée.
1: Un adulte est hypersensible depuis l'enfance ou il peut devenir après ?
3: Non, il l'est.
1: Il est, hein, voilà,
3: il c'est est,
1: ce que je me doutais.
3: Et il le gère ou il le gère moins bien.
1: Ouais, voilà, c'est une question qui me venait comme ça. Alors, le jardin, on a vu, ça peut devenir un espace de transition entre le monde extérieur et leur monde intérieur. Un lieu où ils peuvent déposer leur trop-plein, respirer autrement et se reconnecter à ce qu'ils ressentent. Et c'était un petit peu le thème de cette chanson. Alors, on parle aujourd'hui de plus en plus de bains de nature ou de jardin-thérapie. Alors, ce n'est pas un hasard. Hein. On a parlé du grounding la semaine dernière. Alors, certains disent oui, c'est une mort de bobo, mais ça revient quand même très très fort. Petite question. Est-ce qu'il y a une médecine douce, gratuite, donc accessible, alors on met toujours un guillemet quand on dit médecine, mais accessible, on va dire, sans ordonnance, avec le jardin et la nature?
3: Oui, c'est une médecine qui soigne pas le corps, mais elle soigne le système nerveux. Et souvent dans mon accompagnement, je vois que pour un hypersensible, le bain de nature, comme tu dis, c'est le seul moyen... Enfin, c'est le seul moment, pardon, où on n'a plus besoin de porter de masque. On n'a plus besoin d'analyser, de réfléchir et de s'adapter aux autres.
1: Quand tu dis plus porter de masque, ça veut dire le masque
3: facial. C'est ce qu'on montre aux gens.
1: Oui, voilà, d'accord.
3: On appelle ça le faux self.
1: Le faux self, d'accord.
3: Okay. Bon, c'est un mot anglais, j'ai pas le droit. Alors, excusez-moi. Donc, du coup, c'est gratuit et c'est surtout immédiat. Poser ses mains dans la terre ou simplement écouter le vent, ça calme instantanément l'amygdale, cette partie du cerveau qui gère les émotions et qui est souvent en alerte rouge chez les hypersensibles. Et finalement, le jardin thérapie, c'est juste redonner le droit à notre sensibilité de s'exprimer sans être jugé. C'est la médecine du calme dans un monde qui hurle.
1: Alors, on va encore prendre des termes de jardinage, hein. C'est une sensibilité, on va dire, précieuse qui est à cultiver. Alors, si l'un de vous, ou des auditeurs, ou vos proches, vous reconnaissez dans cette hypersensibilité, on peut dire ne la fuyez pas, hein, c'est pas, de toute façon, elle reviendra. Hein, elle est là. Entourez-la, caressez-la, nourrissez-la avec des plantes, des fleurs, des feuilles qui bougent au vent. Hein, faites de votre intérieur un petit cocon végétal. Et, peut-être autre question, hein, on voit que le terrain, c'est vraiment... Le terrain, la terre, la nature, c'est un jardin d'apaisement.
3: Oui, complètement. Et puis, j'insiste aussi, on voit souvent l'hypersensibilité comme une fragilité, mais c'est vraiment un super pouvoir.
1: Un super héros.
3: Oui, super pouvoir. Ouais. C'est un peu comme vivre la vie en haute définition.
1: Oui, on paye pour vivre, pour faire de la 3D, pour aller voir des cinémas en 3D, mais là, c'est pas la peine.
3: Mais non, il n'y a pas besoin. On y est. L'hypersensible, il capte les détails, les émotions, les nuances que tous les autres ne voient pas. Le jardin, c'est l'endroit parfait pour exercer ce pouvoir sans être submergé. Là où certains voient juste de l'herbe, nous, on voit tout un monde. Et justement, j'aide les hypersensibles à transformer ce qui semble être un fardeau en une boussole incroyable pour sa vie.
1: Ça, c'est bien ça. Alors, on peut dire qu'il n'y a rien de plus fort que de se sentir pleinement soi-même, parce que c'est vrai qu'on est dans un monde, on parlait tout à l'heure qu'on était sur, un monde moderne, mais qui était vraiment speed et tout le temps à fond, du coup. Oui. C'est vrai que c'est un monde qui nous vend, des fois on est un peu, on peut dire, anesthésié par tout ce que l'on voit.
3: Oui,
1: tout ce que l'on,
3: ça va trop vite.
1: Les informations, ça n'arrête pas, les réseaux, ça n'arrête pas, même si dans nos travails, on en a besoin.
3: Oui.
1: Mais souvent, il faut savoir un petit peu déconnecter un petit peu de ça. Moi, j'aimerais que tu nous parles un petit peu, Roxane, avant qu'on passe à voir comment on peut te contacter pour ceux qui en auraient besoin. On va sortir un petit peu du jardin, que tu nous expliques un petit peu ta méthode, mais comment tu procèdes, comment ça se passe. Moi, si je suis hypersensible, je n'arrive pas à gérer. Déjà, comment je sais que je n'arrive pas à gérer?
3: Bah, tu vas me contacter.
1: ça commence très fort, cette histoire.
3: Après, un hypersensible voit souvent qu'il est en surtout. Il n'en peut plus. Il y a trop de stimuli, il y a trop de tout qui se passe pour lui.
2: Il voit qu'il est différent des autres.
3: Pardon ?
2: Peut-être. Il voit qu'il est différent des
3: autres. Il voit qu'il est différent des autres et il ne comprend pas pourquoi.
2: Voilà.
3: Et en fait, il a besoin de comprendre. Et à partir du moment où un hypersensible comprend pourquoi il fonctionne comme ça...
2: Déjà qu'il se rencontre.
3: Exactement. Et là, toutes les choses, elles commencent à s'aligner vraiment. Et quand il accepte et qu'il comprend, tout devient beaucoup plus clair pour lui. Et justement, en fait, mais c'est ce que je leur propose.
2: Il y a une grande part d'acceptation.
3: Exactement.
2: Aussi.
3: Mais il faut qu'il comprenne. Et sinon, il reste bloqué et c'est trop compliqué pour lui. Donc oui, je l'accompagne pour ce genre de choses, en fait.
1: Ok, alors et comment ça se passe après? Comment toi tu gères un peu ça du coup?
3: Du coup.
1: Si c'est pas indiscret,
3: oui,
1: hein, si
3: mais non, voir, pas bien du sûr. Tout.
1: Là on sort un petit peu du jardin, mais bon, c'est quand même intéressant de.
3: Je me
1: de
3: suis
1: savoir.
3: Formée pendant un an à des techniques de coaching qui étaient adaptées pour tout ce qui était thérapie holistique. Donc je fais de l'EFT, c'est les techniques de tapoting.
1: On tape,
3: on fait du tapoting, oui, sur les méridiens
1: toi, tu fais sur
3: du
1: tes,
3: corps.
1: Pour les pieds, là, sur tes sources.
3: Non, c'est pas pareil.
1: D'accord.
2: Okay. J'ai vu ça sur les zones du visage.
3: Oui, c'est ça, exactement. Donc il y a ça. J'utilise aussi la méditation, la visualisation. D'ailleurs, toi, tu fais la visualisation sans t'en rendre compte.
1: Je ne me rends pas compte. Moi, je fais des choses sans m'en rendre compte. On me le dit souvent, d'ailleurs.
3: Voilà. C'est la technique que je préfère le plus. Ça reste quand même les niveaux logiques. Donc là, l'idée, c'est de, avec de la visualisation, montrer à l'hypersensible comment ça peut se passer dans ses croyances, son environnement, son comportement. Et en fait, on va faire tout un travail étape par étape jusqu'à lui faire entrevoir que c'est possible malgré qu'il soit comme il est.
1: Ça demande du temps.
3: Eh oui, la thérapie, ça demande du temps.
1: T'es un peu... une jardinière de l'esprit.
3: Oui, je dois être patiente.
1: C'est beau ça.
3: Et aussi hein d'ailleurs.
1: On jardine le corps humain aujourd'hui.
3: Exactement.
1: Et la pensée, puisque
2: plus
1: le corps
2: le
1: d'ailleurs.
2: Plus le cerveau peut-être.
1: Oui, plus
3: oui.
1: Le cerveau.
3: Oui.
1: Du
2: ça
1: coup,
2: se passe
1: ouais.
2: vraiment là-haut. Quoi.
3: Oui, ça se passe vraiment ouais. là-haut.
1: D'accord, bien sûr, on a fait pas mal. Alors, je pense qu'on repartira de cette émission avec une petite conviction, c'est que l'hypersensibilité, ben, ce n'est pas une faiblesse.
3: Non, hein, c'est une très belle force.
1: Voilà, il faut le prendre comme une force, même si Serge disait tout à l'heure, oula, mais attention, il y a ci, il y a ça, mais voilà, il faut, je pense qu'une fois qu'on sait...
2: Oui, je disais que c'était...
1: En fait, c'est bizarre.
2: Il faut s'en rendre compte, quoi.
1: Ouais, moi,
2: quand on
1: ne
2: le sait pas, à mon avis, c'est plutôt négatif que positif quand on ne se rend pas compte de ça.
3: Oui, mais un hypersensible...
2: Parce qu'on ne sait pas le
3: gérer. Oui, c'est vrai, mais au fond de lui, il le sait, qu'il y a quelque chose qui est différent.
2: D'accord.
3: Au fond de lui, il le sait. Après, c'est à lui de voir s'il veut, il le gère ou pas, déjà, parce qu'il y a des hypersensibles qui le vivent très bien. Loïc, tu le vis très bien.
1: Je sais pas, on en parlait, je sais pas si je suis hypersensible ou sensible hyper, mais je sais pas.
3: Je pense que tu es hyper.
1: Je suis un peu hyperactif peut-être aussi. Et moi, ça me fait penser, parce que bon, moi, j'ai toujours l'esprit du jardin et du jardinier qui revient sur le devant de la scène. C'est un peu comme une plante qu'on n'aurait pas mis au bon endroit, un peu, et qui aurait vraiment du mal à trouver sa place, à mettre ses racines dans le sol parce que ce sol-là ne lui convient pas. Je ne sais pas, j'ai cette image comme ça qui me vient. Alors, c'est peut-être un peu plus complexe avec le corps humain, je veux dire, mais parce que la Terre, on n'en a qu'une.
3: Et oui, c'est ça. Mais l'idée, surtout, c'est de comprendre pourquoi les racines elles ne s'enfoncent pas bien dans la Terre, pourquoi la luminosité, on ne l'aperçoit pas comme les autres. Enfin, si je parle avec tes mots, c'est un peu ça, en fait.
1: Oui, c'était un peu ça. Alors, pour la métaphore, du coup, ouais, comme les plantes, ben, on a besoin d'un sol qui nous nourrit.
3: Oui.
1: Ça, il le faut. Il faut un espace où l'on se sent à notre place. Et tu disais qu'on ne perçait pas tous la lumière, mais une plante aussi. Mais comme nous, il nous faut aussi de la lumière pour grandir.
3: Oui.
1: Donc, on peut dire qu'un hypersensible, un peu comme les plantes, parce que moi, j'adore, des fois, je vois des plantes en souffrance. La nature, en ce moment, enfin, la mode, c'est un peu l'ensauvagement, c'est-à-dire remettre des plantes dans la ville, hein, un peu, tout ça. Et ben, c'est pas toujours, la plante n'est pas toujours adaptée à la ville. Est-ce qu'il y a des hypersensibles de la ville et des campagnes? Question qui piège.
3: Alors là, je ne saurais non, pas comment répondre à cette question.
1: Parce qu'on a parlé, tu sais, quand on a fait sur le Corbusier, ouais, l'urbanisme et le paysage, l'homme n'est pas fait pour vivre comme entre des blocs de béton. Je veux dire, ça peut jouer forcément sur le système.
3: Oui, ça joue.
1: Et moi, j'ai besoin... alors pourtant, tu as vu où je vis.
3: Oui.
1: Je ne suis pas enfermé, hein, je suis un peu en campagne quand même, mais j'ai quand même des maisons autour de moi, j'ai des forêts autour de moi, et j'ai besoin des fois, alors je ne sais pas pourquoi, j'ai besoin d'aller au bord de l'océan pour que mon regard aille le plus loin possible. Parce que alors, je sens que je suis des fois un peu trop, même en étant dans cet espace, un peu trop, des fois un peu fermé. Et j'ai besoin des fois...
3: T'as besoin de grands espaces, oui.
1: Ouais, besoin de grands espaces.
3: Alors, pour répondre du coup à la question entre la campagne et la ville, je vais prendre mon exemple, mais ce qui sera beaucoup plus simple. Moi, j'ai grandi en ville, j'ai grandi en région parisienne, et c'est la grosse ville.
1: C'est la ville, c'est déjà...
3: Et du coup, je me suis toujours sentie suffoquée.
1: Ouais.
3: Petite. Et adulte, j'ai eu la chance de pouvoir venir vivre ici, et d'avoir une maison face à la forêt. Et là, aujourd'hui, je me sens vraiment revivre.
1: Alors, on ne va pas se mentir, Roxane, je la connais quand même depuis quelques années. Je suis passé voir l'endroit où tu travailles.
3: Oui.
1: Ça, elle a un lieu, d'ailleurs, tu vas en parler. Tu vas nous dire comment on peut te contacter aussi, tu vas nous donner un petit peu de ça. Mais moi, j'ai été voir l'endroit, elle a une pièce chez elle qui est faite pour ça.
3: Oui, donc, c'est une pièce dédiée.
1: Paisible, on peut dire, hein, paisible. Hein.
3: Oui.
1: Pas de lumière forte.
3: Non, voilà, oui, l'idée, c'est de reproduire un cocon.
1: Une fenêtre qui donne
3: sur la forêt
1: qui est en face. Et tu me disais même que des fois, ça pouvait être perturbant.
2: Et de musique aussi qui...
3: Alors, non, parce qu'un hypersensible, il peut être vite perdu pour autre chose. Donc, dès qu'il y a de la musique, il peut être focus sur la musique et il sera plus focus sur ce que je dis.
2: D'accord.
3: Donc, il faut que je fasse bien attention à l'environnement.
1: Et tu me disais que moi je te disais, ah, c'est sympa, il y a la vue sur la forêt. Et tu me disais, oui, mais des fois c'est peut-être un peu trop et tu mets un rideau des fois pour adoucir la vue, on va dire, parce qu'on voit à travers un petit peu quand
3: alors,
1: même.
3: Oui,
1: on observe la nature à travers.
3: Exactement, c'est-à-dire que je peux perdre la personne juste parce qu'il va observer la forêt et il ne va plus m'écouter.
1: Ouais.
3: Parce que justement, il a cet attrait aux choses et à la nature qui est incroyable. Donc il m'arrive de mettre le rideau. Et je peux l'ouvrir à la fin pour justement lui faire du bien. Mais sinon, ouais, j'ai besoin qu'il soit focus.
1: Ce que tu me disais aussi, c'est qu'un hypersensible n'a pas forcément besoin. Il peut être très vite absorbé par un truc. Mais toi, tu me disais, un enfant, on peut le mettre dehors. Et on n'a pas obligé de trouver des fois une activité. Il va voir une fourmi, il va voir un truc. Il va s'arrêter dessus pendant des heures. Il va observer ça.
3: Alors, un enfant
1: être un peu focus, quoi.
3: Ou pas. Ouais. Moi, quand je vais dans mon jardin, je peux rester un quart d'heure devant des fourmis qui sont en ligne et qui sont en train de travailler. Voilà. Et j'observe
1: et
3: je suis
1: les
3: impressionnée. Oui.
2: Alors, est-ce que l'hypersensible, il serait plus holistique que les autres ?
3: Il a un attrait pour, en tout cas. Il a un attrait pour toutes ces choses-là. Il se pose des questions sur la vie en général et il aurait tendance à se poser des questions sur tout ce qui est holistique.
2: L'holistique, il est centré sur un truc, sur un objet, sur...
3: L'holistique, c'est plutôt tout ce qui est émotion, énergie et corps. En fait, c'est une reliance à quelque chose de beaucoup plus grand.
2: D'accord.
3: Il va chercher des réponses dans plus grand encore. C'est ça, plutôt.
1: Bah, il peut se perdre, du coup.
3: Oui, bon, l'hypersensible, il se perd hein, dans son arborescence. Hein.
1: Ok, alors, comment on peut te...
3: Alors, oui.
1: Qu'est-ce que tu pourrais nous dire ? Pour te trouver déjà, parce que alors, moi je sais où te trouver.
3: Mais oui, c'est vrai, toi tu sais. Donc si ce que l'on a partagé aujourd'hui résonne en vous, et si vous vous posez justement ces questions sur votre sensibilité, vous pouvez me retrouver facilement sur les réseaux sociaux. Vous cherchez Roxane-du-8, accompagnement-du-8, soins avec un S. Donc je précise que Roxane a un seul N.
1: Oui, moi chaque fois je me trompe.
3: Voilà, attention, vous ne me trouverez pas sinon. Sur Instagram ou sur Facebook, j'y partage régulièrement les clés pour mieux vivre son hypersensibilité au quotidien. Sur Internet, vous pouvez prendre rendez-vous via Resalib en cherchant Roxane, toujours avec un seul N.
1: Alors moi j'ai découvert Resalib que je ne connaissais pas.
3: Ah,
1: alors Resalib, tu connais ?
2: Pas du tout.
1: Voilà, Resalib, c'est un peu le Doctolib des thérapeutes.
3: Des thérapeutes de la médecine parallèle.
1: De la médecine,
3: on va dire,
1: plus
3: plutôt.
1: Parallèle. Voilà.
3: Voilà.
1: De l'autre.
3: De l'autre
1: médecine. De l'autre manière de voir les choses.
3: Voilà. Exactement.
1: Ok.
3: Et donc oui, vous marquez Roxane Manceau sur Resalib et puis vous pourrez me trouver le profil facilement. Donc ma mission, c'est de vous aider à faire la paix avec vos émotions et à transformer votre jardin intérieur en une véritable force.
1: Ah, écoute, ça c'est pas mal déjà, moi je trouve. Hein. Et oui, donc je dis que Resalib. Je rappelle que vous pourriez réécouter cette émission dimanche à 14h. vous la retrouverez sur le podcast de Coaching FM. Vous l'aurez à 15h sur mon blog loicbans.canalblog.com, menu radio Jardin d'ici, et vous aurez sur ce blog la possibilité de relire, de réécouter cette émission sur Coaching FM ou sur le cloud de SoundCloud, et vous aurez aussi toutes les coordonnées de Roxane pour trouver son Facebook, son Instagram et son Rezalib aussi.
3: Et mon Rezalib.
1: Voilà, j'ai mis les trois, lâchons-nous, ouais, comme ça.
2: Et je crois aussi qu'on a la chance peut-être que Roxane vienne nous faire une petite
1: matinale. Oui, je pense qu'on retrouvera Roxane sur Coaching FM dans une matinale. On va essayer de programmer
3: ça. Le sujet
1: est
3: vaste, oui.
1: Parce que là, on va sortir un peu du jardin, du coup, pour être vraiment dans son sujet réel qu'on n'a pas trop abordé, parce qu'on est resté un petit peu jardin, nature, bien sûr. C'est un peu le thème de l'émission. Mais écoutez, je vous remercie de votre écoute. Et puis, je vous dis à mercredi prochain. Prochaine émission, ça sera les travaux de février au jardin, parce qu'on sera déjà début février. Merci Serge pour la technique.
2: Merci Loïc.
1: Merci Roxane.
3: Merci vous deux, merci.
1: Merci à Bernard qui vient de passer et à Emma qui est derrière. Et puis on se retrouve mercredi prochain. Au revoir à tous, merci Serge.
2: Au revoir à tous, merci Loïc, avec plaisir. À bye bye, à bientôt.
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1: Il est 17h. 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
4: Ah, salut à tous, c'est Jean-Pierre. Double impact, l'émission la plus intelligente du PAF. Dit-on. Alors, je suis un peu nerveux parce que je suis entouré de zozo, quoi, des gens. Enfin bref, on se demande s'ils sont chroniqueurs ou plutôt amuseurs. Voilà, clown ou plutôt sérieux. Enfin, on va voir. Une émission qui fait appel aux neurones. Hein, une émission qui appelle à réfléchir, qui demande réflexion et savoir. Aujourd'hui, sur un sujet sur la mécanique quantique et sur la vie de saint Thomas d'Aquin. Deux sujets intéressants. Non, je déconne, c'est pas vrai. Bien sûr, c'est pas vrai. Cependant, les thèmes que je vais proposer sont assez compliqués, mais assez simples à la fois. C'est-à-dire qu'on peut effectivement dire beaucoup de choses quand on est quelqu'un de réfléchi. Je vous rappelle qu'il y a quand même Béatrice et quelqu'un qui peut apporter des éléments sur des sujets divers et variés. On va voir si véritablement ils en sont capables.
5: Voilà. Je vous rappelle que c'est ton réveil là.
4: Non, mais je me permets de présenter simplement l'émission. Donc c'est une émission, comme je vous l'ai dit et comme le générique l'a dit, commune sur Côte Sud et sur Port d'Albret FM. J'ai la chance d'avoir autour de moi donc de merveilleux chroniqueurs, des gens formidables absolument, mais d'une culture stratosphérique. Enfin, voilà, Béatrice de Port d'Albret FM qui anime des émissions sur les enfants, qui sont des émissions qui font référence maintenant. Grâce à elle, le Leggy Goes a obtenu une augmentation de vente de 57%, donc vraiment formidable. Bonjour Béatrice.
6: Bonjour cher ami.
4: Bernard, Côte Sud.
7: Donc, bonjour.
4: Qui n'est plus le président, j'en suis très très triste parce que moi j'adore les gens qui ont un titre, qui sont. Voilà, je suis Côteleux, je suis vraiment très très vraiment à plier devant les grands, et puis je suis vraiment dégueulasse avec les petits.
7: Bonjour Bernard, avec moi maintenant.
4: En pleine forme. Et puis il y a Serge aussi. Serge.
8: Bonjour.
4: Le beau Serge.
8: Oui. Hein,
4: bon voilà, donc formidable. Et puis, on va donc commencer peut-être un premier débat. Le beau Serge, je vous rappelle que c'est un film de Claude Chabrol, hein, de oui. 1958. Hein. Voilà, donc avec notamment Jean-Claude Brialy. Et le beau, un garçon que j'aimais beaucoup, qui était une belle gueule, qui s'appelait Gérard Blin. Et puis, bon, ben, je vous ai oublié de nous dire, moi-même, puisque j'anime un peu le débat, je suis au milieu de ces personnalités. Je suis très heureux d'être à la fois sur Côte Sud et sur Port d'Albret FM. C'est vraiment comme si je visitais un nouveau pays, comme si c'était une ouverture, comme si c'était une chance inouïe d'être enfin dans une radio et dans des radios qui se coopèrent. Donc je ne vais pas recommencer. Et pour accompagner techniquement cette émission merveilleuse, nous avons Jean-Mi,
9: ouais,
4: qui est le directeur des programmes quand
6: Magic
4: même,
6: Jean-Mi.
4: De Port d'Albret FM. Bonjour Jean-Mi.
9: Bonsoir.
4: Comment ça va? Bon ben Jean-Mi, avant d'aborder le premier sujet, on passe un peu de zik.
9: On peut passer un peu de musique.
4: Allez,
9: avec
4: on passe un peu de musique.
9: Allez, tout nouveau Rolling Stones qui vient de sortir.
4: Ça c'est vrai.
9: Rough and Twisted.
4: T'as vu la couverture du disque, non?
9: Oui, j'ai vu.
4: C'est incroyable.
9: Superbe.
7: En fait, t'es en train de jouer à Pokémon, là.
4: Ben un peu, oui.

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1: Ils marquent des points, les Rolling Stones, hein, parce que c'est pas mal. Alors, c'est beaucoup plus calme que ce qu'ils pouvaient produire avant. Mais là, je trouve cette balade, c'est presque une balade, est assez douce, assez agréable à entendre. Et Mick Jagger, bah, il chante encore. Hein, mais c'est certainement parce que c'est un garçon qui adore la France, qui vit en France, qui parle français, qui est un garçon assez cultivé d'ailleurs. Enfin, très cultivé même. C'est toujours la bagarre entre les Beatles et les Rolling Stones. Moi, j'étais très Beatles. Et alors, j'avais horreur de la période pendant laquelle les Beatles étaient des gens assez connus et célèbres, voire mondialement, enfin, des stars mondiales. Les Rolling Stones produisaient des choses. Et d'ailleurs, Mick Jagger l'a dit. Il a dit, ouais, quand on sortait quelque chose, on savait qu'il y avait les Beatles en face de nous. C'était quand même beaucoup mieux ce qu'ils faisaient parce que voilà. Donc, bon. Mais là, j'ai trouvé que c'était une harmonie assez grande et assez belle finalement. Donc, les Rolling Stones reviennent un petit peu dans... Qu'est-ce que, je ne sais pas ce que vous en pensez, vous, là, les papis du rock.
2: Alors moi, j'étais effectivement un petit peu plus Beatles aussi, mais les Rolling Stones, quand même, ça reste ce groupe qui, alors, a un peu pillé la musique noire américaine. Bon, mais ça, quand je le dis...
1: Légèrement.
2: On me tombe toujours dessus, mais c'est quand même le cas. Hein, tous ces rockers qui ont fait fortune en Angleterre et aux États-Unis, je dis les blancs, sur le répertoire de la musique noire américaine. Mais ceci dit, je pense que aussi les Rolling Stones ont apporté quelque chose. Ils ont eu diverses périodes et les Rolling Stones du départ, ça n'a rien à voir avec Angie, ça n'a rien à voir avec ce qu'on entend maintenant. Moi, je ne suis pas tout à fait sûr que sur cet album, les Rolling Stones eux-mêmes jouent tout ou chantent tout. Bref, ça, c'est qu'un avis personnel que je ne partage qu'avec moi-même, comme dirait l'autre. Je ne sais pas si notre rocker de Cabreton en pense. Hein.
3: Savoir si c'est eux qui jouent sur...
2: Non, sur les Rolling Stones.
1: Non, bah, il n'écoutait pas, il était en train d'être... Ouais, tu te réveilles là, quand même. Hein, parce que... Savoir si quoi.
3: J'étais comme toi, moi j'étais plutôt Beatles. Et j'écoutais les Rolling Stones, mais sans plus. Quoi. C'était pas mon truc. Ouais.
2: Mais moi, c'était quand même mon truc. Mais il y avait un petit plus pour les Beatles dans la création. Mais les Rolling Stones, t'écoutais ça quand même. J'écoutais ça avec grand plaisir. Et puis... La fiesta, ouais. C'est quand même la fiesta aussi, les Rolling Stones.
1: Et Béatrice, qu'est-ce qu'elle a écouté?
4: Ah ben moi, je suis beaucoup trop jeune, moi, pour du coup les Beatles et les Rolling Stones.
2: Je ne sais pas si on va pas repartir. Je crois qu'on avait une émission à enregistrer.
1: Une émission sympathique.
4: Non, moi je suis. J'étais très AC/DC, Iron Maiden, la musique douce.
2: Oui.
4: Ouais.
2: Ah oui.
4: Bah, moi j'ai bercé toute mon adolescence et mes fils ils sont biberonnés depuis qu'ils sont vraiment tout petits et donc ils se réveillent avec Iron Maiden.
3: Musique douce.
4: Ouais, j'adore.
2: Mais oui, c'est un clin d'œil.
3: Je les ai tous vus sur Paris au Pavillon Baltar à l'époque. Là j'étais sur Paris. Et tous ces grands groupes là, Motorhead, Judas Price, Def Leppard, Harry Maiden, tout ça là.
4: C'est ça.
1: J'ai lu un long article sur il y a un chanteur qui vient de mourir, là, un jeune chanteur qui était avec, dans un groupe qui était mythique et qui représentait le mouvement gay, le mouvement LGBT.
2: Voilà. Ah oui.
1: Alors
4: Dalida?
1: Non.
2: C'est récemment, là, ils en
1: bon,
2: ont parlé.
1: Bon, je vais vous le dire, c'est Village People.
4: Ah oui,
1: le chanteur vient de mourir.
4: Et
1: ce que j'ai appris dans cet article-là, c'est que In the Navy, Young Men, YMCA, ces trois, ils ont vendu 100 millions d'albums. Ils n'ont touché aucune royalty sur ces trois titres-là. Alors, les pauvres, je ne sais pas, ils habitaient où, j'en sais rien, mais c'est des millions de dollars qui sont passés sous le nez. Enfin, voilà,
5: oui, qui ont été récupérés par les deux producteurs, Henri Belloulo et Jacques Morali, deux Français qui sont partis à New York et qui ont lancé donc, le groupe Village People et plein d'autres groupes disco et qui ont fait fortune.
1: Oui, je pense que ça a dû pas mal marcher quand même, parce que je pense voilà, que...
5: 30 millions d'albums.
1: Ouais, c'est quand même pas mal, quand même pas mal. Bon, alors on avait abordé le premier thème après toutes ces digressions. Premier thème, c'est un premier thème d'actualité, évidemment, à la fois simple et technique. Vous pouvez effectivement raconter plein de choses
4: la
1: sur
4: raquette.
1: Ce sujet-là, non. C'est pas du tout ça, c'est les incendies de forêt. Voilà.
2: Alors,
1: pas assez de moyens, avions, hélicoptères, véhicules, pas assez de pompiers sur les incendies. Il y a quand même tout de même 800 pompiers qui sont s'occupent des incendies sur Fontainebleau. Au contraire, il y a assez de moyens, la canicule joue-t-elle un rôle Et les sanctions contre les pyromanes sont-elles trop faibles ou pas assez? Parce qu'on a appris qu'il y avait un pompier pyromane qui avait mis le feu à Fontainebleau. Voilà, donc.
6: Mais j'ai allumé des petites brindilles avec un briquet, puis un petit peu d'essence. Mais bon, j'étais. Voilà, bon, voilà, d'accord, encore. Bernard, qu'est-ce qu'on peut en penser de ça?
2: Ben, est-ce qu'il n'est pas mytho? Est-ce qu'il l'a vraiment fait? Parce qu'il y a encore. On ne sait pas.
1: Je ne sais rien, moi.
2: Je ne sais pas si c'est prouvé. On a entendu ça, effectivement.
1: Mais il avait les mains, paraît-il, pleines de suif, ou je ne sais pas. Il avait un briquet dans la poche. Bref.
2: Il fait partie des gardes à vue, là, faut des expliquer.
1: Absolument, il y a 4 ou 5 gardes à vue, effectivement, qui sont faites, dont lui.
2: Apparemment.
1: Il a avoué, hein, quand même, il a avoué. La petite différence.
2: Il faut avouer.
1: Il est à moitié pardonné, c'est vrai.
2: Voilà, c'est ça. Ouais.
1: Pas toujours. 1000 hectares, non, on vous comptera que 500 hectares. Quoi. Voilà,
2: ça,
1: donc,
2: c'est dingue d'apprendre qu'en fait, les feux, en général, je ne sais plus dans quel pourcentage.
1: 92%
2: sont d'origine humaine.
4: Et oui.
2: Quand même.
1: Alors, accidentel ou volontaire, hein.
2: Oui.
1: C'est le tracteur qui passe et qui met un coup d'étincelle, qui met le feu, mais enfin, quand même.
2: Donc, mais ce que ça veut dire quand même, que la forêt en elle-même, soit elle sait se protéger, ou soit elle n'est pas dangereuse pour elle-même s'il n'y a pas action humaine.
1: C'est
2: quoi,
1: très vrai.
2: Je veux dire, c'est ça. Donc, la canicule, si je pense que la canicule, elle a quand même un impact. Puisque tout est sec et qu'il est plus facile d'allumer un feu comme c'est en ce moment qu'en plein mois de décembre où tout est gelé, les sols sont gelés, ça doit être plus compliqué. D'ailleurs, il y a un peu moins d'interventions de pompiers en décembre, il me semble, qu'en
1: c'est
2: autre
1: vrai.
2: Époque.
1: C'est vrai.
2: Je ne sais pas. Moi, le problème, enfin, non, la réalité du feu de forêt, c'est que c'est un spectacle vivant.
1: C'est-à-dire que
2: le feu de la forêt, tu le vois. Tu le vois de très loin.
1: Ah,
2: tu le vois de kilomètres, tu vois ces grands feux. Moi, je me rappelle, on rentrait de Bordeaux, on était au niveau de Majesque. C'était il y a 2 ou 3 ans quand il y avait eu de grands feux à Seignos. Et tu voyais comme si tu étais à 5 kilomètres. Donc, t'imagines les grands feux qu'il y a partout en France, en Californie, tout ça. Ça doit être impressionnant, parce que là déjà c'était assez impressionnant. Donc c'est quelque chose que tu vois, c'est une catastrophe que tu vois. Un tremblement de terre, tu le vois après, bon, il y a les dégâts, mais il est passé, le tremblement de terre, il dure, voilà. Le feu de forêt, il dure un jour, deux jours, trois nuits, il y a du mal à le cerner et tout ça. Il y a cette différence-là, peut-être, qui impressionne sur le feu, mais le feu, on sait que c'est un repoussoir, mais une attirance.
1: Ah, ça fascine.
2: Voilà, ça fascine, on est fascinés tous par le feu, je pense. Rien que le feu d'une allumette.
1: Ouais, c'est vrai. Serge, il s'est rendormi.
3: Non. J'ai écouté religieusement. Non, c'est désolant. Quoi dire ? La bêtise humaine, encore une fois. J'entendais, je crois que sur les 34 qu'ils ont interpellés, il y en a presque une dizaine déjà qui sont partis en hôpital psychiatrique. Parce que du coup, c'est pas de leur faute, ils sont malades.
1: Ah, c'est sûr, ouais.
3: Est-ce que c'est une maladie?
1: Ah oui, c'est une maladie, c'est une addiction au feu, ouais.
2: Voilà. Je pense, oui.
3: Donc comment vont être condamnés ces coupables, puisqu'ils ne sont pas responsables s'ils sont malades?
1: Ah bah voilà, ils le sont, c'est pas. Ça, ouais. C'est toujours la même chose. Ouais.
2: Bah, il vaut mieux peut-être les soigner.
3: Ça va être compliqué.
2: Il vaut peut-être mieux les soigner.
3: Ouais, tu leur coupes les bras pour pas qu'ils mettent le feu.
2: Non, mais il y a peut-être moyen de soigner quelqu'un de son... Il y a peut-être une thérapie pour soigner de quelqu'un qui met le feu partout. On arrive à soigner des gens. Parce que les enfermer dans une prison, moi, je vois pas trop l'intérêt. Ils vont foutre le feu à la prison.
1: Non, c'est ça, oui.
2: C'est une prise en charge de. C'est un fait sociétal, quand même, quelqu'un.
1: Ah, ça.
2: Et puis surtout, il faut s'interroger pourquoi ? D'où ça vient ? Pourquoi tout d'un coup ? Est-ce qu'on ne sait pas ?
3: C'est une maladie.
2: Oui, mais est-ce que toi, dans 5 ans, tu vas pas être atteint de cette maladie, tout d'un coup, tu vas vous mettre le feu à la forêt ou...
1: Je ne m'étonnerais pas, d'ailleurs.
2: D'ailleurs, il l'a peut-être déjà fait.
1: Hein. Ouais,
2: on n'a pas vérifié.
1: Non, mais c'est vrai, en plus, en France, on a de la chance, c'est qu'il n'y a pas de mort. En Espagne, il y a 13 morts, quand même, sur un incendie qui est quand même maintenant circonscrit et qui n'est pas si grand que ça.
2: Si, il y a un soldat du feu qui est mort.
1: Il y a un soldat du feu qui est mort.
2: Plusieurs, même 2 ou 3, je crois.
1: Mais non, ça, ils ont une organisation qui n'est pas la nôtre. En Espagne, d'ailleurs, ils viennent souvent pour savoir comment on fait pour éviter les morts, pour éviter les... On arrive assez rapidement à circonscrire les incendies, à les fixer, en tout cas, comme on dit. Béatrice, ça vous inspire quoi, alors
4: Ah ben, alors moi, J'adore le feu, mais on va mettre ça
1: en tant qu'ancien pyromane.
4: Je suis chef de service de sécurité incendie. J'ai toujours travaillé dans la lutte contre le feu et j'ai fait des formations, etc.
1: C'est quelle formation vous avez pu faire?
4: Je formais des gens dans les entreprises et après moi j'ai un diplôme de chef de service de sécurité incendie. C'est un diplôme qui s'appelle le CIAP 3. Et donc on parle notamment du feu.
1: C'est vous qui dirigez les lances, par exemple?
4: Pas du tout. Le CIAP 3, c'est le chef de service.
1: D'accord, mais ça sert à quoi, le chef de service? C'est lui qui monte les grandes échelles ou en haut de la grande échelle?
4: Pas du tout.
1: Non, mais
4: c'est de la réglementation en sécurité incendie pour les ERP et les IGH, les immeubles recevant du public et les immeubles de grande hauteur. Les établissements recevant du public et les immeubles de grande hauteur.
1: Ah d'accord, donc tu as été conseillère pour le film La Tour Infernale, par exemple?
4: Oui, c'est ça, bien sûr.
1: Non, mais c'est sans rien. Quoi, ça
4: j'ai fait la bise à Bruce Willis.
1: C'est-à-dire, attendez, descendez plutôt que de remonter.
4: Alors ça fait partie.
1: Le feu au troisième, faites attention.
4: En fait, surtout la prévention. Surtout faire en sorte que c'est toute la prévention autour de l'incendie. Mais après, sur les feux de forêt en particulier et sur les pathologies psychiatriques, effectivement, alors comme tu disais, ça peut se déclencher pour plein de raisons. Mais là, en l'occurrence, ce qui fait aussi la problématique dans son ensemble, c'est que le feu, tant qu'il a à manger, il avance. Tant qu'il a du combustible, il avance. Et donc
1: c'est
4: forcément,
1: beau ça quand même.
4: Et oui, parce que tant qu'il a du comburant, tant qu'il a de l'air, tant qu'il a du combustible, il avance. Et là, il y a aussi autre chose, c'est que l'homme est aussi responsable sur certains endroits parce qu'il a, il n'a pas respecté notamment les tranchées qui sont faites pour éviter la propagation, etc. Ou l'entretien des zones, mais même l'entretien des jardins. Mais des gens, enfin. Et donc, du coup, oui, effectivement, on fait en sorte que tout soit réuni pour que ce soit la catastrophe, quoi.
2: Et d'ailleurs, c'est peut-être pour ça que dans les Landes, il y a un petit peu moins de feu. Alors, il y en a eu des costauds, mais bon, un petit peu moins de feu, parce qu'il y a un gros travail qui est fait.
4: Exactement.
2: Sur les chemins, les zones de débroussaillage ou de pare-feu, enfin, pour éviter.
4: Tout à fait.
2: Il y a un gros travail, parce que dans les Landes, avec le pain, quand ça grille, ça peut griller vite.
1: Alors, il y a deux avantages. Les Landes, c'est plat, donc on voit très rapidement les feux. Et puis, ça évite d'avoir effectivement des talvegs ou des vallées qui sont très très encaissées. Comme c'est plat, on peut très rapidement circonscrire. Enfin, très rapidement, ça
3: on imaginait aussi, mal le feu dans la forêt de Fontainebleau aussi, quoi. Dans le nord de la France.
4: Là, c'est historique.
3: Voilà, c'est ça. Les Landes, on sait que c'est une région où le sol est sec, les résineux, ça prend très vite. Mais imaginez de là qu'on allait brûler 5000 hectares dans la forêt de Fontainebleau.
2: Ben c'est la forêt de Brocéliande aussi qui avait il y a quelques années avec en Bretagne Brocéliande qui avait.
1: Mais ça c'est Merlin qui a foutu le feu.
2: Ouais, hein. Je pense aussi, mais bon.
1: Non mais ça n'a fait rien. Mais
4: non mais c'est vrai.
1: Je suis très sérieux. Et vous pensez qu'il y a suffisamment de moyens, suffisamment de canadaires, suffisamment d'hélicoptères bombardiers d'eau, suffisamment de pompiers?
2: Ça, c'est comme c'est difficile.
3: Je crois qu'en Europe, on est les mieux fournis en canadair.
1: Je crois aussi, ouais. Mais j'entends les politiques qui disent il n'y en a pas assez, puis d'autres qui disent c'est très bien, on a suffisamment. Enfin, c'est vrai qu'à Fontainebleau, les canadairs viennent du sud de la France. Ils ne sont pas dédiés à Fontainebleau, comme tu le disais. C'est la première fois qu'il y a le feu à Fontainebleau.
2: Voilà, c'est ça.
3: S'il faut écouter tout ce que disent les politiques, c'est mal barré.
1: Ah, c'est sûr. Oui.
2: C'est pareil, on ne va pas faire des brigades de chasse-neige dans les Landes. Parce qu'il y a... Alors un jour il y aura peut-être besoin, mais ils viendront d'ailleurs.
1: Va savoir.
2: Ils viendront d'ailleurs. On va pas
4: C'est une question d'analyse du risque en fait. Ouais. Si le risque n'est pas présent, il y aura pas les moyens engagés.
1: Elle est assez technique quand même notre.
2: Mais c'est la note technique de
7: non,
2: notre débat.
7: Si vous voulez, ça
2: dit
7: moi.
2: C'est
7: une analyse technique du moyen. Donc là, moi, je suis plutôt responsable des RHRSI. C'est-à-dire
4: n'importe
7: que voilà.
4: Quoi.
7: Non, mais
3: on est quand même dans quelque chose d'exceptionnel. Trois canicules, mai, juin, juillet. Sans pluie depuis je sais pas combien de temps, donc on est quand même.
1: Mais ça va être la règle.
3: Oui, mais
1: à
3: là,
1: mon
3: maintenant,
1: avis.
3: Je pense qu'on s'est rendu compte. Seulement, je pense que l'humain, tant qu'il n'est pas au bien humeur, il fait
1: mais
3: rien.
1: En 2003, il y a déjà eu des canicules monstrueuses, où il y a eu je ne sais plus combien de morts, 1500. Là,
3: sur nos anciens.
1: Sur les anciens. Il y a eu un impact quand même.
3: Il y a eu un impact, puisqu'apparemment.
1: Mais 23 ans après, rien n'a bougé finalement.
3: Si. Quoi? Nos anciens ont été protégés sur ces trois canicules. Il y en a très peu qui sont.
2: Ceux
3: qui ont disparu, c'est ceux souvent qui étaient seuls dans leur maison. La dernière en 2003, c'était tous ceux qui étaient dans les maisons de retraite qui
4: dans les EHPAD.
3: Là, c'était les personnes seules qui sont, qui n'ont plus de famille, qui sont difficiles d'accès. Là, ces personnes-là sont.
2: Tu vois ce qui te peint au nez. Hein,
7: ah ouais, ouais, on va mettre en
2: manoir
7: soleil.
2: Tout seul, on va là, retiré, retiré du monde.
7: On a des salles fraîches quand même. Enfin, non, c'est... non, mais cela dit, c'est... j'entends, encore une fois, c'est pour ça que le débat peut être intéressant, mais j'entends qu'il n'y a pas assez, qu'il y en a plus, qu'il y en a encore à faire. Le capitaine des pompiers de Messange m'a dit mais on ne trouve plus de jeunes pompiers parce que les habitations sont trop chères, donc on n'a plus de jeunes sur place. Donc, ils s'en vont plutôt de côté de Magesque. Et nous, on n'a plus de jeunes qui peuvent effectivement assurer la relève. Donc, on est des vieux autour de la table. Là, on aimerait bien avoir des jeunes qui arrivent pour nous aider. Et ils n'en trouvent pas. Donc, voilà, c'est tout ça. Mais la prise de conscience de la canicule, je sais bien que M. Trump trouve que c'est une arnaque absolue des écologistes, l'histoire de la canicule et tout ça. Mais Trump, qui est quand même...
2: Mais c'est une arnaque lui aussi, déjà, donc.
7: Voilà. Ah, ça compense. Moi, c'est quelqu'un qui m'inspire beaucoup, hein, quand même. Moi, en tant que clown permanent et qui a passé ma vie à dire des conneries, je trouve qu'il est quand même assez balèze. Mais enfin, bon, puisque j'aime beaucoup, il m'amuse beaucoup. Il n'arrive pas à conclure. Je sais pas, bah, j'ai bombardé l'Irak. L'Iran. Je bombarde l'Iran parce que comme ça va me calmer un peu. Voilà. Donc, il envoie 25 tonnes de bombes et puis c'est, voilà, ça le calme. Enfin, bon, ne nous écartons pas du sujet. Donc,
2: Pour revenir sur le matériel, y en a-t-il assez? Y en a-t-il pas assez? Est-ce que... Qui est légitime pour pouvoir juger de ça? On ne le sait pas exactement parce qu'on peut tout entendre, tout et son contraire. Par contre, ce qui est impressionnant, c'est que quand on voit ces Canadair qui vont récupérer l'eau là, pour Fontainebleau dans des rivières...
3: Bah dans la Seine. Hein.
2: Oui, ou la Seine. Il faut quand même leur rendre hommage.
7: Ah,
2: parce
7: qu'ils ne
2: sont,
7: ouais,
2: sont pas sur une piste d'atterrissage. Il y a des arbres partout autour. Ils ne sont pas dans un lac. Là. Ils voient, enfin, c'est impressionnant.
3: Il y a des bras de Seine qui sont très très larges et très très longs. Ils n'ont pas eu de mal pour récupérer de l'eau.
2: Oh, mais alors ce briseur de rêve, là.
4: Non, après, c'est incroyable.
2: Les pilotes de Canadair sont des grosses bouses.
7: Mais alors, je peux te dire que le lac de Souston, il est assez étroit. Et qu'ils sont pour un incendie à Magesque, ils ont dû se ravitailler. Moi, il y avait une noria de Canadair. Ouais. Ils se ravitaillaient les uns derrière les autres. Surtout, c'est derrière, les uns derrière les autres. Donc, ils sont à 300 mètres à peu près de distance pour avoir des impacts sur le feu qui soient conséquents. Non, c'est des gens qui sont des pilotes, souvent des pilotes anciens de l'aéronaval, d'ailleurs.
2: Oui, c'est ça.
7: Des mecs qui s'amusent un peu à piloter leur Canadair. Enfin, bon. Mais non, c'est des pilotes qui sont émérites, effectivement. Mais enfin,
3: après...
7: Il faudrait qu'on monte la radio dans un Canadair une fois pour essayer.
2: Ouais, pour voir essayer, comment ça fait.
3: On parlait de moyens. Tu disais ce que les moyens sont assez importants. Dans une période comme on est actuellement, forcément, c'est pas assez important. Est-ce qu'une période climatique normale avec des pluies du printemps...
7: En novembre et octobre, novembre, décembre, on a eu des pluies.
3: Février, on a eu des inondations. La Loire a débordé.
7: Ouais,
3: tu as vu la Loire comment elle est en ce moment?
7: Elle
3: est sèche.
7: Ouais.
3: On n'est pas dans une période normale. Donc les moyens, forcément, ça va être difficile d'adapter.
2: Mais...
3: Maintenant qu'on sait qu'on va rentrer dans des périodes que ça va être de plus en plus souvent, je pense qu'on va adapter les moyens. Le problème, c'est qu'il existe une seule entreprise au monde qui fabrique des Canadair. Et il y a 30 pays qui veulent des Canadair. Nous, on n'est pas prévu d'être livrés avant 2034 ou 2035, les Canadair qu'on a commandés.
7: On a qu'à les fabriquer nous-mêmes, on a Airbus.
3: Alors,
2: oui, mais on n'a pas la chaîne.
3: Mais le temps de monter des lignes pour fabriquer des Canadair, il y en a pour presque 10 ans. Pour que ça soit rentable, parce qu'on ne va pas monter une ligne de fabrication pour un Canadair. Il faut qu'on ait que des commandes. C'est
2: compliqué, oui, oui. C'est pour compliqué. Ça, je veux dire, moi, je suis un peu prudent là-dessus. Et alors, bon, par contre, certains et certaines vont sortir le mot magique anticipation. Anticipe, parce que maintenant, vous n'avez pas anticipé, il faut anticiper.
3: Le GIEC, ça fait 30 ans qu'il dit qu'il faut faire quelque chose. Hein.
2: Oui.
3: Aaron Taviev, ça fait 50 ans qu'il dit.
7: Mais ouais.
3: Donc on le sait. Mais comme d'habitude, nos politiques, tant qu'ils ne sont pas le nez dans le caca.
7: Aaron Taviev, qui était le gynécologue d'Alice Sapritch, il a longtemps été. Qu'est-ce qu'il y a? Bon, on va écouter un peu de musique pour se détendre. J'en ai un petit, je sais pas. Il faut peut-être éviter d'allumer le feu, non?
8: Oui, j'évite. Là, ça va être Grand Corps Malade et Stiletto.
7: Ah bah voilà, parfait.

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3: Bon ben voilà, le débat a pas donné grand chose. La prochaine fois je ferai un petit débat entre préférez-vous la ratatouille ou le hachis parmentier. Je trouve que ça sera plus dynamique, plus solide, plus fort, plus intéressant. Voilà, le deuxième débat, on va le commencer dès maintenant. Et ce débat, bah, j'espère que voilà, 60 millions de Français peuvent me répondre sur des tas de choses, sur ce fameux match qui a opposé hier la France à l'Espagne dans le cadre de la Coupe du Monde de football. Ce match, voilà, est-ce que le pénalty était justifié? Est-ce que les Français ont plutôt mal joué? Est-ce que c'est plutôt l'Espagne qui a plutôt très bien joué? J'aimerais bien savoir et connaître votre avis.
4: Ce qui est sûr, c'est que les Français, ils n'ont pas mis le feu au stade. Pour être en lien avec notre précédent débat, puisque tu as trouvé notre débat nauséabond.
3: C'est un très joli, non pas nauséabond, mais voilà, un peu bon, un peu... Mais alors, oui, qu'est-ce qui s'est passé? Qu'est-ce qui s'est passé véritablement? Qu'est-ce qu'on a pu... je sais pas, qu'est-ce que vous en pensez? Est-ce que les Français ont été victimes de la chaleur?
4: Si on veut placer les choses, est-ce que c'est les Français qui ont été mauvais ou est-ce que c'est les Espagnols qui ont été excellents?
3: C'est la question que je pose.
5: Les deux.
4: Parce que je pense que les Espagnols n'ont pas la meilleure équipe qu'ils ont eue quand ils ont fait rêver et qu'ils ont été champions d'Europe, du monde et tout ça. Mais ils ont quand même des super bons joueurs. Et surtout, ils ont un banc. C'est-à-dire que les joueurs qui sont rentrés, c'est un peu comme on parle des bancs en rugby. Toulouse, ils ont trois équipes capables de jouer en top 14.
3: Ah, le banc, c'est capital. Ouais.
4: Et les mecs, ils sont rentrés, ils ont apporté quelque chose. Le banc français... Déjà que le 11 était en difficulté, le banc qui est rentré, il n'a absolument rien à mener. Donc moi, je pense que les Français, ils sont arrivés complètement cuits, parce qu'il me semble que notre ami Didier Deschamps, et on doit quand même respecter ce qu'il a fait, parce qu'il quand même, je crois que c'est l'entraîneur au monde le plus titré, ou je sais pas quoi.
3: Il est champion du monde joueur et champion du monde. En tant qu'entraîneur, et puis pas mal après. Quoi.
4: Donc, voilà, c'est ça. Et puis il a mené plusieurs fois en demi-finale et tout ça quand même, et en finale. Et on va quand même rendre hommage à Didier Deschamps. Mais d'ailleurs, je ne sais plus ce que je voulais dire. J'étais parti dans Didier Deschamps, je ne sais plus pourquoi.
6: Tu parlais du banc. D'accord.
4: Ah oui, du banc et tout ça. Mais il me semble que Didier Deschamps n'a pas fait tellement tourner son équipe. Parce qu'il faut se rappeler quand même qu'il y avait un match supplémentaire, les 16e de finale. Il n'existait pas avant, donc ça fait un match supplémentaire quand même.

0: quand tu te payes des matchs tous les... Alors, je sais que Béatrice est en train de préparer ses scuds sur les émoluments des joueurs qui sont beaucoup payés, mais il me semble qu'il y a des équipes qui ont fait un petit peu plus tourner. Leur effectif, je parlais, pas faire tourner les joueurs autour du stade.
1: Curaçao, par exemple, il a fait tourner son équipe à fond. Ouais.
0: Mais l'Espagne, il me semble, et tout ça. Et peut-être qu'ils étaient un peu cuits, je sais pas.
1: En tout cas, ils ont, d'après ce que j'ai entendu, ils ont joué un jeu qui était plus lent, plus calme, plus, je sais pas. Oui, Béatrice, une réaction sur justement les émoluments de certains joueurs, de tous les joueurs de l'équipe de France.
2: Non, alors moi déjà, le ballon, il faut qu'il soit ovale, orange ou qu'il tienne dans la main. Voilà les trois sports que j'aime de ballon.
1: Le tennis.
2: C'est ça.
1: Le dernier, c'est le tennis.
2: C'est ça.
3: Le water polo.
2: Le water polo. Et le premier,
1: ovale,
2: la pétanque.
1: J'arrive pas à trouver.
2: Non, moi, je suis clairement pas fan de foot, hein, c'est sûr. Donc, je suis tombée dans un traquenard hier. Je me suis retrouvée dans les arènes de Souston avec des potes qui me l'ont fait à l'envers. Le début du match, j'ai cru que c'était du slow motion, en fait. Je me suis dit, bizarre, il y a une partie de l'équipe qui court, enfin, une partie de. Les blancs, là, ils courent et les autres, ils courent pas.
0: Ouais. On voyait que les blancs.
2: Voilà. Et je croyais que c'était plus nombreux, je sais pas. Non, moi, ce qui m'a fait bondir, ce dont on a parlé vite fait à la pause musicale, ce qui m'a fait bondir, c'est le commentateur qui parle d'un remplaçant, là, je sais même pas qui c'était, le gars, et qui disait, ah bah oui, mais c'est pas évident de rentrer comme ça. Et là, je me suis dit, mais vous êtes sérieux, en fait. C'est son métier. C'est son métier. Il est remplaçant, il est payé comme les autres, il doit être prêt, en fait, à se mettre dans le match directement. C'est-à-dire que, voilà, c'est son taf.
1: Non, c'est vrai que
0: c'est comme un pompier.
2: C'est son taf.
0: Il faut qu'il soit un pompier,
1: Mais même un plombier. Non, madame, bah écoutez, je viens à 8h, mais je serai vraiment opérationnel vers 9h.
2: Mais
1: 10h,
2: c'est ça. Moi, le copain qui était à côté de moi, je lui ai dit, mais moi, quand j'enquille 7 heures de visio dans la journée, à la troisième, donc ça, c'est des visios qui peuvent durer jusqu'à 3 heures, à la deuxième visio, je suis pas en mode, je dis pas à mes clients, bon, attendez, parce que là, il faut que je me mette dedans, quoi. Bah non. En fait, le Zoom s'allume et je suis OP, quoi. Donc voilà, donc c'est ce qui m'avait fait un peu bondir hier. Et puis je me suis cassée à la mi-temps parce que c'était vraiment trop chiant.
1: Mais vraiment, c'était vraiment un match si pénible que ça?
0: C'était assez pénible à regarder. Parce que ce qui était pénible, enfin, je ne sais pas ce qu'en pense Serge, mais ce qui était pénible, c'est de voir cette équipe de France qui a fait des matchs. Alors moi, je crois que j'en ai raté un ou deux. Mais qui a fait des matchs extraordinaires. Des attaques avec une défense qui était très critiquée, qui portait beaucoup d'inquiétudes, mais qui a tenu leur précédent match, mais qui ont fait des choses extraordinaires. Mais là.
3: Ils ont trouvé la solution. Ils nous ont coupé tous les ballons.
0: Ah mais tu parles des Espagnols là.
3: Oui. Ouais. Non mais on parle des Français contre l'Espagne. Les Français ont été mauvais et les Espagnols ont été très bons. Ils nous ont coupé tous les ballons devant. Ils n'ont jamais pu faire de passes. Dans les passes, les deux ou trois passes qu'ils ont fait, ils ont été imprécis. Et il faut pas jouer avec ça avec les Espagnols quoi. Voilà. Puis nous on était cuits. Je pense qu'on était cuits. On était cuit.
1: Ça m'énerve un peu les gens qui sont fatigués alors que c'est Coupe du Monde quand même. C'est pas.
0: Oui, mais tu peux pas. Enfin, je pense qu'on peut pas.
2: Il faisait chaud.
0: C'est des hommes quand même. Hein,
2: il faisait très très chaud.
0: Ou des femmes si c'est la Coupe du Monde.
1: Tu réduis le championnat ou je sais pas ce qu'il faut, mais.
0: Ah ben oui, mais non, mais justement. Mais ça devient tellement une histoire de pognon.
1: Ah mais c'est une question de fric.
2: C'est que ça.
0: C'est comme au rugby là. Ils ont mis une nouvelle compétition là, le championnat des nations et tout. Je comprends pas ce que c'est. Moi, je comprends pas à quoi ça sert.
1: Mais Antoine Dupont, il est pas d'ailleurs.
0: Ouais, non, mais ils sont en train de les. Bon, ils gagnent bien leur vie, ça c'est sûr. Moi, le débat, il n'est pas là-dessus, parce que bon, c'est même plus... mais au bout d'un moment, c'est quand même des humains. Alors, soit ils sont picousés, et là, voilà, c'est des
1: problème,
0: super...
1: Problème,
0: voilà, quand même. Ou soit ils sont humains, et bien, si ça se trouve, ils vont être troisième, ils vont faire un super match après... Bon,
1: mais est-ce qu'il vaut mieux pas adapter un championnat, ou que sais-je encore, et être champion du monde? Ou de ne pas adapter un championnat et d'être troisième d'une Coupe du Monde.
3: Le problème, c'est que la plupart des joueurs, ils jouent à l'étranger.
1: En plus, oui.
3: Donc, tu ne peux pas adapter.
0: Ah, bah.
3: Il faut que tous les clubs étrangers adaptent leur
1: championnat. Non, mais le sélectionneur français, il récupère ses joueurs, je sais pas, trois mois avant. Tant pis pour les équipes.
2: Ah, mais ils les ont payés, les autres.
3: Et les autres, les joueurs sont sous contrat.
2: Eh oui, c'est ça.
3: Va choper un joueur
0: facile.
2: Attends, c'est genre.
1: Tes contrats.
3: Va choper un joueur qui joue à Barcelone ou à Madrid et tu dis non, tu joues plus, tu joues en France, tu vas te prendre une amende terrible. Ça va te coûter les yeux de la tête.
1: C'est bien ça, c'est une question de fric.
2: Je pense que le Barça n'est pas prêt à perdre son championnat pour que le français il aille faire le bobo. Avec son t-shirt bleu, quoi.
0: Après, est-ce que les Espagnols n'ont pas eu une préparation physique mieux faite? Après, ça dépend de plein de choses. Après, tu peux aussi.
3: Est-ce qu'ils se sont moins donnés dans les matchs d'avant? Est-ce qu'ils avaient une division, enfin, une.
2: Une poule
3: moins dure que nous? Je sais pas.
0: Ah, ben, il y en a qui ont eu. Alors là, par contre, si l'Argentine est championne du monde cette année, c'est un véritable scandale, moi, je dis.
3: Ils
0: ont fait des matchs pourrave, ils ont que Messi qui marque des buts et ils sont encore en demi-finale et presque en finale et j'espère que les Espagnols, si les Argentins sont en finale, là je prends position, j'espère que les Espagnols vont gagner et être champions du monde.
3: À condition que les Anglais.
1: Ça peut être les Anglais, oui, c'est ce soir. Peut, hein. C'est un match certainement très captivant ce soir.
3: Ce soir, ça va être très très très.
0: Mais bon, je veux dire, ils sont dans une spirale les Argentins là qui sont bref, mais bon.
1: En tout cas, Infantino là qui est le président de la FIFA, qui a accepté de remettre un joueur qui a eu un carton rouge, un joueur américain, parce qu'il a eu le contact avec M. Trump, qui a dit non, il faut pas que ce... C'est vraiment maintenant devenu très bizarre, le foot. C'est-à-dire qu'en fin de compte, il y a des chefs d'État qui interviennent pour que leurs joueurs soient préservés. Il y a une somme d'argent qui est colossale et qui est à distribuer, etc. T'as des joueurs fatigués qui veulent pas, d'autres qui veulent bien, d'autres qui rentrent à la mi-temps. Mais oui, mais il faudrait quand même s'habituer un petit peu parce que c'est difficile de rentrer. Mon compte était en train de jouer la Coupe du Monde. Enfin bref, voilà. Donc, il n'y a qu'au rugby, si vous voulez, où je pardonne l'équipe de France qui a été volée lors de la dernière Coupe du Monde.
0: Contre l'Afrique du Sud. Oui.
1: Contre l'Afrique du Sud, il y a eu un vol manifeste. Bon, c'est comme ça, c'est malheureux, mais bon, c'est d'où l'importance d'ailleurs des arbitres. Et il devrait y avoir, je ne sais pas.
0: Alors, si on parle de la
2: Parlons de l'arbitrage.
0: Monde, parlons de ce fameux match contre le Paraguay. Alors moi je l'ai pas vu celui-là, mais j'ai vu les images après. Mais c'est du grand n'importe quoi.
1: Il y avait deux cartons rouges minimum à distribuer.
0: Mais c'est du grand n'importe quoi. Le joueur paraguayen, alors qu'il soit paraguayen, chinois, on s'en fout. Mais le joueur qui fait une... Alors les mecs ils font des conneries maintenant sur le stade, ils sont filmés de partout et ils continuent à dire ah non j'ai rien fait. Il y a 36 000 caméras qui montrent qu'ils ont fait quelque chose, non j'ai rien fait. L'arbitre truc, le mec il se relève, il regarde et il colle son front contre le front de l'arbitre et presque c'était pas mano à mano, c'était front à front. Et le mec il prend rien. L'arbitre, il lui dit rien.
1: Normalement, c'est carton rouge immédiat. Hein,
0: je veux dire, au rugby, les mecs, ils font 150 kilos, 120 kilos. L'arbitre, il est deux fois plus petit qu'eux. Il dit carton jaune, toi, tu pars 10 minutes. Le mec, il bronche pas.
1: Non, c'est vrai.
0: Il part 10 minutes dehors, il bronche pas.
2: Il dit merci en plus.
0: Et presque.
3: On va pas essayer de comparer la mentalité du foot et la mentalité du rugby.
0: Mais espérons qu'elle reste, celle du rugby reste telle qu'elle est. Oui. Mais pour revenir dans une métaphore cinématographique, un éléphant, ça trompe énormément aussi, je veux dire, par rapport à tout à l'heure le beau Serge. Mais c'est vrai, c'est vrai que cette histoire-là, c'est hallucinant. Ça prouve quand même une certaine impunité, quand même.
1: Ah, mais complètement.
0: Parce qu'il faut rappeler que la FIFA, c'est l'équivalent d'un État, enfin, au niveau PIB, alors je ne sais plus lequel, mais c'est énorme. Donc la FIFA, s'il lève le petit doigt, tout le monde tremble, quoi. Enfin, c'est...
1: Ah non, c'est effectivement extrêmement puissant. Je pense que c'est d'ailleurs la fédération internationale la plus puissante en matière de football, en matière de sport.
0: De sport,
1: c'est la plus puissante de toutes les fédérations.
0: Alors, peut-être l'automobile, peut-être.
3: Ouais, attention, parce que l'automobile... Le basket aux États-Unis...
0: Oui, mais aux États-Unis.
3: Ah oui.
0: On parle dans le monde, là, la FIFA.
1: La FIA, c'est la Fédération internationale de l'automobile. Elle est beaucoup plus calme. Enfin, voilà, il y a les plateaux.
0: Ça dépend des moments. ça dépend des moments. Mais alors, ce qui est assez amusant, moi, je trouve, c'est qu'on est tous en train de roucagner la FIFA. Ouais, il y a l'impunité. Ouais, l'argent et trucs comme ça. mais on se laisse quand même toujours prendre un truc et on la regarde la Coupe du Monde. C'est quand même, on est quand même un peu spéciaux tous autant qu'on est. On roucagne tout le temps, oui, et on la regarde. Et après, on se passionne et on fait les débats au-dessus. Quand
1: vous regardez le Tour de France en ce moment, les autres?
0: Moi, je regarde pas le Tour de France, moi.
2: Ah, si je regarde le Tour de France, je dors. Ça me fait le même effet que Derek. Je fais la sieste.
0: Moi, je sais pas.
1: Derek avec Horst Trapper.
2: Ah, il
1: notre camarade dans la vache.
0: Je trouve ça ennuyeux, moi.
2: Ah ouais, terrible.
0: Et parce que je ne comprends pas sûrement les finesses du truc.
1: Il y a un sportif, ancien cycliste, s'appelle M. Jalabert, je crois, qui commente le Tour de France.
2: Jalabert.
1: Il est très, très intéressant. Et alors, aussi un Marion Rousse, qui est une collègue journaliste.
3: Qui est la femme de Jalabert.
1: Je ne sais pas, mais en tout cas, qui est merveilleuse d'analyse et d'intelligence. Et Jalabert, il dit, vous allez voir, dans un quart d'heure, il y a une échappée, et dans un quart d'heure qui suit, il y a une échappée. Donc, c'est assez intéressant pour ça. Qu'est-ce qui vous reste de cette défaite de la France? Vous avez comme, je ne sais pas, une petite tristesse, quelque chose qui vous vient, voilà, une sorte de petit malaise qui fait que ça ira mieux dans quelques jours, mais là, aujourd'hui, ça ne va pas très bien, quoi, on a perdu.
0: Bah, je trouve une tristesse, je sais pas, parce que bon, il y a des choses plus tristes, mais c'est vrai qu'un gâchis, je pense, parce que c'est des super athlètes, c'est des super joueurs de foot, ils jouent tous dans des grands clubs, ils sont capables de plein de choses, ils sont ratés, mais on n'a jamais raté quelque chose d'important dans notre vie, non?
1: Ah, personnellement.
2: Alors, déjà, pas en étant payé aussi cher.
1: Personnellement, je n'ai fait que ça.
2: Rater des trucs dans ta vie?
1: Ah oui, c'est
0: on nous en parle encore d'ailleurs.
1: C'est formidable.
2: C'est pas fini.
1: D'ailleurs, j'ai raté mes deux mariages. Ma première femme est partie et la seconde est restée.
2: Ah oui, effectivement.
1: Pour te dire, c'est quand même mal barré, quoi. Donc,
0: c'est quelque chose de. En fait, moi, je suis. Alors, par contre, là, on parlait de Deschamps tout à l'heure. C'est vrai que on le voit, c'est dur pour lui parce qu'il termine, c'est sa dernière Coupe du Monde. Il va quitter l'équipe de France. Il l'entraîne, il l'a monté au sommet lui aussi. On sent que c'est dur pour lui quand même.
2: Il est remplacé par qui? On sait ou pas?
0: Il y a des gens qui disent Zidane, mais bon. Ouais, il y a des gens qui parlent de Zizou. Zidane, mais après, bon.
1: C'est pas encore décidé.
0: Le Real de Madrid et tout ça.
2: Ah oui, c'est ça.
1: Mais.
0: Et toi, Serge, ça t'a fait quoi?
3: Que la France perde?
0: Ouais.
3: Ouais, ça m'a embêté, parce que comme tu dis, un match de foot, quand c'est joli, quand c'est bien joué, c'est joli, quoi. Ils ont fait des passes extraordinaires, des talonnades.
0: Ils ont fait. C'est une belle équipe, quand même.
3: C'est joli, puis c'est l'équipe de France, quoi. Donc.
1: Vous vous posez pas la question de savoir cette équipe si flamboyante, si merveilleuse sur ses premiers matchs extraordinaires, passes, buts, et ça, de l'avoir, je sais pas, aussi diminué dans ce dernier match. Est-ce qu'il y a pas quelque chose qui s'est passé?
0: Je pense que
1: c'est physique. Pour moi, c'est physique.
0: Quand tu démarres, quand quelque chose démarre mal, mais c'est pareil, ton gâteau, t'es en train de le faire, il démarre mal, ton truc, ton gâteau, il va cramer, il va pas être bon. Là, mais on en discutait tout à l'heure dans la voiture. Tu l'as vu. Alors moi, je suis pas un spécialiste du foot, mais bon. Mais dès le départ, je sais pas si ça vous a fait ça, tu t'es dit, mais là, ça va pas le faire. Dès le premier quart d'heure, tu t'es dit, mais là, oula, mais ils sont où? Ils étaient comme s'ils étaient pas dedans.
2: Alors même moi qui connais rien au foot, je me suis fait cette même réflexion en fait. Et pourtant j'y connais que dalle. Enfin, connaître moins que moi au foot, je suis pas sûr que ce soit possible. Mais après peut-être qu'ils ont confondu le sprint et le marathon. C'est-à-dire que s'ils ont tout donné,
1: c'est joli ça, c'est très joli.
2: S'ils ont tout donné sur les matchs, les premiers matchs, eh bien, quand t'arrives sur la fin, qui est a fortiori les matchs plus difficiles, puisque ce sont les meilleures équipes, si t'as tout donné, eh bien, t'es cramé.
1: Ouais, je sais pas. C'est parce qu'ils peut-être ont quand même des préparateurs incroyables.
2: Ils ont mais il faisait chaud. Enfin, c'est au Texas à 15h. Il y a aussi des. Ils arrosaient la pelouse quand même. Moi, j'ai halluciné quand je les ai vus arroser la pelouse.
0: Ah, mais ça, ils l'ont fait tout.
2: Non, mais je veux dire, ça veut quand même dire qu'il faisait chaud.
0: Oui.
2: Vois, c'est pas faire une Coupe du Monde dans le Morbihan.
0: C'était pas les pires. Je crois qu'il y a des moments où c'était encore plus chaud. Parce que ça dépendait des heures et tout ça. Mais non, il y a des jours sans. Enfin, c'est un jour. Alors c'est bon, voilà.
2: C'était pas le bon jour.
0: Si ça se trouve, le match était soir, Et les mecs, ils mettaient 4 pions. Enfin, je pense pas quand même.
2: Bah, ils avaient un jour de repos de plus déjà, si ça avait été ce soir.
3: Et peut-être que aussi, ça fait deux fois qu'on tombe sur les Espagnols, sur des rencontres à élimination directe. On s'est dit, aïe, peut-être que.
1: C'est vrai qu'on avait perdu deux fois avant.
3: Je vois que dans la Coupe du Monde et
0: dans la cabine, je me souviens plus son prénom. Excuse-moi, Serge. Il rigole, il n'arrête pas de rigoler. Alors je ne sais pas s'il fait du foot.
1: Il s'appelle Jules.
0: Rigole.
1: Jules. Il s'appelle Jules. Non, il a été champion du monde de foot junior.
0: C'est junior.
1: Junior.
0: Junior. Et toi, donc, mais alors toi, parce que toi, mais tu l'as pas vu apparemment.
1: J'ai vu la première mi-temps, après j'ai arrêté parce que...
0: Mais alors, cette première mi-temps, au départ, qu'est-ce que tu t'es dit?
1: Ah, tout de suite, j'ai compris que c'était pas bon du tout et j'ai envoyé à mes enfants un petit message, je ne pense pas qu'on sera un finaliste. dès les 20 premières minutes, parce que ouais, j'ai trouvé que c'était un jeu qui était... Alors, je regarde pas la deuxième mi-temps parce que je veux conjurer le mauvais sort en disant ça y est, ils vont se rattraper 1-0 à la mi-temps, ils vont se faire 2-0. Et puis pas du tout, finalement, pas du tout. Ils ont été... C'est terrible parce que c'est une équipe flamboyante, merveilleuse, extraordinaire, avec des postes, des gens qui ont une qualité incroyable, des gens qui sont ballon d'or, qui sont champions, machin, etc.
0: Il y a des très bons joueurs.
1: Il y a des joueurs exceptionnels. Et bon, voilà. Alors, j'espère que ce soir, puisqu'on a une équipe qui triche et une équipe qui vole, entre l'Argentine et l'Angleterre.
2: Les Anglais.
1: Non, les Anglais trichent et les Argentins volent. Enfin, quand même, avoir un joueur emblématique, soit, mais qui met un but de la main dans une phase finale de la Coupe du Monde et on compte le but comme étant bon. Et on explique après, c'est la main de Dieu.
0: Ah oui, mais ça, c'était Maradona.
1: Ouais, Maradona. Moi, je trouve ça incroyable quand même.
2: Il croyait qu'il faisait du hand.
1: Ouais, c'est incroyable. Enfin, bon, peu importe. Et là, ce soir, ça va être un match assez amusant parce que moi, j'ai horreur des Anglais parce que il suffit de leur toucher un petit doigt de pied pour qu'ils tombent par terre en hurlant. Et
0: tous comme ça.
3: Il n'y a pas que, ils sont tous comme
1: alors,
3: ça.
1: Alors, les Espagnols ont été comme ça au début, c'est vrai. Dès que tu as
3: les Italiens,
1: alors. Les Italiens aussi.
0: Ah, bah, ils sont plus à la Coupe du Monde, déjà.
1: Non, mais ils devraient faire un stage au rugby parce que le rugby, tu prends des bouffes, des machins, etc.
0: Ah, mais c'est un sport de contact, oui.
1: Ouais,
0: par définition.
1: Bon, mais.
0: Par définition, mais en plus ce match Angleterre-Argentine, c'est une revanche. En plus, il y a tout un passif apparemment historique sur des matchs précédents et tout ça.
1: Il y a la dernière guerre là entre les Anglais,
0: les Malouines.
1: Et les Malouines.
0: Ouais. On va faire après. Je sais pas si ça. Je sais pas si. Tiens, justement, est-ce que c'est encore dans l'esprit des gens cette guerre des Malouines?
1: Intérêt, ouais.
0: Tu penses?
1: Ah, oui, complètement. Les Anglais et les Argentins. Surtout qu'il y a un bateau. Anglais qui a été torpillé par un Exocet français, ce qui a un peu énervé les Anglais d'ailleurs. Mais c'est encore tout à fait dans les mémoires, ça, absolument. Tout à
0: tu
1: fait.
0: Penses
1: ah, moi, j'ai une nièce qui a épousé un Brésilien qui m'a dit, voilà, parce que j'ai posé la question, non, c'est encore dans toutes les têtes.
0: Oui, mais lui, il est Brésilien, il n'est pas Argentin.
1: Ah oui, mais il connaît parfaitement l'Argentine.
0: D'accord. Ok.
1: Non, mais c'est le continent. Tout ça, c'est des gens qui sont. Et puis les Argentins sont très bizarres en ce moment. Hein. Il suffit de voir leur président pour comprendre qu'ils sont un peu ch'tarbés avec Non, ils sont encore très conscients de cette histoire.
0: Ok.
1: C'est comme. Enfin, il y a des pays comme ça où on revient. C'est comme si quand tu joues la Croatie contre la Russie, si tu veux. C'est des choses qui sont l'Iran contre Israël. Ça fait tout de suite bing, quoi. Ça, il y a des choses qui se passent et qui sont sportives, qui restent sportives. Mais il y a au-delà de quelque chose qui se passe et c'est toujours des choses un peu curieuses. Mais enfin, et c'est dans tous les sports, ça, dans tous les sports.
0: Ben, le hockey sur glace, ces matchs Amérique-URSS autrefois et tout.
2: Même les France-Allemagne, pendant des années. Ça s'est tassé.
1: Je ne sais plus qui avait dit ça. Le football, c'est 11 joueurs qui jouent contre 11 joueurs et à la fin, c'est les Allemands qui gagnent.
0: Oui, il y a eu. C'est ce qui se disait au rugby aussi à un moment. C'est ce qui se disait. Mais sauf que maintenant, ce n'est plus tout à fait vrai. Et les Allemands, ils ont été éliminés dès le départ. Donc,
1: ciao. mais j'ai appris une chose qui m'a éberlué d'ailleurs. La Dream Team soviétique qui a été championne du monde, championne olympique de hockey. Hein. Mm-hmm. Sur glace avec un goal qui s'appelait Konovalenko, notamment, Pelechnin, qui était au centre. Ils ont été formés parce que ils tournaient sur la glace comme ça, et donc les joueurs n'arrivaient plus à suivre le joueur qu'ils étaient obligés, qu'ils étaient censés marquer. Mmh. Les types partaient à l'arrière, revenaient à l'avant, enfin, etc. Ils ont été formés par qui, selon vous? Les joueurs russes ont été formés à tournoyer comme ça dans tous les sens, à repartir. Sur la glace, évidemment. Hein.
0: Un peu comme les Espagnols au foot, d'ailleurs.
1: Mais un peu, ouais. Donc, il y avait Rinus Michael fait aussi, qui avait été en. L'Ajax aussi, qui était des joueurs. Ils avaient tous. Ils savaient jouer à tous les postes. Hein. Ils ont été entraînés par le Bolchoï.
2: Ah, ben oui.
1: Ils ont été incroyables de savoir ça. Oui.
0: C'est extraordinaire. C'est comme une mission de faire une émission avec Jean-Pierre. C'est extraordinaire.
1: Non, d'accord. Oui, c'est ça.
0: C'est extraordinaire.
1: Bon, quelle heure est-il? Extraordinaire. Jean-Mi, quelle heure est-il?
0: On a le temps de changer de tutu. On a le temps de changer de tutu.
4: Tu as l'heure en face de toi.
1: Qui a quoi?
4: Tu as l'heure en face de toi.
1: Ah oui, c'est 56. Toi, non, l'heure.
4: Non.
1: Là. Ah ben, il est temps, certainement. On n'a même pas le temps de passer une petite musique.
4: Oh, on a le temps de passer une petite musique, oui.
1: Alors allons-y.
4: Allez, 2 minutes 52, Vanessa Paradis, des épines du cœur.
1: Formidable.

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1: Eh bien voilà, merci à tous et à tous. C'est vraiment sympathique d'avoir été avec vous, chers camarades. Alors, Double Impact prend fin pour aujourd'hui, bien sûr. Prochain numéro, ça sera en septembre, parce que je crois septembre. Hein. Et puis, ça sera à Côte-Sud cette fois. Vous voyez comme c'est sympathique d'avoir cette possibilité de dire ça sera à Côte-Sud, ça sera à Port-d'Albret. On échange, on travaille. Merci Béatrice, merci beaucoup.
2: Avec grand plaisir, merci à toi.
1: Merci Serge.
3: Avec plaisir aussi.
1: Et puis merci Bernard.
4: Moi je ne sais pas si je vais te remercier puisque tu nous as dit que la première partie on était bidon. Donc je ne sais pas si je vais te remercier parce que là eux ils te remercient mais c'est des faux frères.
1: Ça, c'est pas faux, d'une part, et d'autre part, je les paye. Donc, quand même, ils ont quand même bon. Merci, Jean-Mi, pour la mise en onde aussi efficace qu'un impact de 1000 sur une cible de fête foraine. C'est assez joli. Non, mais il faut j'aille la chercher. Prenez soin de vous, il va encore faire très chaud. Prenez soin aussi des autres, de voisins âgés, par exemple. Hein, regardez un petit peu ceux qui sont âgés, allez frapper à leur porte, apportez-le de l'eau.
2: C'est quoi ton adresse?
1: Moi, il suffit de demander à la mairie d'Azur et on vous dira. Eh bien, à bientôt donc pour un double impact de rentrée qui s'annonce grandiose. Comptez sur Côte Sud. Et puis, salut à tous. Et puis, je vous embrasse. À bientôt. Salut.
2: Bye bientôt. Bye.
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0: froid.
1: Il est 18h.
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0: Bonsoir à toutes, bonsoir à tous, bienvenue sur les ondes de Côte Sud FM. Je suis ravie de vous retrouver dans cette soirée automnale. Et bien oui, la nuit est tombée, on a eu un petit décalage horaire. Donc aujourd'hui, ben, dans cette chaleur feutrée de votre intérieur, ou peut-être pour ceux qui sont sur la route et qui avaient allumé cette radio, vous allez avoir des choses qui vont bruisser dans vos oreilles ce soir et qui, j'espère, pour cette émission ultime de fin d'année de l'alibi de la libido, nous allons parler de lecture érotique. Nous allons essayer de voir ces mots qui déshabillent, ces mots qui érotisent, ces mots qui viennent provoquer quelque chose sur votre libido. Et ben du coup, on va se poser la question de savoir si vous avez déjà ressenti un frisson, rien qu'en tournant une page. Et pour évoquer cette thématique de la lecture érotique, j'ai une invitée toute particulière, du nom de Véronique. Et donc ce soir, on va découvrir un peu son univers. Moi, je découvre en tout cas une femme féministe qui avance dans son processus de vie et qui se révèle finalement une artiste un peu complète, parce qu'au-delà de travail qui l'anime dans sa vie, elle a vraiment des choses aussi en dehors, récréatives, délicieuses, comme la photographie et l'art et l'écriture. Donc Véronique, bienvenue au micro de Côte Sud FM.
1: Merci, bonsoir Marina.
0: Et donc, on va entendre ta voix et ce soir, on va essayer de vous faire des petits cadeaux. L'idée, c'est de vous faire des petits extraits de lecture pour essayer de voir qu'est-ce que déjà quelques secondes puissent réveiller chez vous, ne serait-ce qu'un brin de frisson. Mais on va surtout, ce soir, s'atteler à essayer de comprendre pourquoi une lecture peut agir sur une libido, en quel sens elle peut réveiller votre désir. Donc, on va essayer de se poser un peu la question de qu'est-ce que raconte la science. On va essayer de comprendre aussi dans un deuxième temps pourquoi ça peut venir être une reconquête de soi, d'essayer de comprendre comment marche son plaisir. On va évidemment faire intervenir Philippe que vous avez rencontré tout l'été avec des thématiques spécifiques cinéma et qui va nous faire une petite chronique pour nous expliquer justement quand le désir se lie à l'écran, il va aller de son prisme et de sa spécialité, essayer de vous parler cinéma et de vous guider vers des films qui parlent de littérature érotique justement. Donc on aura plaisir à l'écouter. Et donc notre conteuse ce soir, Véronique, va aussi vous faire quelques extraits en live dans le domaine qu'est ce studio feutré qui nous entoure ce soir. Et on va essayer de voir qu'est-ce que ça peut raconter finalement d'aller vers ce type de réveil à soi que des choses plus classiques que l'on peut connaître, comme typiquement la pornographie qui a plutôt un aspect très visuel. On va voir comment ça suscite les choses autrement. Donc bienvenue à tous, bienvenue et encore merci d'être à l'écoute de ces émissions. On espère toujours et encore qu'elles vous apportent un peu plus de connaissances sur vous-même et en tout cas vous rendent curieux d'essayer de tester des trucs. Et donc du coup, Véronique, raconte-nous un peu ton parcours. Comment tu t'es mis à la lecture érotique et à être conteuse et même animée des ateliers ?
1: Alors, la lecture érotique, mon parcours professionnel il est assez varié puisque j'ai fait des études de lettres à la base, avant de faire plein d'autres choses. Donc ça fait partie des choses que j'ai pu croiser dans mon parcours, dans mes curiosités personnelles ou les suggestions qu'on peut avoir pendant les études. L'imaginaire de la littérature, c'est quelque chose que je connais. Donc l'imaginaire érotique que les livres nous apportent, effectivement, c'était une évidence aussi dès le départ. L'espace de l'imaginaire que proposent les livres, on sait ce que c'est d'imaginer une scène de rencontre, un paysage, quand on lit quelque chose.
0: Tout le monde ne sait pas. Tout le monde n'a pas plongé son nez dans un livre non plus.
1: Oui.
0: On va essayer de leur donner envie.
1: On va essayer de leur donner envie, en tous les cas. Oui, moi, c'est quelque chose qui m'a intéressée, peut-être plus particulièrement à un moment donné où j'essayais d'aller à la conquête de moi-même.
0: Oh, j'aime bien cette idée.
1: Découvrir à quel moment on se demande réellement ce qu'on aime. On est aussi façonné par des injonctions, des stéréotypes sur nos sexualités et se questionner sur, au fond, qu'est-ce qui me plaît à moi ? Eh bien, on ne se l'est pas tous et toutes posé à un moment donné. Moi, je me le suis posé à un moment donné et j'ai décidé de partir à la recherche de ma sexualité et de me dire qu'après tout, j'avais plein de choses à découvrir. La littérature est une bonne porte à pousser parce que on réagira ou pas à certaines lectures, à certaines évocations et que ça permet aussi de donner des orientations, des curiosités.
0: Ouais, bien joué. Ben, vous voyez déjà, vous avez eu un extrait de la voix de Véronique. Elle va essayer de vous emporter tout à l'heure. Ce qu'il faut comprendre, c'est qu'il y a effectivement des mécanismes qui se mettent en place dans votre cerveau et que on parlait effectivement d'imaginer une scène. Quand vous regardez du cinéma, un scénariste l'a fait pour vous. Il a eu une vision des choses et il l'exprime sur la toile. Mais dans le cadre finalement d'une lecture, il y a un jeu qui se fait entre le lecteur et l'écrivain à la base, qui amène un univers, mais finalement notre imagination va venir compléter les éléments de scénario qui manquent et qui peuvent commencer à venir créer notre propre imaginaire. C'est pour ça que des fois on a des dichotomies entre un livre qu'on a lu et on en voit la proposition picturale en cinéma d'un artiste scénariste et un réalisateur, et que finalement, ah non, j'étais un peu déçue, c'était pas à la hauteur de ce que moi j'avais imaginé. Et où au contraire, des fois, ça vient être plus exponentiel de ce qu'on avait imaginé, et donc du coup, on trouve que la mise en scène a été extraordinaire. Donc c'est toujours propre et subjectif à son propre univers. Pour le coup. Mais là, on va aller quand même sur un type de littérature qui est très spécifique ce soir, parce que du coup, peut-être que certains d'entre vous, derrière cette radio, vous écoutez ça, et puis la lecture érotique, elle n'est jamais rentrée dans votre vie. On va essayer de voir par des petits extraits comment on pourrait vous donner envie. Donc peut-être que, est-ce qu'on se tente un petit extrait, Véronique ? Comment tu le sens ?
1: On peut.
0: Ouais.
1: Alors, qu'est-ce qu'on pourrait faire ? Ah, peut-être que j'en pourrais proposer un extrait d'un texte qui a probablement été lu dans un salon au XVIIIe siècle et qui ce poème s'appelle Le mot et la chose.
0: Oh oui, il est bien celui-là, voilà. Très bien.
1: Alors, on va donner peut-être le contexte.
0: Ah, on écoute.
1: Je parlerai de l'auteur à la fin parce que ça fera sûrement sourire à nos auditeurs et nos auditrices. Il faut parler de cette période où le mot est une vertu et la capacité à réagir, à faire un bon mot, une qualité sociale extrêmement prisée. Et donc, un jour dans un salon, un homme s'adresse ainsi à une femme. « Madame, quel est votre mot ?» Et sur le mot et sur la chose. « On vous a dit souvent le mot. On vous a fait souvent la chose. » Ainsi, de la chose et du mot, vous pouvez dire quelque chose. Et je parierais que le mot vous plaît beaucoup moins que la chose. Pour moi, voilà quel est mon mot. Et sur le mot, et sur la chose. J'avouerai que j'aime le mot. J'avouerai que j'aime la chose. Mais c'est la chose avec le mot. Et c'est le mot avec la chose. Autrement, la chose et le mot, à mon gré, seraient peu de choses.
0: C'est quand même joli comme déclaration.
1: Oui, c'est une déclaration extrêmement coquine aussi quand on l'entend. Pour la petite histoire, l'auteur de ce poème, qui n'est pas fini, je vous invite vraiment à aller chercher le mot et la chose sur vos moteurs de recherche, vous verrez que ça continue. L'auteur s'appelle l'abbé de Lattaignan. C'est une période où les abbés avaient une vie sexuelle aussi délurée que tout un chacun.
0: Moi, j'aime bien quand on retombe sur nos pattes. Donc, vous voyez comme quoi on peut ne pas citer les choses et finalement en sentir la chose. Donc, vous voyez comme notre imaginaire vient relater des petites choses en tête. J'avoue que j'ai eu des frissons quand tu lisais cet extrait. Donc, c'est un court extrait d'un texte qu'on vous invite à lire parce que du coup, effectivement... Parfois, certains auteurs ont trouvé le bon mot, et quand vous n'êtes pas des poètes en soi, vous n'avez pas encore fait émerger cette partie de vous, n'hésitez pas à vous saisir des mots des autres pour aller dire à la personne qui vous est chère à quel point quelques mots pourraient exprimer ce que vous ressentez, mais que quelqu'un a réussi à l'écrire à votre place. Donc n'hésitez pas, ça, c'est un beau moyen de séduction et c'est là où en cabinet j'essaie vraiment d'amener les gens à comprendre que la séduction est essentielle et elle est dans l'ordre d'être le préliminaire de qu'est-ce qui pourrait être fait après. C'est là où tout le mot du sens préliminaire est intéressant, mais en tout cas tu m'as mis l'eau à la bouche.
1: Parfait.
0: Donc écoutez, on va essayer de vous faire ça pendant toute cette soirée. On a un peu de temps à passer ensemble et au-delà de nos petites coupures musicales toujours choisies dans la thématique de la soirée, on va essayer de vous amener progressivement à travers des extraits, des petits contes, des petits éléments de poésie, à venir avoir cette curiosité pour aller excessivement avec la douceur qui est la vôtre, chercher des choses qui viendraient réveiller des choses à l'autre ou à vous-même. Donc, il faut savoir que tu as quand même mis en œuvre des choses pour proposer des sources en open source. Donc, on entend par là offert à la communauté. Raconte-nous un peu ton petit choix et tes petites appétences qui t'ont amené à gagner en compétences pour offrir ce que tu as appris.
1: Alors, on va commencer. J'avais dit à une amie que j'avais le souhait d'enregistrer des audios érotiques. J'enregistre déjà des extraits littéraires sur ma page Instagram, où on trouve ce que j'écris et mes photos. Et comme elle souhaitait m'interviewer sur le rapport à la santé sexuelle et mon engagement féministe.
0: Connaissance commune que nous pouvons citer à ce micro.
1: Oui, c'est le Dr Rose, hein, ouais. L'autrice du podcast Sex and Roses.
0: Voilà, que j'ai donc invité au micro le mois dernier, avec laquelle nous avons parlé des violences intrafamiliales.
1: Tout à fait. Et donc, une fois lancée cette interview, je me suis dit, maintenant, allons-y, puisque j'en ai parlé, faisons-le. Faisons ces audios érotiques. Après ça, il y a une de tes collègues, Marina, qui m'a contactée pour me demander si j'accepterais de lui préparer une bibliographie érotique à l'attention de ses patients et de ses patientes, justement, pour stimuler l'imaginaire érotique dans le cadre d'une thérapie avec elle, une thérapie de couple.
0: Et que nous allons citer aussi, nous parlons donc de Stéphanie Lacassane, qui est une très bonne sexo, qui est installée à Bayonne et qui a effectivement fait beaucoup de choses aussi au niveau associatif. Personne ressource. Et voilà, les mises en lien, il n'y a jamais de hasard pour que nous nous retrouvions toutes quelque part, puisqu'on a cette appétence à voir dans la sexualité quelque chose d'épanouissant.
1: Tout à fait. Donc j'ai préparé cette bibliographie, on en a parlé avec Stéphanie, et je me suis dit que c'était dommage que cette bibliographie reste là, puisqu'elle est par nature incomplète, elle est à améliorer, augmenter, etc. Et donc ces dernières semaines, je me suis attelée à l'élaboration d'un site internet pour proposer les références de ces ouvrages, proposer également des liens vers des sites, des blogs, des pages Instagram, par exemple, sur l'érotisme, sur la sexualité. Ce site est en ligne depuis hier, donc il n'est pas encore bien référencé. Il s'appelle Ressources du désir. Et je pense qu'on mettra le lien accessible.
0: Oui, vous trouverez dans le lien du podcast, le cas échéant, les éléments sur le site de la radio. Mais on rappellera ça en fin d'émission pour que vous puissiez trouver tout ce qu'il vous faut.
1: Et on a également réfléchi à la possibilité de proposer des ateliers d'écriture érotique. Donc ça, c'est à venir. Pas encore de date posée, mais on va le faire.
0: En 2026, on vous tiendra au courant, que ce soit sur la radio ou moi-même sur les événements que je fais. Je ne manquerai pas de vous parler des choses que Stéphanie et Véronique sont en train de vous concocter. Et du coup, pour venir justement, si vous avez envie d'apprendre à faire de la lecture érotique, vous aurez une guide toute susnommée que Véronique.
1: Ou d'écrire. L'idée, c'est d'apprendre à écrire.
0: C'est d'apprendre à écrire et d'oser aller vers soi et dans ses fantasmes. On va se refaire un petit extrait avant une petite coupure musicale. Qu'est-ce que tu aurais d'autre à nous proposer ce soir ?
1: Alors,
0: quel livre a éveillé tes sens, tes envies et que tu aimerais partager avec nos auditrices auditeurs ? Mais pourquoi pas ?
1: Alors, un extrait d'Apollinaire, on va le recontextualiser. Parce que lorsque j'ai élaboré la bibliographie érotique, l'idée c'était aussi de faire un choix qui serait peut-être un choix moderne. Parce que la littérature érotique a pendant très longtemps été écrite par et pour les hommes.
0: Oui, et sous le manteau.
1: Et qu'on y décrivait la manière dont les hommes concevaient la sexualité, c'est-à-dire que les femmes n'étaient pas des sujets, mais exclusivement des objets
0: des
1: qu'on
0: objets.
1: Utilise, qu'on prend, qu'on jette. Et quand je dis qu'on prend, c'est-à-dire qu'on viole, hein, concrètement. Donc cet extrait, c'est un extrait érotique, mais qui décrit effectivement une scène dans laquelle le consentement de la femme n'est pas présent.
0: Un conte. Donc ça, on va essayer au cours des émissions, on va vous en proposer une autre en décembre, mais de faire évoluer dans ces lectures des choses là un peu de notre passé et qu'est-ce que fut la sexualité, comment elle est traduite érotiquement dans les écrits. Et on vous fera évoluer ça vers quelque chose de beaucoup plus inclusif pour amener des textes beaucoup plus contemporains par la suite.
1: J'avais enlacé Élise et je la pressais contre moi. Son haleine parfumée m'échauffait les joues. Sa poitrine se soulevait fortement devant le spectacle que nous contemplions sans parler. Je sortis mon vide et le mis dans la main chaude et douce comme du satin. Le couple s'éloigna. Je ne pouvais résister et j'empoignai Élise. Malgré sa résistance, j'eus vite écarté le pantalon et la chemise. Ma main jouait avec ses poils. Ses cuisses étaient serrées, mais je sentais son clitoris dur. « Non, ça va trop loin, Roger. N'as-tu pas honte? Je crie !»« Si tu cries, on entendra du château. » Personne ne peut le savoir. Les premiers hommes n'ont pas fait autre chose. « Mais nous ne sommes pas les premiers hommes, Roger. » « Élise, si nous étions sur une île... » J'étais arrivée à entrer mon doigt. « Si mon Frédéric savait ça !»« Il ne le saura pas. Viens, ma chérie. » Je m'assis sur une chaise et tirai ma sœur sur moi. Quand elle sentit l'énorme vide contre son con, elle ne résista plus. Elle n'était plus pucelle et avoua l'avoir fait une fois avec son Frédéric. Son con était étroit, très chaud et agréablement humide. Elle me rendit mes baisers. J'ouvris sa blouse et sortis ses deux tétons qui allaient et venaient, tandis que je les suçais. Je mis mes bras à ses dures et grosses boules inférieures, ses deux fesses magnifiques. Elle se mit à jouir terriblement. Nous déchargeâmes ensemble. Ensuite, nous nous promîmes le silence et nous regardâmes à loisir. Et puis nous allâmes au château.
0: Magnifique. Alors vous voyez, hein, les mots nous emportent, on peut avoir du visuel. Effectivement, on est quand même dans une scène qu'on pourrait qualifier de viol. Hein. On va Clairement. Prendre un peu cette distance-là, dans la mesure où effectivement, elle refuse, elle exprime un non, mais ce n'est pas entendu et c'est forcé.
1: Tout à fait. Et on est dans une double transgression, puisqu'on entend bien dans le texte que c'est sa sœur.
0: Exactement. Donc on est dans un cadre incestueux.
1: Ça, c'est un extrait d'un texte donc, d'Apollinaire qui s'appelle « Les exploits d'un jeune Don Juan ».
0: Ah ben voilà, le jeune Don Juan, il impose. Eh ben écoutez, sur ce, on va faire une petite coupure musicale et après ça, nous reviendrons sur cette thématique de la lecture érotique, l'impact qu'elle a sur nous et du coup, parler aussi cinéma avec Philippe.

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1: Alors évidemment, je pouvais pas passer à côté d'une chanson avec une voix d'une sensualité dingue parce qu'elle raconte quelque chose, elle fait vibrer. Et donc on fait hommage à Chris Isaak avec ce morceau des Jeux. Donc sur ce, nous revenons dans notre petite émission soirée coquine. Nous avons l'instinct automnal croquant, gourmand, sensuel et mine de rien, on va quand même faire confiance à notre petit, grand, parce que mine de rien, il est très grand, Philippe, notre grand spécialiste du cinéma, qui, dans cette petite chronique, va essayer de nous proposer des choses. Et écoute, Philippe, on t'écoute. Qu'est-ce que tu as à nous dire de la lecture érotique au cinéma?
2: Bonjour à toutes et à tous, et bonjour Marina. Pour illustrer l'émission d'aujourd'hui, nous allons parler un peu cinéma et de littérature érotique, donc. Alors, je voulais vous parler de deux films qui abordent le sujet de manière différente, voire opposée, dans la mise en scène, le ton, le rythme, mais ils sont aussi complémentaires. Et je tenais à préciser que les résumés des intrigues viennent d'articles picorés là sur le site internet L'œil sur l'écran. Alors, nous commençons par le film coréen Mademoiselle de Park Chan-wook, sorti en 2016, avec Ha Jung-woo, Kim Tae-ri, Kim Min-hee et Cho Jin-wong. Les puristes pardonneront ma prononciation approximative. Il est adapté du roman de Sarah Waters intitulé « Du bout des doigts », édité aux éditions de Noël en 2002. Le film, catégorisé comme thriller psychologique et érotique, se situe en Corée du Sud dans les années 30, sous l'occupation japonaise, où une riche héritière vit recluse dans une bâtisse au style autant victorien que japonais, baroque, carcéral, sous la coupe d'un oncle tyrannique. Et un escroc, se faisant passer pour un comte japonais, fait engager l'une de ses complices, comme servante, pour qu'elle tombe amoureuse de lui. Et au centre de cette histoire aussi labyrinthique que ce manoir Ishiki lui-même, trône une bibliothèque fantastique. Je ne dirai que ça pour l'intrigue, afin de ne pas gâcher le plaisir d'un éventuel visionnage. Toutefois, je peux mentionner le rôle primordial du livre dans le film, qui est à la fois objet de soumission, d'enfermement, d'humiliation, de domination, une prison, et tout autant la démonstration que le pouvoir des mots est voie de libération, d'émancipation, d'ouverture, de résistance et de réappropriation du corps. Et le réalisateur Park Chan-wook, qui compose encore, comme dans ses films précédents, des plans d'une beauté sidérante, peint des ébats amoureux d'une sensualité rare, touchante, où l'esthétique ne sert pas seulement la forme, mais rend à l'expression « faire l'amour » une saisissante incarnation. Et puis il y a ces portraits de femmes fines, puissantes, portraits en écho avec le caractère transgressif du réalisateur, qui a toujours tenté, dans son approche cinématographique, de fustiger les questions répressives, politiques et sociales de son pays. Beau, violent, doux, et non sans humour, un très grand film, à voir ou à revoir. Et pour le second film, tout autre chose, mais quelques similarités tout de même. Il s'agit de la comédie dramatique érotique La Lectrice, de Michel Deville, sortie en 1988, avec Miu Miu, Patrick Chesnay, Maria Cazares, Pierre Dux. Et le film est adapté du roman au même titre, La Lectrice donc, de Raymond Jean. Et nous faisons la connaissance de Constance, une jeune femme rusée, malicieuse, observatrice et libre. Et Constance, elle est fascinée par Marie, l'héroïne du roman La Lectrice, à laquelle elle s'identifie. Et tout comme Marie, son personnage favori, Constance décide à son tour de faire de la lecture, à domicile, à des gens esselés. Nous accompagnons alors cette voyageuse immobile dans sa lecture feutrée, burlesque, charnelle, loufoque, proposé par Michel Deville, où Constance et Marie finissent par se confondre par le truchement du pouvoir de la lecture, et nous-mêmes sommes agréablement embarqués dans cette double mise en abîme de l'exploration du désir des autres, de celui de Marie, de Constance et d'une autre, mais là, sans soumission. Un film léger et profond, avec une esthétique minimaliste mais sophistiquée, où Miu Miu et Patrick Chesnay sont particulièrement excellents. Et il permet aussi ce film de redécouvrir ou découvrir Michel Deville, décédé en 2023, qui est à mon goût un cinéaste malheureusement sous-estimé. Bon, en somme, deux films qui sont une ode à la femme, au désir, à la puissance de la lecture et à la liberté. Voilà, bonne fin de journée.
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1: Et du coup, ben voilà, merci Philippe, évidemment, hein, Mademoiselle, moi c'est un film qui m'a beaucoup marqué, que j'avais vu à sa sortie et que j'ai revu récemment parce que justement il avait du sens, on en avait discuté ensemble. Et là on est typiquement dans l'imaginaire de ce qu'une lecture érotique raconte, une lecture érotique d'ailleurs lue pour des hommes, par une femme, objet. Clairement, comme on l'évoquait tout à l'heure. Et donc, ça, je trouve, corrobore bien ce que tu expliquais sur le fait qu'on se situe là dans un espace-temps du passé où la femme est complètement instrumentalisée. Donc, on revient quand même sur ce texte d'Apollinaire, là. C'est quand même intéressant pour rebondir sur ce que Philippe nous propose.

0: Fictif et il est presque risible en fait.
1: Ah ouais, complètement. En tout cas, je l'ai pris comme ça, moi.
0: Oui, moi aussi. C'était vraiment un choix de présenter ce texte en disant voilà ce qui a été écrit, mais c'est plutôt drôle en fait. Cet homme qui viole cette femme et qui raconte que bah, naturellement elle jouit en même temps que lui. Bon, déjà ça.
1: Déjà qu'elle ait joui dans un contexte où elle a dit non, il faut quand même savoir que vous animez dans ces cas-là votre peur, enfin, votre vigilance, que vous êtes en état de survie. Donc clairement, votre cerveau, il est plutôt à essayer de survivre à une situation, donc ne pourra jamais lâcher prise. Donc typiquement, ne pourra pas atteindre l'orgasme. Donc là, il la fabule complètement. Bon,
0: Complètement.
1: on est dans une fiction, mais
0: Oui.
1: il se masturbe le cerveau, là, pour le coup.
0: Oui, complètement.
1: On est d'accord. Donc, ben, en tout cas, merci Philippe pour ton intervention. Avant qu'on continue un peu, j'aimerais quand même vous expliquer deux, trois choses sur qu'est-ce qui se passe dans votre petit cerveau quand justement on va venir être au travers d'un texte érotique que vous écoutez quelqu'un lire. Votre cerveau, faut quand même imaginer qu'il ne va pas faire la différence entre ce qui est réel et ce qui est imaginé. Et que de ce fait, ça va activer des zones très spécifiques dans votre cerveau, notamment la zone du cortex visuel qui va s'activer parce que du coup, le lecteur va voir mentalement ce qui se passe. Il va se faire une scène grâce à sa puissance de la visualisation. Donc, il va venir mettre les textures, l'ambiance, la couleur, le grain de peau. Elle est blonde, elle est brune. Finalement, il peut se mettre l'univers qu'il veut. Et du coup, au-delà de ça, il y a une autre partie du cerveau qui va s'animer, qui va être plus sensorielle, du coup, qui va impliquer des sensations corporelles. Et du coup, tout ça s'allume. C'est comme si finalement le corps ressentait ce qui est lu. Et ça, c'est vachement intéressant. Au-delà de ça, un autre système se met en place, c'est le siège des émotions et du plaisir. Grâce à une glande que nous avons dans le cerveau qu'on appelle l'amygdale. Cette amygdale, elle vient transférer dans le système limbique des informations émotionnelles qu'elle vient faire passer à un autre endroit qu'on appelle l'hippocampe. Et là, tout ce petit truc-là va faire que ça va venir libérer certaines choses dans votre corps, avoir un effet physiologique, parce que du coup, ça a généré une émotion. Donc là, c'est assez toujours intéressant comment le processus de pensée, quand vous êtes dans quelque chose qui est vraiment, je lis un texte, j'anime des choses, et finalement, physiologiquement, vous allez ressentir des choses dans votre corps. Donc c'est avant même qu'une deuxième pensée pourrait dire, mais non, mais c'est pas vrai, t'es en train d'imaginer un truc. Mais non, vous avez déjà un ressenti corporel qui, clairement, va être vachement intéressant à analyser, parce que au-delà de ça, cette co-création mentale, avec l'auteur et le lecteur, va faire que bah, le lecteur, lui, va se retrouver dans une histoire qui lui est propre, singulière, par rapport à son univers et son subconscient qu'il a nourri durant des années avant la lecture du texte, va faire qu'il va se raconter sa propre histoire.
0: Et que c'est un espace qui est totalement safe. Cet
1: Alors,
0: imaginaire-là est totalement safe.
1: alors c'est là où il est intéressant, cette co-création, parce que du coup, même s'il y a certaines zones d'ombre du narrateur dans le texte, c'est safe parce que du coup, je reste pas dans le jugement que quelqu'un pourrait avoir de ce que j'ai.
0: Oui.
1: Je vais avoir quelque chose qui va du coup réveiller quelque chose de sensoriel, d'émotif, le cognitif et la symbolique que je viens mettre derrière. Tu parlais des petits cailloux. Bah, le petit caillou, moi, il m'a tout de suite raconté la montagne. Et donc, finalement, on a tout ça quelque part, quelque chose où on va mettre du symbolique, même si on n'en a pas conscience. Du coup, il faut quand même imaginer que à partir du moment où vous avez une scène mentale et que votre désir va s'allumer, hein, donc c'est quelque chose qui va se construire, il y a une forme d'espace-temps qui peut être dans la lenteur dans la lecture érotique. Hein. On n'est pas dans quelque chose qui s'offre à vous, on va un peu faire le concurrentiel avec ce que seraient les images pornographiques qui, du coup, ça s'impose, quoi. C'est-à-dire que, du coup, vous auriez envie que la scène se passe autrement, on vous amène à un endroit qui est peut-être pas forcément, et qui, du coup, peut être très brusquant, très provoquant.
0: Et sur lequel on ne maîtrise pas non plus le timing.
1: On est bien d'accord. Donc du coup, on va voir que ça n'anime pas les mêmes aires au niveau du cerveau. Mais pour argumenter tout ça, bah, peut-être pourrais-tu nous faire une autre petite lecture. Qu'est-ce que tu aurais à nous proposer ce soir?
0: Peut-être, est-ce que j'essaye un conte?
1: Allez, va pour un conte.
0: Un conte. Ça s'appelle le sel. Cet outil qu'on appelle verge, brandon, braquemar, flûte, asperge, doigt qui n'a pas d'ongle, ardillon, voltigeur ou bâton de lit, en un mot, ce machin pendu qui fait d'un être humain un homme, était en ce temps-là un vivant sans famille, libre d'aller et de venir, de manger, parler et dormir comme font les gens ordinaires. que son nom soit pour

0: cette histoire, puisqu'il en faut un, Monsieur Dard. Le vagin, autrement nommé abricot, amande, coquille, figue, fontaine, forteresse, trou mignon ou tunnel d'amour, bref, ce Graal dont toute femme est aujourd'hui dépositaire, était à cette même époque pareillement indépendant. Madame Vase Doux vivait, tout comme Monsieur Dard, sa vie. Leur village était pauvre, on y criait famine. Ils décidèrent donc, ils étaient bons amis, d'aller un jour ensemble à la ville voisine, espérant échanger contre quelques bouillies leur dernier coquillage. Madame Vase Doux aimait la soupe au mil. Elle acheta de quoi s'en cuire une marmite. Monsieur Dard, lui, pensait que le sel maritime était remède à tout, et surtout au chagrin des jeunes gens flappis. Il s'en fit donc peser un sachet d'une livre. Après quoi, content du voyage, ils s'en retournèrent au pays. Or, comme ils cheminaient, le ciel se renfrogna. Le tonnerre gronda, sur les arbres effarés, des éclairs s'abattirent. Et comme Monsieur Dard levait la mine inquiète, son front chauve vers les nuées, l'orage, un gros et gras, lui cracha dans les yeux ses premières gouttes. « Mon sel !» dit-il, la voix tremblante. « Il ne survivra pas à l'averse qui vient. Il va fondre, malheur. Madame Vase Doux, sauvez-moi, sauvez-le, ou le mettre à l'abri. » Son air s'illumina. « Grâce à Dieu, j'ai trouvé, dans votre grande bouche, ouvrez-la que j'enfourne. » Madame Vase Doux, docile, décolla ses belles lèvres rouges, l'autre poussant dedans sa livre de sel fin, après quoi tous les deux cherchèrent quelque endroit où s'abriter de l'eau qui déjà ruisselait par mille trous célestes. Madame Vase Doux vit une termitière, aussitôt y trotta. « Voilà ce qu'il me faut !» dit-elle à Monsieur Dard. Derrière elle, il cria « Poussez-vous, s'il vous plaît, faites-moi de la place !»« Allez ailleurs » répondit-elle, « le lieu est trop étroit pour deux !» Monsieur Dard, le dos rond, s'en alla sous un arbre et la bâtit de quelques branches un abri sûr et presque sec. Or, la pluie redoublant fit bientôt de la termitière un inhabitable bourbier. Madame Vase Doux se vit dehors sans avoir même ouvert la porte. Elle courut à la hutte où était Monsieur Dard. Il avait allumé du feu. Il se faisait cuire un potage. « Venez vite, dit-il, et rendez-moi mon sel, je dois assaisonner. »«
1: Le sel ? Honte sur moi, je n'ai plus rien en bouche. »
0: Monsieur Dard s'empourpra.
1: « Vous voulez donc me jouer un tour de mauvais goût, coquine ? Avouez donc !»«
0: Vous ne me croyez pas ? Entrez, lui répondit Madame Vase Doux. Vérifiez par vous-même » Monsieur Dard se raidit, pénétra rudement chez sa compagne ouverte, furata ça et là, poussa, sortit, revint.
1: « Fouillez, fouillez partout !» lui dit-elle la voix mourante. « Et ne vous pressez pas, surtout, j'ai tout mon temps !»
0: Monsieur Dard, furibond, ne trouvant nulle part son sel qui guérit tout, cracha un long jet blanc, quitta les lieux enfin. Il resta un moment abattu, tête basse.
1: « Peut-être avez-vous mal cherché, lui dit Madame Vase Doux. Vous aurez oublié quelques recoins secrets, qui sait ? Voulez-vous pas vous remettre à l'ouvrage ?»
0: Et l'autre, relevant le front, revint bravement à ses fouilles. « Depuis, il cherche. » Et cherchera jusqu'à la fin des temps, sans doute. Quand il est fatigué, il crache et s'en retourne aux affaires du monde. Mais l'espoir renaît vite. Alors, ragaillardi, il repart dans la bouche obscure chercher le sel dont il ne reste rien, qu'un parfum d'océan entre deux lèvres tendres.
2: Ben voilà comment on met un peu de douceur sur Côte Sud FM. Nous sommes donc en bord de côte, nous avons l'océan et nous goûtons au sel ce soir. Merci pour ce joli texte.
0: C'est un très beau texte d'Henri Gougaud dans un recueil qui s'appelle « Livre du désir d'elle et de l'envie de lui ».
2: Ben voilà, vous voyez le sel, retenez-le. C'est un petit conte complètement doux, mais vous voyez comment la symbolique et les images racontent une magnifique scène.
0: Oui, je te voyais sourire et rire pendant que je lisais.
2: J'ai trouvé ça très très très joli et du coup, ça m'a envoyé dans un univers. Donc vous voyez, c'est intéressant. sur des petits textes déjà aussi courts que ça, comment on vit une émotion. Effectivement, moi, ça m'a fait sourire. Bernard, toi aussi, j'ai cru voir que ça t'interpellait. Donc oui, vous voyez, collectivement, on s'amuse. Hein. Donc en plus, il faut quand même imaginer quand nous avons un micro face à nous. Bon, comment je mets un peu de sérieux dans tout ça pour vous expliquer un peu ce qui se passe dans nos têtes quand, au contraire d'une lecture érotique qui vient amener ce que je vais expliquer à une notion d'imaginaire, ben, pour le coup, quand on est dans une histoire de pornographie, parce que j'ai beaucoup de cas cliniques au cabinet de personnes qui viennent me voir avec finalement une addiction au porno, hein, c'est un peu comme ça vulgairement qu'on pourrait le dire. Bon, moi, il n'y a pas de mot vulgaire chez moi, il n'y a pas de jugement. Je porte évidemment aucun jugement sur les personnes qui vivent ce type de problématique dans la mesure où ils commenceraient à en souffrir. Mais il faut savoir qu'on est quand même dans une société qui juge bon dos les gens qui seraient dans des excès d'addiction qui sont mal vus par la société, comme pourraient l'être les drogues, la cigarette, l'alcool ou la sexualité. Mais pour le coup, quelqu'un qui serait accro au trail, à la course à pied, au crossfit ou au travail, c'est vachement bien vu par la société. Bon, mine de rien, ni l'un ni l'autre, on faut quand même imaginer qu'on peut être sur des rythmes d'addiction dans le sens que des systèmes addictogènes dans le cerveau se sont mis en œuvre. Et entre autres, ce qui est intéressant, c'est que dans l'histoire de l'image, quand vous êtes face à une image, vous avez votre cortex visuel primaire qui est tout de suite animé dans votre cerveau. Ça stimule tout de suite, de façon concrète. Et cette activation rapide, elle vient mettre en place et en œuvre le système dopaminergique qui, du coup, donne un plaisir assez instantané. Du coup, le corps reçoit quelque chose physiologiquement de cet appel du cerveau. Il n'empêche que le cerveau va redemander cette récompense immédiate d'une pulsion qui est relativement pure et qui est peu filtrée par le mental. Toute la différence à la lecture, quand en fait on n'anime pas tout à fait les mêmes aires cérébrales et quelque part on va y amener une forme de conscience et notre imaginaire va aller chercher pour compléter les éléments manquants. Là, du coup, il y a beaucoup moins d'air d'engagement dans un visuel proposé. Et du coup, c'est une visualisation où tout est déjà donné. Donc ça ne vient pas me stimuler pour aller chercher à créer par moi-même quelque chose. C'est là où la lecture érotique propose quelque chose de beaucoup plus diffus, qui vient en lien de cognition et qui crée, du coup, le lecteur, ses sons, ses images, ses sensations, et on s'éloigne d'un rapport pornographique où tout serait offert. Donc, du coup, il y a quelque chose où, quand je lis, je vais avoir mon cortex préfrontal, donc ce que vous avez derrière votre front, vos aires de langage, de votre mémoire, de votre imagination qui vont être très sollicitées. Du coup, on vient vraiment avoir un filtre global de notre cerveau et ça va faire naître une montée du désir, une symbolisation, une projection. Pour le coup, ce système de dopamine va aussi se mettre en route, mais plus progressivement et plus longtemps. Donc on va en avoir les bienfaits au long cours qui vont résonner peut-être sur plusieurs heures derrière ou plusieurs jours. Donc vous voyez, il y a quand même un intérêt qui n'est pas à laisser aller et c'est pour ça qu'on essaie ce soir de vous y amener. Le porno va montrer quand la littérature va suggérer. Donc ça déjà, le réflexe de l'un à la seconde près, il y a une construction psychique qui s'inscrit dans le temps long dans la lecture.
1: Beaucoup plus intéressant.
2: Évidemment, évidemment. Est-ce que pour argumenter ces petits moments de mental, on n'essaierait pas de susciter l'imaginaire de nos auditeurs auditrices? Qu'en penses-tu?
1: Ah, on peut, on va aller sur du plus explicite maintenant.
2: Ah oui.
1: On va aller sur un extrait d'Anaïs Nin dans Vénus Erotica.
2: Ma petite chouchou.
1: Voilà.
2: Non, merci de ça.
1: Ainsi, de la mer était née Vénus, portant en elle ce petit noyau de miel salé que seules les caresses pouvaient extraire des profondeurs cachées du corps. Mathilde se demanda si elle pourrait le faire sortir de son mystérieux noyau. Elle ouvrit de ses doigts les petites lèvres et se mit à les caresser avec une douceur de chat. D'avant en arrière, elle se caressait comme le faisait Martinez avec ses doigts sombres et plus nerveux. Elle se rappelait la couleur mate de ses doigts qui contrastaient tellement avec sa peau, ainsi que leur grosseur qui semblait les destiner à irriter la peau plutôt qu'à éveiller le plaisir. Mais avec quelle délicatesse il la touchait, pensait-elle, frottant les petites lèvres entre ses doigts comme du velours. Maintenant, elle les massait comme lui entre le pouce et l'index, tandis que de sa main libre, elle continuait les caresses. Elle éprouva la même impression de dissolution que sous les doigts de Martinez. De quelque part, se mit à couler un liquide salé couvrant la toison de part et d'autre de l'orifice qui maintenant luisait. Puis Mathilde voulut savoir à quoi elle ressemblait quand Martinez lui disait de se retourner. Elle s'allongea sur le côté gauche et présenta ses fesses au miroir. Elle pouvait ainsi voir son sexe par derrière. Elle remua comme elle le faisait pour Martinez. Elle vit sa propre main apparaître au-dessus de la petite colline que formaient ses fesses et qu'elle commença à caresser. Son autre main glissait entre ses jambes et elle la voyait par derrière dans le miroir.
2: Bon, je sais pas vous, mais moi j'ai des frissons. J'ai tous les poils qui sont dressés. Bon, moi ça me fait un effet fou, Anaïs. J'adore son écriture. Pour ceux qui n'ont pas forcément l'attrait de l'écriture, sachez que ces textes ont été mis en BD.
1: Tout à fait.
2: Et donc du coup, ça peut aussi vous amener vers le goût de l'écriture à travers quelque chose qui laissera aussi travailler votre imaginaire, mais guidé par un travail évidemment visuel quand même, d'un auteur, dessinateur qui aura fait un travail de sa recherche à lui créative par rapport à ce que ces textes lui ont inspiré. Bon, moi j'adore cette douceur-là, j'en ai encore les frissons, tu vois, ça résonne. Alors évidemment, je démarre au quart de tour. On va pas se mentir. Cette soirée monte en pression, vous trouvez pas ? Donc sur ce, ben, mettons-nous un petit morceau de musique d'une sensualité telle que nous allons continuer à nous faire évoquer des choses belles. Au plaisir de se retrouver, à tout de suite.
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0: Et nous voilà ce soir sur les ondes de Côte Sud. Vous savez à quel point j'affectionne Portishead et cette chanson incroyable, Glory Box, qui est une ode à l'érotisme, à cette voix sensuelle, cette femme puissante qui explique aussi qu'elle a envie d'être une femme et qu'on la laisse être une femme. Donc dans cette ambiance un peu hypnotique, eh ben on arrive au terme de cette émission. Comme à chaque fois, ça passe trop vite. Donc on s'est déjà dit avec Véronique qu'on avait envie de vous faire une deuxième option,
1: oui.
0: Et que sur cette fin d'automne, nous allons vous offrir des cadeaux avant Noël pour peut-être avoir envie d'offrir des livres érotiques aux êtres qui vous sont chers. Et donc pour ça, on va quand même rappeler que vous pouvez trouver Véronique sur son Instagram « Ceci n'est pas un caillou ». De son Instagram, vous aurez le lien vers son site internet qui est une ressource du désir et qui va vous amener vers des titres qu'elle vous conseille, une belle bibliographie pour que tous les auditeurs et auditrices de ce soir puissent savoir aller chercher de la ressource pour explorer les choses qui vous animent.
2: Il y a également des liens vers des pages internet ou autres d'auteurs et d'autrices qui écrivent de la littérature érotique contemporain.
0: Génial. Alors on y viendra dans une deuxième émission, on montera d'un cran, on allongera nos temps de lecture pour que vous puissiez venir ressentir les émotions dont nous avons parlé. Nous irons aussi dans une version un peu plus analytique de l'expérience et de comprendre qu'est-ce qui se joue dans le psychisme, dans des strates plus profondes que les choses conscientes que nous avons évoquées aujourd'hui. Et en tout cas, retenez de l'émission qu'il y a quelque chose là à découvrir, il y a un éveil du désir possible, un réveil de votre libido. Et que votre imaginaire, laissez faire confiance à votre cerveau, à ce que est votre univers à vous pour venir supplémenter la lecture qui viendrait peut-être réveiller quelque chose chez vous. Sachez que vous avez tout intérêt ce soir, si vous en avez envie, d'essayer de tourner les pages d'un livre ou d'un texte plutôt que de venir swiper sur vos écrans. Vous allez voir que votre esprit va y gagner. Votre corps va y gagner et votre relationnel à l'autre va y gagner. Et je suis tellement prompt à essayer de faire en sorte de rapprochement des corps que faites-moi confiance à la lecture érotique. Déjà dans la reconnaissance et la reconnexion à soi, comme tu l'as évoqué, ça a quand même du sens.
2: Tout à fait.
0: Donc du coup, est-ce que pour ce soir, tu aurais un petit dernier 30 secondes de mots qui te viendraient, que tu aurais envie de nous animer pour qu'on finisse cette belle émission sur ta voix, en sachant qu'on vous réserve plein de belles surprises pour cette fin d'année. On vous souhaite en tout cas un bon début de soirée et au plaisir de vous réentendre.
2: Alors, ça serait la fin d'un texte de Joyce. Vous aurez peut-être la totalité la prochaine fois. Tu es à moi, ma chérie, à moi, je t'aime. Tout ce que je viens de t'écrire, c'est quelques instants seulement de folie bestiale. La dernière goutte de semence vient à peine de gicler dans ton con, que cette folie a pris fin et mon amour sincère pour toi, l'amour de mes poèmes, l'amour de mes yeux pour tes yeux étranges et tentateurs, vient souffler sur mon âme comme un vent d'épices. Ma bite est encore chaude, raide, tremblante de la dernière poussée brutale qu'elle t'a donnée, que l'on entend un rythme léger monter des sombres cloîtres de mon cœur, chantant mon adoration, tendre et pitoyable.
0: C'est sublime. À bientôt sur les ondes de Côte Sud FM. On vous embrasse chaleureusement, sensuellement, érotiquement ce soir.

0: 6.3.
1: Il est 19h.
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2: Bonsoir les amis, c'est Côte Sud FM 90.3 et côtesudfm.fr. C'est notre nouveau rendez-vous, c'est la deuxième à 20h. Le jeudi soir, au moins un jeudi soir par semaine, c'est la Lilo. Aujourd'hui,
3: le
2: sur
3: mercredi.
4: Et
3: de, le
4: ça
3: mercredi.
4: Tombe bien parce qu'on est mercredi.
2: Mais
4: ça
2: mercredi,
4: commence bien.
2: Mais pourquoi j'ai dit jeudi? Mais les amis.
3: Je pensais à Rocca Lecchia.
2: Mais je pensais à Rocca Lecchia. Mais pourquoi je pensais à Rocca Lecchia? Parce que c'était à côté de moi.
3: Voilà.
2: Alain est là, mais il est partout. Ce Alain, on ne peut pas. Il rentre, on le met à la porte, il rentre par la fenêtre.
3: Merci.
2: Bonjour Alain.
3: Bonjour Bernard.
2: Ça va Alain?
3: Très bien.
2: Bonjour Cosmic.
5: Bonjour.
2: Bonjour Eric à la technique.
6: Hello, bonjour tout le monde.
2: Et c'est la Lilo et il y a du monde dans la salle. Bonsoir. Alors la Lilo c'est quoi? Ben c'est une heure et demie ensemble à partager. C'est un live avec des musiciens qu'on vous fait découvrir ensemble. Ils vont nous pousser un petit peu la chansonnette. Ils vont aussi parler d'eux. Mais ça c'est ça qui est surtout intéressant. On va tout apprendre et ça c'est génial.
3: Alors on commence avec elle qui s'appelle Cécile, originaire du Sud-Ouest. Elle est chanteuse et musicienne. Lui c'est Olivier dit Oli, un voyageur passé par le Québec et l'Australie, compositeur, chanteur, musicien. En 2014, Cécile qui a toujours chanté rencontre Oli lors d'un concert. C'est le coup d'envoi de la grande aventure musicale. Sauf que pour que le duo fonctionne, il faut évidemment essayer, tâtonner, répéter, réfléchir et trouver l'univers artistique qui puisse leur correspondre au mieux. Après 2 ans de tests, le duo hollandais cherche puis trouve son style en 2016. C'est la naissance de Willow. La Lilo reçoit Willow ce soir. Bonsoir à tous les deux.
5: Bonsoir.
6: Bonsoir.
3: Mettez-lui de la folk à toutes les sauces. Il est amoureux, une guitare, une voix et surtout un univers forgé à force de chemin et de combat contre la vie qui a fini par apporter à Minstrel ce qu'elle a de meilleur. Avant Minstrel, il y a Thibaut Dasté. Avant l'auteur-compositeur, il y a un gamin qui va et vient ici et là avec ses parents. La famille ne roule pas sur l'or, ce qui n'empêche pas son père d'emmener le petit Thibaut à Marciac où il partage régulièrement le repas avec des musiciens à tout juste 7 ans. Il n'a aucune idée des immenses stars de jazz qu'il côtoie, mais peu importe, il entend de la musique et ça suffit à son bonheur car depuis tout gosse, avec la complicité de son oncle, il découvre des univers parallèles, le blues, le rock, la pop. À 8 ans, sur son MP3, il écoute en boucle Led Zeppelin et AC/DC. Il ne sait pas comment, mais c'est certain, il fera de la musique. Thibaut Dasté, oui, alias Minstrel, bonsoir.
7: Bonsoir.
3: Alors, Willow, et nous serons également avec Mina, grâce à qui nous avons ces artistes aujourd'hui, puisqu'elle elle dirige l'association L'Artiste, et on écrira exactement comme il doit s'écrire ce mot L'Artiste, avec un L, avec un A, un accent grave, et Artiste avec un S à la fin. Vous nous expliquerez tout ça pour tout à l'heure.
5: Merci.
3: Alors Willow, je veux parler de cette rencontre qui s'est faite en juillet 2014 lors d'un concert solo d'Oli, vous nous racontez?
5: Mais oui, mais en fait, c'est vrai que c'était une très belle rencontre, c'est un soir par hasard. Ça se passe par hasard du côté de Lucin-Sauveur, dans les Hautes-Pyrénées. Et Oli va se moquer parce qu'il adore quand je patine un peu sur le début des interviews. Et en fait, il jouait tout seul ce soir-là sur la terrasse de la Tasca à l'époque. Et moi, je ne devais pas être là. Et puis, finalement, le resto où on devait aller était fermé. Donc, on a fini à la Tasca avec une amie et finalement, on a passé une très, très bonne soirée. Et moi, j'ai trop rien dit, mais je jouais à l'époque avec des amis à moi. Et l'ami avec qui j'étais lui a dit qu'on se produisait en concert 2 jours plus tard. Et il est venu. Et de là, a commencé une belle amitié.
7: Amitié.
2: Alors, donc, ça confirme ce qu'on dit souvent. Il faut avoir une guitare, savoir chanter, savoir jouer à la guitare pour trouver des copines, c'est ça?
7: Pardon, oui, effectivement. Non, c'est une histoire classique de rockstar. Hein, ça se passe dans un village de montagne. Une histoire de resto qui est fermée. Et du coup, ça se retrouve sur la terrasse de la Tasca à Lucin-Sauveur. On les embrasse. On n'y a pas joué depuis longtemps, mais on y retournera volontiers.
5: Voilà, et c'est tombé sur moi.
7: Voilà.
8: Et ça a été un coup de foudre, hein?
7: Pour qui?
8: Pour les deux. Alors, ce n'est pas forcément un coup de foudre amoureux, hein. Ça peut être un coup de foudre musical. Ouais.
5: Moi, j'ai été très impressionnée la première fois que je l'ai vu parce que je trouvais que son jeu de guitare était exceptionnel et on voyait qu'il prenait un plaisir monstre ce soir-là à jouer. Et
3: à ce moment-là, l'émission change de nom, elle s'appelle Lali Love. Oh, il est fort, ce Alain. On va le garder. Merci. On va se tourner vers Thibaut avec vos parents. Thibaut, vous partez en Andalousie. Le hasard veut que vous fassiez une halte dans un petit village où se déroule la procession de la Vierge Noire au son des guitares manouches. C'est une révélation. Vous nous en dites plus ?
7: Oui, oui. Bah, je suis impressionné parce que je... J'en parle jamais, mais oui.
3: J'étais dans la procession, c'est pour ça.
7: Non, oui, c'est vrai. Je me suis mis à la guitare en rentrant de ces vacances-là, ouais. J'avais 13 ans. Et c'est la Vierge Noire à El Rocio, ça s'appelle, dans l'Andalousie. Et c'était un hasard total. Et du coup, bah, nous, on cherchait de quoi dormir, en fait. Et il y avait le seul camping disponible de toute l'Andalousie, vu que c'est une réserve naturelle à cet endroit-là. Mais c'était ici, à cause de la procession. On s'est retrouvé entouré de, je sais pas, de 5000 gitans. Qui fêtait la procession, quoi. Et qui tirait des coups de feu. Enfin, nous, on était un peu paniqués, en vrai. Et le soir, en fait, y avait plein d'emplacements du camping qui étaient complètement dédiés à tous ces groupes de musiciens, parce qu'ils étaient tous en train de jouer de la musique. Et moi, ça faisait des années que je voulais jouer de la guitare. Et donc, j'ai dit à mes parents, en rentrant le lendemain, je me mets à la guitare en rentrant, quoi. Il n'y a pas de... C'était, voilà. Je cherchais une raison, et là, ils n'ont pas eu le choix, quoi. Du coup, c'était vraiment ça, ouais.
3: Alors Willow, je me retourne vers vous. Vous avez commencé par des reprises. D'ailleurs, je signale à nos auditeurs que vous allez nous offrir tous les trois une reprise ensemble. On ne dit pas encore de quoi il s'agit. C'est une surprise.
5: Oh là,
3: j'ai failli la dire, moi, là.
8: Le teaser.
3: quels étaient le genre de reprises que vous proposiez au départ?
0: En fait, on continue de le faire parce qu'on aime ça, on aime bien...
3: Qu'est-ce qui vous plaît dans cet exercice?
0: Honnêtement, c'est l'adaptation. C'est d'arriver à voir comment on peut valider une reprise sans forcément être dans l'imitation. Ou, je veux dire, comment on peut nous transpirer nous-mêmes dans une chanson qui a été écrite par quelqu'un d'autre tout en respectant la chanson. C'est un exercice qui est intéressant. On aime toujours le faire. Si on dissocie la scène, le spectacle de l'animation, par exemple, nous, on a toujours fait des morceaux, des reprises en animation, mais on l'a toujours fait avec un goût de spectacle. Voilà, en se disant que c'était intéressant de proposer quelque chose d'un peu différent, peut-être un peu plus niche, mais jusqu'à présent, ça va, on n'a pas eu trop de plaintes.
2: Est-ce que ça vous arrive de reprendre une chanson ou un morceau que vous aimez moins?
0: Si on nous le demande,
2: pour essayer, pour essayer justement, vous, d'en faire quelque chose qui vous plairait mieux.
0: Mais oui, alors après, je pense qu'il y a assez de... Alors c'est un exercice qui est intéressant, mais je pense qu'il y a assez de morceaux qualitatifs pour se dire, on va se donner à faire ça. Mais oui, ça nous est arrivé de se dire, tiens, qu'est-ce qu'il y a derrière? Et après, enfin, les morceaux sont ce qu'ils sont et sont respectables toujours.
5: Après, ce qui nous arrive aussi, c'est-à-dire qu'on choisit des morceaux qu'on adore. Et finalement, on se dit, je crois que ça ne va pas le faire.
2: Oui, voilà, parce qu'il y a ça aussi, effectivement. Il y a l'autre pente du truc. Ouais, d'accord, ok.
8: Ouais, de ne pas toucher à quelque chose de sacré. Enfin, de ne pas réussir à toucher à quelque chose de sacré qui...
5: Oui, oui. C'est ça. Et puis en étant en duo avec une guitare et deux voix. Donc, il faut trouver ce qui fait la différence.
0: Oui, de rester juste.
3: Retour à Minstrel qui nous a raconté un peu ses débuts à la guitare. Et puis la suite, c'est une série de rencontres improbables qui vont vous mener sous un chapiteau sous lequel vous accompagnez à la guitare vos nouveaux amis circassiens jusqu'au Trianon à Paris, invité par Naaman, le pape du reggae français. Comment était-ce ?
7: Il y a un sacré bond entre les deux, mais...
2: tu peux le détailler, si
7: oui,
2: tu veux.
7: Oui, d'accord. Non, oui, mais première scène, c'était entre le cirque et le théâtre, ouais. En fait, j'avais des amis qui faisaient du cirque à l'époque, et moi, j'étais hyper timide, et surtout, je faisais pas trop partie des jeunes qui étaient en groupe de rock et tout. Tous les musiciens du collège, lycée, tout ça, ils avaient tous fait des groupes de rock. Et moi, j'étais un peu le geek dans... Je voulais être compositeur, moi. Et puis, un jour, il y a un ami m'a dit quand même... T'es pas mauvais en live là, on avait fait des répètes pour rigoler là dans sa cave et il m'a dit moi je fais du cirque et j'aimerais que tu fasses la musique de mon spectacle. Et du coup c'était ma première expérience de scène, j'étais mort de trouille.
8: Ah bon?
7: Du coup ouais, parce que la première, moi je croyais que la scène ça faisait ça tout le temps parce que dans le cirque on est dans un colisée en fait. Mm-hmm. Donc il y a un côté hip, enfin c'est vraiment, c'était les arènes quoi pour moi en mode gladiateur un peu là. Et du coup après quand je fais les premières grosses scènes on va dire plus musiciennes, c'est-à-dire où on a une ligne d'horizon, on est en hauteur. J'ai trouvé ça pas décevant, mais j'étais presque... Ça m'a complètement... Ouais. Ouais, oui, parce que c'est pas du tout la même sensation d'étouffement, un peu.
3: Même pas peur.
7: Ouais, et du coup, j'ai eu pas mal d'histoires dans ma vie, entre-temps.
4: Et j'ai fait la rencontre de Naaman par hasard, vraiment. J'avais fait une reprise d'un de ses morceaux qui s'appelait Own Yourself, là, qui avait pas mal marché à l'époque. Et moi, je l'avais fait à un moment où c'était pas trop la pêche dans ma vie. Et je m'étais dit, tiens, je vais refaire des petites vidéos sur YouTube, comme ça, quoi, faire des reprises comme j'avais déjà fait. Et du coup, j'avais fait cette version et il m'avait contacté tout de suite sur les réseaux. Ils avaient fait un concours de reprise sur cette chanson. Et moi, j'étais pas au courant. Et du coup, j'étais un peu leur coup de cœur. Ils m'avaient dit, bah écoute, on t'invite à faire notre première partie au Trianon, quoi, à Paris. Ouais.
3: Et voilà. Lorsque l'on demandait à Naaman de quelle manière il se nourrissait, voici ce qu'il répondait. Je pense qu'il y a une volonté de se parfaire au fur et à mesure du temps. Je suis assez attentif à ce que je fais avant. Avec le temps qui passe, je vois là où je peux aller plus loin. Je me laisse de plus en plus de temps pour faire les choses. J'essaie de les faire avec moins de pression, comme j'ai pu le faire pendant quelques années, c'est-à-dire revenir le plus souvent possible à ce qui est intuitif. Et vous, Minstrel, comment vous nourrissez-vous ?
4: Ouais. Non, c'est un peu émouvant parce que du coup, il est décédé il n'y a pas longtemps. Donc c'était un peu mon mentor. Donc c'était, voilà, l'année dernière, ça fait un peu... Et du coup, oui, de la même façon. C'est les quelques discussions qui m'ont porté dans... C'était toujours être vrai, quoi. Faire ce qui nous plaît, vraiment. Faut que ça touche quelque chose de plus profond que juste l'intérêt public, quoi. Faut aller sur scène en étant sûr que ce qu'on va faire, on peut le soutenir, en fait. C'est un peu... Voilà. Mais bon, après, moi, je m'amuse avec beaucoup de choses aussi, donc je suis pas un public difficile, mais oui.
3: Mais oui. Et voici maintenant ceux qui vont nous nourrir musicalement, Willow, avec Closer.

0: Il s'agit d'un binôme artistique prometteur du Sud-Ouest qui s'appelait au départ The Weeping Willow, le Soul Pleureur, mais personne ne s'en souvenait, c'était une catastrophe. Alors ils ont coupé le nom et ont conservé Willow, ce qui collait bien avec leur soul naturel. Pour leur nouvelle EP Waves, ils y ont mis de l'amour, du travail et du temps, beaucoup. Bravo à vous pour ce premier titre.
1: Alors on va faire comme notre ami Pierre qui réalise une émission qui s'appelle Lyrics sur un petit peu ces chansons qu'on a écoutées dans notre adolescence anglo-saxonne. On ne comprenait rien aux paroles, on entendait la musique, on dansait dessus, on ne sait pas de quoi ça parlait. Donc je me mets à la place de Pierre. Qu'est-ce que vous avez voulu dire dans cette chanson ?
2: Oh bah comme on ne parle pas la langue du tout... Non, c'est dans cette chanson Closer, c'est une chanson de post-structure qui en gros dit c'est un mec, a priori un mec, hein, peut-être moi, peut-être pas, qui s'est fait larguer, qui reprend goût à la vie et qui se dit bon, bah là ça commence à aller mieux, alors faudrait pas que la personne qui l'a contrarié revienne derrière la porte, ne serait-ce que pour se présenter, ça risquerait de raviver des flammes, mais pas dans le bon sens, quoi. Donc voilà.
3: Ok.
0: Sur votre page Facebook Minstrel, ce post pour commencer à faire du note à note et mettre un pied dans l'impro sur accord ouvert. C'est vous qui apprenez la guitare aux autres désormais. Qu'est-ce que cela vous apporte ?
4: Oui, alors, bon, non, mais parce qu'en fait, c'est surtout qu'il y a un débat en ce moment parce que maintenant, les artistes, on doit aussi être sur les réseaux. Entre guillemets, il faut savoir se montrer. Et moi, je me voyais mal faire que de la promotion. En fait, ce que j'aime, c'est partager mon goût pour la musique. Et j'ai toujours fait ça avec les copains, les amis, tout ça. J'ai donné des cours un petit peu comme ça. Et comme j'ai appris de façon un peu, bah, comme avec des guitaristes manouches en fait, pour la plupart, c'est vraiment une transmission assez anarchique à l'oral, voilà, comme dans les jams notamment. Et du coup, bah, je me suis dit, bah, voilà, je vais faire avec ce prisme-là, je vais faire et de la promo et de la passation comme ça, de tips, de trucs comme je pourrais faire en vrai en fait, en essayant de rester plus authentique possible. Donc ouais, je m'éclate bien à faire ça, ouais.
0: Willow, j'ai cru comprendre qu'au départ, vous aviez du mal avec la composition personnelle. Pourquoi ?
4: Ah oui, ça dépend ce que vous avez compris.
0: La composition personnelle, ça me parle, oui.
1: J'aime bien, il est marrant, lui.
2: En fait, non, je trouve ça, c'est un exercice difficile. En l'occurrence, on écrit en anglais. C'est un exercice que fait beaucoup d'artistes, ce que fait beaucoup d'artistes français.
0: Que font,
2: merci. Mm-hmm. Ouais. Et il y a un respect de la langue à avoir, et c'est ça qui est, moi je mets un point d'honneur, on met un point d'honneur d'ailleurs, à ce que la langue soit respectée un tant soit peu. Alors les textes s'améliorent, je dirais ça, voilà, mais de plus en plus. Mais on est très méticuleux sur la langue, on essaie de faire en sorte que ça veuille dire des choses sans forcément enfoncer des portes ouvertes sur le ciel bleu et le soleil qui se couche, même si ça peut être très joli.
0: Comme mais, aujourd'hui.
5: Et puis je pense que dans la composition, dans Willow, c'est Olivier qui écrit et qui compose, mais je pense qu'il y a aussi une façon de se mettre à nu, c'est-à-dire que quand on dévoile ses propres chansons, voilà, tu te livres. Donc c'est toujours un pas de plus à faire, hein, comparé à des reprises ou ce genre de choses.
2: Ouais, en fait, c'est ouais. Oui, c'est ce qu'on fait vraiment par choix de comment dire, d'amour de la culture anglo-saxonne, mm-hmm. la folk américaine, le blues, la soul. Mais par contre, c'est pas exclu qu'on se mette à écrire aussi en français, mm-hmm. parce qu'il y a des choses magnifiques et Minstrel en est la preuve, mm-hmm. Vivante juste à côté de nous. Donc,
6: mais est-ce que c'est pas une façon de se planquer un peu quand même ?
2: Alors si, complètement, mais de plus en plus, moi ce qui me frappe chez les artistes, c'est la comment dire, c'est la justesse d'être, la justesse de jeu, il y a la technique et tout ça, puis à un moment donné, une sorte de quintessence quand quelqu'un joue devant vous, quelque chose qui se révèle, une sorte d'aura qui est assez forte, et elle tient à l'authenticité. Et quand on est sur un exercice de style en tant que français à chanter en anglais, on peut se détacher de ça, on essaie de s'approprier au maximum cette belle aura, mais ça reste toujours pas forcément authentique. Donc voilà, nous on est toujours dans un exercice de style qui n'est pas désagréable, mais voilà. Si on veut vraiment la quintessence, peut-être qu'il faudrait qu'on écrive en français.
6: Ah, moi, j'ai trouvé que c'était plutôt bien déjà.
2: Merci beaucoup.
6: Franchement.
0: Minstrel, quand vous écrivez sur votre page Facebook, petite compo pour ceux qui doument de l'actu, traduction.
4: Ah oui. Oui, alors là, c'est juste parce que je suis un peu très sensible et que c'est vrai que l'actualité, je la suis un petit peu bah, comme tout le monde, quoi. Et des fois, c'est un peu ce défaut, je trouve, avec les réseaux aujourd'hui.
7: c'est comme on est un peu obligé d'y être pour se montrer, bah, fatalement, elle s'introduit un peu chez nous aussi, des fois, alors qu'on n'a pas forcément envie qu'elle... C'est un peu une intruse, quoi. Et dernièrement, l'actualité n'est pas hyper réjouissante. Donc, c'est vrai
0: ah
7: que
0: bon
7: non, du coup, des fois, j'ai besoin d'écrire et je ne sais pas où ça va. Après, en fait, j'écris tout. Tout ce qui me passe par la tête, je l'écris. Des fois, ça fait des morceaux. Des fois, ça fait juste des petits bouts de texte, comme ça, un peu improvisé, comme je l'ai fait. Ouais.
0: Et maintenant, ça s'appelle Siméon. On vous écoute. Minitrel, aujourd'hui, dans la Lilo, en public, sur Côte Sud FM.
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0: C'est en direct.

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0: Siméon Minstrel, ouais. Il a surmonté beaucoup d'épreuves et propose aujourd'hui, avec un succès de plus en plus grandissant, des chansons intimistes pour musique d'ailleurs. Et vous le découvrez aujourd'hui avec nous dans Lalilo. Je lui sortais mon air qui refoule, sentiez-vous à l'instant. Comment viennent vos airs, justement?
1: Ouf. Oh, souvent, j'ai une mélodie en tête déjà. Je chante tout avant, en général. Enfin, bon, là, c'est une vieille chanson où, d'une période où je faisais beaucoup de jazz manouche, justement. Donc j'étais toujours un peu en train de swinguer, quoi. Et voilà. Donc, l'écriture est venue naturellement avec l'air, quoi. Ouais.
0: Et pareil pour les mots, la verve qui était trop vive, qu'on me l'apprenne par des mots. Comment arrivent vos mots?
1: Oh. Ah, les mots, c'est particulier. Je suis très rythmique. J'ai une période très rap, en fait. Je faisais un peu deux styles qui s'opposaient à l'époque. Enfin, je pensais qu'ils étaient opposables, quoi. Et j'ai essayé d'allier les deux. Donc dès qu'il y a beaucoup de rythme dans un son, maintenant j'essaye d'y allier l'écriture un peu rappée, quoi.
2: Mais donc, je trouve que ça s'entend déjà,
1: ouais,
2: dans
1: ce morceau. Ouais,
2: ce morceau.
1: Ouais. Là j'essaye d'alléger un peu l'écriture maintenant parce que je veux quelque chose de plus doux. Mais ouais.
0: Et il vous arrive, Minstrel, de demander sur Facebook de l'aide pour trouver de l'inspiration pour le texte.
2: Help.
1: Ah, oui, des fois je fais ça, ouais. J'aime bien. Bah, pour les titres, souvent. Des fois j'écris un truc et puis je dis, bon, le titre, c'est un truc...
0: Et on vous aide?
1: Oui. Alors, ce qui est drôle, c'est que les gens... Bah, ça, c'est trop mignon parce qu'en fait, comme on donne une tribune, il y a des gens qui nous aiment bien. Et je pense qu'ils ont ce truc de vouloir en proposer trop. Et c'est vrai que des fois, ils écrivent presque une chanson. Quoi. Ouais, non, mais vraiment. C'est un peu too much. Mais c'est
3: cool. Et ce nom, Minstrel, est-ce que ça vient des minstrels du début du XXe siècle aux États-Unis?
1: Non, pas du, alors, ouais.
3: Pas du tout.
1: Non, ouais.
3: Parce que c'est la première idée,
1: oui,
3: qui m'est venue.
1: Alors, mais malheureusement. Mais c'est vrai que, oui, il y a, oui, les Minstrel Show, on parle. Mais alors,
3: voilà.
1: Pas du tout. Oui, mais c'est, alors, Minstrel Show, pour recontextualiser, c'est quand même. Un show plutôt raciste,
3: ouais.
1: Voilà. C'est les blancs qui se grimaient en noir, voilà. Tout ça. Alors évidemment, moi, quand j'ai trouvé ce nom, date d'il y a longtemps. Et en fait, la petite histoire, c'est juste que j'avais un ami qui avait besoin de composition parce qu'il faisait des jeux vidéo à l'époque, enfin des premiers jeux vidéo. Et moi, j'avais composé une pièce pour un jeu de fantasy, médiéval, fantasy, tout ça.
3: Ah,
1: donc j'avais fait une pièce, voilà.
3: D'accord.
1: J'avais fait une pièce. Quand on dit une pièce, c'est donc 7 morceaux de guitare, luth, enfin tout, plein de cordes, quoi. Et du coup, ça ressemblait beaucoup à ce que jouaient les ménestrels, en fait. Et comme ménestrel, bah, en fait, c'était très généraliste. On a dit, bon, minstrel, c'est la traduction. Et j'aime bien l'idée que c'est un peu l'artisan de la musique de l'époque qui était sans trop de... On connaissait pas les ménestrels pour leur nom, mais juste pour leur qualité de musicien. Un peu comme aujourd'hui, on dit d'un ouvrier, en fait. Et j'aime bien cette idée aussi, que la musique, c'est pas un truc d'élite, quoi. Donc j'ai gardé ça, je trouvais ça chouette.
3: Bah oui.
0: Willow, il y a eu un passage avec un percussionniste, avec un autre Olivier. Pour quelle raison la formule trio s'est-elle arrêtée?
4: Alors avec le deuxième Olivier, c'était un ami musicien avec qui je jouais avant. Et c'est vrai qu'on a essayé au tout début, c'était vraiment au tout début de The Weeping Willow à l'époque. On a essayé en trio et ben, en fait, je saurais pas dire si ça n'a pas fonctionné. En fait, c'était simplement que c'était un batteur à la base qui s'était mis aux percussions. Et de fil en aiguille, au bout d'un moment, il nous a dit, écoutez, j'ai l'impression que ça, je ne vous apporte pas ce qu'il faut et que vous vous suffisez tous les deux sur scène, ça fonctionne, c'est top. Et du coup, la décision a été prise, voilà, qui nous laisse partir tous les deux et on lui fait d'énormes bisous s'il nous écoute, parce que ça a été vraiment un moment assez dur pour tout le monde de se séparer d'un musicien et d'un ami. On est toujours amis, hein, mais d'autant plus, on s'est dit, bon, ben voilà, c'est une aventure aussi qui s'arrête et puis qui continue aussi quelque part. Donc et aujourd'hui, on l'embrasse pour ça aussi.
2: C'est très, enfin, c'est assez généreux de sa part et
4: exactement.
2: C'est assez, enfin, je trouve assez.

0: Tiers. Ok.
1: C'est vrai.
0: Ancien agoraphobe libéré
1: Ouais.
0: de sa cage grâce à la musique et à la scène.
1: Oui.
0: Bravo. Déjà,
1: Merci.
0: parce que quand on a une phobie, c'est.
1: Oui.
0: Enfin, moi, j'en ai une et je sais que c'est compliqué.
1: Oui.
0: Et je voulais vous faire un petit quiz sur les phobies, justement.
2: Pas qu'une. Pas qu'une.
3: Un bétiendo.
0: Alors, on commence par l'apopato-diafulotophobie. Est-ce que quelqu'un sait ce que c'est?
4: La phobie des hippopotames.
0: Non. Alors, je vous donne quand même trois possibilités.
4: Ah.
0: Alors, je répète, apopato-diafulatophobie. Peur du pape, peur d'être constipé ou peur des pharmacies.
5: Pharmacie.
4: Ouais, constipé.
1: Pape, moi.
0: C'était peur d'être constipé, bravo Bernard.
4: Oui.
5: Nous, on s'est dit, elle ne va pas oser.
0: Ouais. Si, si. Si, j'ai osé direct. Comme ça, ça nous met dans l'ambiance tout de suite. Ensuite,
6: D'ailleurs, Willow a une chanson sur la constipation.
5: Sans transition.
0: Alors, si vous avez une chanson sur la constipation, allez-y, hein, franchement. L'arachibutyrophobie. Ça ne dit rien à personne. Alors, c'est
1: peur de l'arachide.
0: Peur d'avoir du beurre de cacahuète collé au palais. Peur des araignées volantes. Et peur qu'on vous arrache une dent. Arachibutyrophobie.
1: Araignée volante.
4: Araignée volante, je dirais,
1: moi
4: aussi.
1: C'est quoi le peanut butter, enfin,
0: peur d'avoir du beurre de cacahuète,
1: ouais, de
0: collé
1: cacahuète,
0: au palais. Bravo.
4: Oh.
0: Bravo.
4: Partout.
0: Fastoche. Atélophobie. Peur d'avoir une attelle. Peur des téléphones à paillettes. Ou peur de l'imperfection.
1: Ouais, l'imperfection, je pense.
4: C'est quoi le
0: Atélophobie. Peur d'avoir une attelle. Peur des téléphones à paillettes. Ou peur de l'imperfection.
4: L'attelle.
1: Téléphone
5: l'attel,
1: à paillettes.
5: Ouais.
1: Non, c'est
0: encore, bravo Minstrel, hein, c'était bien. Peur de l'imperfection. Imperfection qu'il n'y a pas du tout ici.
4: Il est trop fort.
0: Je vous en fais une dernière et
4: ouais,
0: puis
4: ouais.
0: On en refera après. La coulrophobie. Est-ce que c'est la peur des clowns? La peur des couleuvres? Ou la peur des rastas trop cool. La coulrophobie.
4: La peur des rastas trop cool.
1: Ah, les serpents. Les couleurs.
0: Eh non, c'était la peur des clowns.
1: Ah, ouais.
0: Et ouais.
4: Donc la première manche est gagnée par Minstrel.
0: Voilà. Bravo.
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0: oui,
7: avec Willow et Minstrel aujourd'hui. Minstrel, moi j'ai bien rigolé avec votre page Facebook, avec vos posts
1: ah oui
7: différents.
1: Ah ouais,
7: qu'est-ce que vous voulez dire quand vous dites un peu de legato en attendant de maîtriser le médiator? Ça fait quoi un peu de legato?
1: Ah, alors legato, c'est quand on gratte une fois la corde et... Et qu'on va comme ça faire ce qu'on appelle des pulling off, c'est pulling off hammer on. C'est, en gros, c'est faire un mouvement de marteau avec le doigt. On va venir frapper le manche ou alors on va le pincer en retour. Et ça, c'est un pulling off, on va juste pincer.
7: D'accord.
1: C'est une technique de guitariste. Voilà, c'est pour apprendre aux gens à donner l'impression qu'ils vont vite alors qu'en fait, c'est pas dur du tout.
0: Une technique de guitariste frimeur, donc.
1: Oui, c'est ça. Mais c'est tout ce que je montre sur ma page, hein. C'est comment faire semblant d'être bon. En trois coups de cuir à peau, quoi.
7: Willow, vous chantez I Fear the Roses, Colored Candid, To Show You the Gold. Si vos chansons avaient des couleurs, quelles seraient-elles?
5: C'est beau.
6: Je dirais. Non. c'est difficile à dire. Moi, j'aime bien l'idée qu'il y ait une demi-teinte et quelque chose d'assez. Sur une lumière dans un clair-obscur. Je sais pas pourquoi je réponds à cette question de façon si longue. allez, on va dire l'ambre.
5: Oui, d'accord. Donc, si je dis bleu, forcément, le bleu azur de l'eau, du ciel.
7: Qu'est-ce que vous gardez de vos concerts à Salis de Béarn, Bagnères de Bigorre en janvier, Saint-Paul-lès-Dax le 28 février? Vous étiez à Nail le 7 mars dernier et à Pau le 14. Comment était-ce tout ça?
6: On retient que les gens viennent toujours au concert, qu'ils nous donnent beaucoup d'amour et qu'on essaie de leur en donner toujours autant aussi. Et que non, c'est le live, c'est peut-être la porte de sortie pour, c'est un peu un des derniers refuges pour les artistes, pour être vraiment tranquille et se dire là, on est maître de la scène, l'espace d'une heure ou deux heures, et de se faire ce qu'on a envie de communier avec les gens qui sont là.
4: Et il y a des gens qui viennent vous découvrir ou c'est des gens qui vous connaissent déjà?
6: Bon, on a une grande famille, alors c'est vrai que ça aide. Non, non, mais a priori, on n'a pas une. Je ne saurais pas répondre à ces questions.

0: Bah, je pense qu'il y a en forcément fait... les deux.
1: Oui, il doit y avoir les deux.
0: Il y a
1: parce
0: des
1: que...
0: gens qui viennent nous découvrir, mais qui ne le savent pas.
1: Voilà, c'est ça aussi. Et puis ceux qui vous connaissent, qui amènent peut-être des personnes pour vous découvrir. C'est sympa, parce que le live, c'est ça aussi. C'est...
0: Et ça, c'est précieux, en fait. Oui. C'est-à-dire que si des gens reviennent te voir en concert, c'est plutôt bon signe.
1: Oui, oui, il vaut mieux, oui.
2: Et quid de votre première partie de Lilywood and the Prick au pic du Midi de Bigorre?
3: J'ai bien envie de raconter ça, moi.
0: Mais je t'en prie.
3: Cécile, t'avais accouché combien de temps avant?
0: J'avais accouché un mois et demi avant.
3: Un mois et demi avant. Alors, on sortait tout juste d'une... d'une grossesse, hein, et je dis on parce que moi aussi.
4: Voilà, non, voilà un indice.
1: Oui, en fait, là, maintenant, il n'y a pas photo.
3: Ah oui, c'est vrai. Ouais. Parce que tout à l'heure, Cécile a dit amitié, mais c'est faux.
0: ça a commencé comme ça.
3: Non, on a eu la chance de... En fait, c'est une histoire que je vais essayer de faire très courte. C'est-à-dire qu'on a collaboré avec un réalisateur pour un clip qui faisait un reportage sur le Pic du Midi à l'époque. Qui est un reportage magnifique, d'ailleurs. Je ne saurais pas donner les crédits maintenant. Mais,
0: et, c'est les 4 saisons du Pic du Midi.
3: Voilà. Et il nous avait, avec le billet de notre boîte de production, il nous avait permis de trouver cette date imprévue et surprenante après quasiment 4 mois d'arrêt de concert, de remonter sur un bout de scène, sur le toit du monde des Hautes-Pyrénées. voilà, en première partie de Lilywood and the Prick.
0: Sur une soirée magnifique.
1: Et ce petit ou cette petite, comment il s'appelle?
0: Il s'appelle Léon.
1: Léon, oui. Voilà. Eh ben on lui fait plein de gros bisous, oui. De la part de Côte-Sud FM.
3: On espère qu'il est couché.
1: Non, il vous attend.
2: Elle s'appelle Mina.
1: Oui.
2: Et elle s'occupe de cette association, l'artiste. Alors, quid de cette association, Mina? Est-ce que vous pouvez nous en dire un petit peu plus sur d'où elle est partie? Qu'est-ce qu'on y retrouve?
5: C'est une belle aventure humaine. C'est une association qui est née en septembre 2019. Donc un peu avant la Covid-19, pour faire la rime. Non, mais c'est une belle aventure humaine, en fait. J'ai eu à cœur de défendre les artistes locaux du spectacle vivant. C'est-à-dire, j'ai fait un constat à 5h du mat dans mon lit. J'avais fini de dormir. Et je commence à regarder les routines d'artistes. Je vois toujours cette espèce de triangle dans lequel on est, qui est un peu vide. Où tout à coup, ils vont à Bordeaux et à Toulouse. Paris, Bordeaux, Toulouse. Je me dis, mais qu'en est-il de la musique locale? Qui les défend? Où est-ce qu'ils se produisent? Il y a beaucoup de questions qui ont surgi. Comme ça, il a fallu y répondre. Et ben, la réponse, la première, c'est que on va s'adresser aux politiques. Il n'y a pas assez de scènes ici. Il n'y a pas assez de lieux pour découvrir les artistes. Donc du coup, il a fallu créer un truc un peu nouveau et faire contre-pied. Puis j'ai décidé de mettre des artistes en des lieux atypiques. Ce que j'aime bien, c'est rigolo. Par exemple, notre premier concert était dans un centre équestre. Tu ne penses pas pousser la porte d'un centre équestre pour aller trouver du concert. Voilà, on a fait des trucs dingues dans une laverie, dans un bowling. Voilà. Donc, et puis après, petit à petit, j'ai approché les lieux et les artistes en même temps. Ça a été un gros boulot. J'aime bien nous comparer à une agence d'intérim. Je trouve ça chouette parce qu'agence d'intérim, pour préciser, elle a deux clients. Elle a l'entreprise utilisatrice, soit le bâtiment ou le tertiaire ou peu importe. Et tout à coup, elle a ce client à satisfaire et sans l'intérimaire, elle ne peut pas vivre. Donc du coup, et nous c'est pareil, en fait on se trouve entre le lieu qui cherche la scène, l'artiste qui cherche la scène, pardon, et la scène qui cherche l'artiste. En fin de compte, on est un peu entre les deux, on a ces deux à satisfaire. Et
4: c'est ce qu'on fait. C'est même pas qu'elle ait une scène.
5: Donc on a fait des trucs dingues en 6 ans et demi, ouais, on a créé des ateliers d'écriture de chansons. Avec Thomas, mon bras droit, que j'embrasse, toute une équipe formidable qui est derrière moi depuis 6 ans et demi. Et je les adore et sans eux, la soie ne serait pas là où elle est.
1: La laverie à Bayonne, ce n'est pas celle qui est en face de la gare?
5: Si, on avait fait ça au début.
1: Parce qu'elle est venue ici, elle est extraordinaire.
5: Elle est audacieuse, cette femme.
1: Ah ouais, c'est extraordinaire ce qu'elle fait dans sa laverie, elle fait la cuisine.
5: Elle fait plein de choses.
1: Je ne sais plus comment ça s'appelle. Le spot du linge.
5: Ouais, voilà.
1: C'est extraordinaire, le spot du linge.
5: Voilà, exactement. Et puis, donc, c'est des gens comme ça qu'on aime bien, qui nous ressemblent, en fin de compte. Et donc, voilà, on peut en parler pendant des heures, Alain. Mais en tout cas, voilà, l'idée, c'est de promouvoir, de produire, diffuser et promouvoir les artistes locaux du spectacle vivant, parce qu'on a 2 licences de spectacle. Donc, on est officiellement producteur, diffuseur, promoteur. Ah, donc oui. Voilà, on fait ça et on s'amuse à les mettre un peu partout.
4: Et la localité, pardon, la localité s'arrête où ?
5: Alors, on a pas, géographiquement, ouais. On a à cœur de prendre des artistes essentiellement du Sud-Ouest. Mm-hmm. Ça, c'est vraiment notre cœur de cible. Et on ne va pas déroger demain à la règle à ce mm-hmm. truc-là. Quoi. On aime vraiment
4: mais
5: les
4: mettre en avant. Il y a déjà
5: un beau
4: boulot,
5: catalogue.
4: Hein.
5: Ouais. Et puis déjà, nous, on a un beau catalogue. On a une trentaine d'artistes à défendre. Mais après, non, on n'est pas fermé. C'est pour ça que notre credo, c'est faire que les artistes se produisent en des lieux atypiques et sur les scènes de France.
1: Ben, il va falloir que tous ces artistes du catalogue viennent se présenter à Côte Sud FM.
5: Ah, mais
1: c'est
5: veux.
1: Incontournable maintenant.
5: Exactement. Ouais, ouais, ouais. Et puis on est ravis évidemment d'avoir dans notre catalogue de tels talents. Willow, Minstrel, ça
1: c'est. C'est déjà chouette, ouais. C'est déjà
5: justement. C'est une belle aventure depuis longtemps.
2: Que faut-il faire pour être dans le catalogue de l'artiste ? Moi, je chante depuis maintenant 12 ans à Bayonne.
1: Non,
5: salle de bain.
2: Mais oui, mais alors qu'est-ce qu'il faut pour que vous craquiez sur moi ?
5: Alors, en fin de compte, il faut chanter juste. C'est le premier critère. Alors, ça paraît bizarre de dire ça, mais en fait, c'est une vérité vraie. C'est-à-dire que tu reçois plein de trucs et les gens ne chantent pas forcément juste. Faut que ça nous touche, faut qu'on vibre. Et puis, nous, ça nous remplit de voir que les artistes, aujourd'hui, ils vivent grâce à nous, en fin de compte. Ils sont tous intermittents. Ils ont plein de dates, ça nous remplit, évidemment, ça nous met en joie. Mais pour qu'ils rentrent, il faut qu'ils soient bons. Ouais, il faut qu'ils soient bons, il faut que leur univers nous touche. Et puis, on essaye de ne pas avoir de doublons, donc on propose un catalogue pluridisciplinaire. Mais dans la musique, en tout cas, oui, il faut que ce soit assez diversifié. Et puis, il y a cette capacité d'adaptation, comme Willow le dit, ils sont capables de faire de la reprise alors qu'ils ont des compos perso juste formidables, comme Minstrel aussi. Voilà, donc on peut faire du covers et de la compo chez nous, il n'y a pas de souci, mais il faut être très bon. Donc, on a un comité d'écoute, on va écouter très attentivement et on va répondre à tout le monde. Et ça on y tient, on ne lâchera pas.
1: Et justement, qu'est-ce qui vous a touché chez Willow et Minstrel?
5: Alors, on va commencer par Willow, parce que c'était les premiers, ça date. Ça fait un peu plus de 6 ans qu'on se connaît. Et on les voit, je les vois lors d'une interview de notre amie Audrey Hardy, qu'on embrasse.
1: Ah ben oui, qui fait partie de Côte Sud FM.
5: Ben ouais, carrément, et en plus on l'embrasse très fort. C'est grâce à elle que j'ai rencontré Willow, parce qu'elle les interviewait. J'ai complètement flashé sur ce duo. J'ai dit, mais ces deux voix qui se marient à merveille. J'adore ce mot, marier à merveille. J'aime bien, aujourd'hui, je rigole avec ça. Non, pas encore, mais on se comprend. Et du coup, voilà, c'est deux voix qui matchent. Je prends une claque, je me dis, waouh, il y a du talent là, mais il y a du vrai talent. C'est-à-dire, alors moi, j'ai un truc, je ne sais pas si je suis née avec ça. Je baigne dans ce milieu depuis l'âge de 16 ans, moi. Voilà, je travaillais depuis toujours dans ce milieu-là. Et en fin de compte, j'ai ce truc de me dire, eux, je sais qu'ils vont aller loin. D'autres, voilà, ils vont pas tous très loin, mais j'ai ce truc-là de les repérer. Donc oui, je les aime bien. Et ce pourquoi ils sont là, c'est parce qu'ils ont cette capacité de faire leur propre compo perso, comme aussi aller jouer une chanson qu'on adore, de Murray Head d'ailleurs, qu'on s'auto-dédicace tout le temps. On n'arrête pas.
2: Oui, c'est Samuel, je crois, quelque chose comme ça.
0: C'est la chanson de Murray Head, c'est Never Even Through.
5: Never Even Through. Ouais, voilà. Et ça, c'est notre petit masterpiece. Je ne sais pas comment on dit en français, la cerise sur le gâteau. Truc comme ça.
2: Alors, oui.
5: Et puis Minstrel, ce qui m'a plu tout de suite, évidemment, c'est sa voix. J'ai trouvé qu'il avait des pointes en plus de M. Quoi, tu connais. Dans la voix, moi, ce qui m'a plu chez Minstrel, c'est qu'il a toutes les techniques de guitare, vraiment. Il n'y a pas à batailler, il les connaît toutes. Voilà. Donc ça me plaît. Ce qui me plaît aussi, c'est qu'il est hyper ouvert à la création. C'est-à-dire quand je lui dis là, ça serait bien qu'on aille sur ce terrain et il me suit. Donc voilà. Donc là, par exemple, on a fait un set. Il a créé un set 100% celtique, irlandais, écossais, machin, pour la Saint-Patrick. Donc ça, c'est rigolo. Et puis on a un projet qu'on dévoilera la prochaine fois qu'on viendra. Ça vous va ?
4: Cool.
5: Voilà, avec Minstrel. Un super projet, tous les deux.
2: Alors, ils chantent juste, ils sont bons, ils ont de l'avenir, évidemment. On croit en eux. Ils s'appellent Willow. Et voici Digging Up the Past en public et en direct sur Côte Sud FM dans la Lilo.
1: Yippie !
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0: C'est un groupe de musique folk soul blues, un duo composé de Cécile au chant et d'Olivier au chant. Les projets se concrétisent, une présence sur les plateformes, sur les réseaux sociaux, un premier album en 2022, des EP, des clips et des concerts par dizaines, une cinquantaine chaque année. Aujourd'hui, Willow poursuit son aventure et s'inscrit dans différents styles. Vous serez au Connecteur à Biarritz le 25 mars et puis dans le Gers le 28. Alors, je ne sais pas comment on prononce Géguin, donc à Géguin. Oli, que vous ont appris vos différents voyages au Québec et en Australie?
1: Alors, c'était des voyages de jeunesse, hein, ça remonte maintenant. J'aime bien que ça reste dans la bio comme ça. Mais je n'ai pas bougé de chez moi depuis à peu près 15 ans. Donc, ça m'a poussé à... Comment dire? J'étais super jeune et j'ai adoré, quoi. J'ai adoré découvrir des choses... Essayer de m'inventer ailleurs, je ne sais pas comment répondre à cette question. Tout ce que je sais, c'est que musicalement, c'est qu'à Montréal, j'ai traîné pas mal au Bistrot à Jojo, un bar de blues, folk, soul, sur la rue, je ne me rappelle plus, mais bon, on s'en fiche. Et voilà, et j'ai vraiment rencontré plein de gens, notamment Adam Karsh, qui avait un jeu très particulier, un peu comme Minstrel. Je pense que si j'avais rencontré Minstrel à Montréal, il m'aurait influencé de la même manière que Adam Karsh m'a influencé. Et il m'a parlé d'un artiste que j'aime beaucoup qui s'appelle Kelly Joe Phelps, qui est un artiste exceptionnel, qui est décédé aujourd'hui, qui est d'ailleurs décédé la nuit de la naissance de notre fils. Voilà, aucun sens ce que je dis, mais c'est vrai. Et voilà, on n'en retire que du bon. Et en Australie, une des guitares qui est présente ici a fait le tour de l'Australie à l'arrière d'un 4x4 et elle va très bien. Voilà, ce qui est assez étonnant pour une guitare qui a vécu des grosses chaleurs. Et voilà, c'est celle-ci. Hein, et voilà.
2: Alors, moi, j'ai l'impression, quand j'ai vu un petit peu ce que vous faisiez, vu et entendu, j'ai l'impression qu'il y a une histoire de grand espace, que ce soit les Pyrénées, que ce soit l'Australie ou que ce soit Montréal. J'ai l'impression qu'il y a quelque chose là-dedans qui vous a marqué, tous les deux même, ouais. Quel que soit le grand espace.
1: En fait, c'est vrai que la musique s'y prête. On aime bien quand il y a quelque chose qui pousse au rêve. Et cette sensation, par exemple, quand on arrive en voiture, je ne sais pas, une bifurcation entre deux routes, et de toute façon, il n'y a que des champs partout. On a l'impression que tout est possible. Et dans cette musique-là, il y a ça, il y a ce moment un peu contemplatif où on prend un peu de recul. C'est comme ça que je l'analyse, mais peut-être que les gens le liront différemment. Mais c'est vrai que cette sensation, on l'aime. C'est comme quand on met une belle réverb sur une guitare, qu'on aime bien que les choses s'installent, que le son prenne place sans forcément être dans l'urgence d'une obligation, d'un rythme de vie, quoi que ce soit. Ça permet de prendre du recul.
3: Et ça me permet juste aussi de rebondir sur ce qu'a dit Alain tout à l'heure. En fait, on est des Hautes-Pyrénées. Et du coup, quand on parle de grands espaces, moi, j'ai jamais vécu vraiment en ville et ça me va très très bien. Je suis plutôt habituée aux grands espaces, que ce soit montagne ou ailleurs, mais voilà. Et notre musique, elle appelle à ça parce que en fait je pense qu'il y a le fait que ça t'emmène quelque part après à toi de choisir la destination finale.
2: Et je voulais juste pas finir mais dire que t'as une voix hyper enveloppante. Alors, je ne sais pas si vous avez eu la même sensation, mais j'ai eu vraiment l'impression d'avoir un câlin de voix. Ouais. Ouais, tout à fait.
3: Merci beaucoup.
0: Vous serez également au Baïa Cap-Breton le 8 juin prochain. Le 9. Le 9 juillet.
2: Ah, bah, t'avais tout faux, Alain.
0: Bah oui, mais j'ai vu l'information deux secondes et donc j'ai pas eu le temps de.
4: On peut parler de moi qui se trompe de soirée.
5: 9 juillet prochain au Bayard.
1: Après, on peut venir le 9 juin aussi. Hein. Ouais.
0: Voilà. Donc.
5: Ils seront aussi au kiosque à Saint-Jean-de-Luz. On aime bien le kiosque à Saint-Jean-de-Luz. On y joue avec beaucoup d'artistes.
0: Quelle date ?
5: Et là, sur le kiosque, je vais vous donner ça, mais ils seront en duo avec Meryl et Thomas.
0: Alors, on parlait de Mina avec son association. Il y a des associations dans le paysage artistique qui se bougent pour accompagner des artistes et ainsi éviter que vous soyez livrés à vous-même. L'artiste.fr se consacre, on l'a dit tout à l'heure, à la production et à la promotion d'artistes locaux dans le Sud-Ouest et offre un éventail de services qui vont de la communication à la production. Ce soutien permet de monter en compétences et de gagner du temps. En quoi le rôle de cet asso a été essentiel pour vous, Willow et Bistrel, qui avaient été parmi... ceux qui ont fait confiance à cet asso.
3: Vas-y.
0: Ministrel.
6: À titre personnel, bah, déjà, ça, c'est un gain de temps et d'énergie énorme, en fait. Parce que ça permet de trouver... Déjà, ça permet de trouver des lieux qu'on n'aurait même pas au démarché avant ça. Mais au-delà de ça, ça libère du temps de cerveau, en fait. Parce que c'est un métier qui, quand on est indépendant, il faut tout savoir faire, en fait. Et on n'a pas le temps, on n'a pas assez de vie pour tout gérer. Le problème, c'est que si on s'implique trop dans tout ce qui est production et tout, on n'a plus le temps de créer, et inversement, quoi. Donc, ça permet ça avant tout. Et ça permet aussi d'avoir une vraie légitimité dans le paysage artistique aussi, quoi. C'est-à-dire qu'il y a un intermédiaire qui nous fait confiance, enfin, il y a ça aussi. Et donc, on a plus le temps aussi d'entrevoir des nouveaux projets, comme on disait avec Mina tout à l'heure. Et donc, oui, c'est un cercle vertueux, quoi, vraiment. Pour l'un comme pour l'autre, je pense.
0: Willow ?
3: Oui, bien sûr, c'est tout à fait ça. C'est vrai que c'est une valorisation, effectivement, de notre travail. Ça nous permet aussi, ça nous détache du temps pour pouvoir faire autre chose que du démarchage, qui est forcément pas toujours facile en tant qu'artiste, parce qu'on n'est pas des commerciaux, entre guillemets. Et vendre son projet propre, c'est toujours une étape de plus. Et on est ravis quand il y a des gens qui s'en occupent et qui nous permettent aussi d'accéder à des lieux dans lesquels on n'aurait pas forcément pu jouer pour une première ou une première partie, ou même de faire...
5: Ouais, la première partie de Peter Harper, tu fais référence à ça.
3: Exactement, on a eu la chance de faire, grâce à Mina et grâce à la...
4: Ah oui, le frère de Ben,
5: ouais.
4: Qui est dans le coin. Ouais,
5: tout à fait.
4: Ouais.
3: Exactement. À la Luna,
5: on l'a fait. Et puis à Marciac.
3: Et à Marciac, au Ben. Voilà.
5: À Marciac et à la Luna.
4: C'est toi, Minstrel, qui a été souvent à Marciac quand tu étais petit?
6: Ah oui, c'est là-bas que j'ai découvert la musique, vraiment.
4: Génial, ça. C'est génial, Marciac.
5: Oui. Moi, j'adore.
6: Je ne savais même pas que... Je ne savais même pas les grands noms que j'allais voir, en fait. C'était ça, le...
4: Oui,
5: c'est ce que disait Alain tout à l'heure.
4: Bah, ouais.
2: Oui, moi, je voulais savoir si aussi ça vous permettait, l'artiste, c'est ça,
5: ouais, l'artiste.
2: Cette association, si ça vous permettait de vous voir entre vous. Par exemple, toi, tu es tout seul, Minstrel. Oui. Est-ce que ça te permet de voir d'autres artistes de temps en temps et d'échanger, partager des choses, quoi.
6: Par le biais du partage de scène, mais même après, même entre guillemets à distance, en fait, on se contacte, on se suit, et puis il y en a avec qui on a même un bon feeling musical.
2: C'est-à-dire
6: que ça m'arrive de jouer, il m'arrive de jouer avec Charline de l'association.
5: Charline Donat,
6: ouais. Ouais, Charline Donat, qui a une super voix très chaleureuse et tout, puis on s'amuse beaucoup. Enfin, puis c'est quand même des artistes pour la plupart qui, pareil, ils aiment se confronter à des nouveautés et tout ça. On a tous envie de créer. Et bon, il y a plusieurs biais pour créer. Il y a la création pure, la compo, mais il y a aussi justement ce genre de projet. On a souvent joué avec les Willow aussi, où il y a un petit côté défi à répondre à une commande un peu des fois. Et on se dit, bon, ben, on va improviser une reprise, une création, des trucs. Ça permet ça, ouais.
5: Très bonne transition, parce que justement, Willow va devoir se challenger avec Hippie Check, un autre duo de notre collectif. Ils seront le 27 août au kiosque à Saint-Jean-de-Luz.
2: 27 août au kiosque à Saint-Jean-de-Luz.
5: Willow et Pitchek.
0: Ok. On va retrouver maintenant Minstrel en live, puisque
4: c'est
0: le but de l'émission.
4: Bah, oui.
0: On va le retrouver ici avec Innocence.
7: Ah non, bah, du coup, je fais Innocence.
0: On a inversé.
5: J'adore cette chanson.
0: On écoutera Innocence.
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0: J'ai un trou, je suis vraiment très désolé. C'est du direct. Ça va arriver.
1: Ouais, wouhou!

0: Minstrel avec à l'instant Innocence, que dont d'ailleurs Mina connaît les paroles par cœur.
1: Elle. Pas... Je suis fan de mes artistes, je connais toutes leurs chansons à tous.
0: Il n'était pas un enfant terrible, n'hésite pas à proposer un peu d'ambiance deep folk ou Seven Englishman on Lennon Loop for Fun sur deux cordes de sa guitare. Il fait des tierces majeures ou mineures et ça sonne déjà de fou. De ton petit cœur de soifard qui passait ses nuits au Ricard, chantez-vous, ou encore Fille de la Lune. À quel moment de la journée êtes-vous le plus inspiré, Mistrel?
2: Alors là, pour le coup, je peux le dire, c'est vraiment la nuit, quoi. Ouais, ouais. Le matin, j'aime bien faire de la musique en marchant au soleil, enfin, c'est vraiment mon truc. Mais le texte vient surtout le soir, la nuit. Ouais, ouais. Ça, c'est vraiment un truc du soir.
3: C'est une horloge biologique.
2: Ouais, ouais, ouais, vraiment. Le texte, c'est souvent la nuit. Mais parce que je suis toujours en train de penser à mille trucs et le texte, c'est une façon de m'endormir. En fait. J'ai vraiment un truc à incarner sur le... Voilà. Bon, maintenant, c'est souvent le portal, malheureusement, parce que c'est devenu pratique. Mais j'aime bien poser des mots et ça m'aide à m'endormir. Du coup, c'est comme ça que je me vide un petit peu.
1: Heureusement que nous, non.
0: Danse, c'est un des mots également qu'on retrouve dans vos chansons. Quel est votre rapport à la danse?
2: Alors là, en fait, bon, je pense que c'est pas que la danse, mais toutes les autres formes d'art que je ne pratique pas. J'ai un profond respect, en fait, parce que je sais que chaque discipline artistique a ses rouages, a ses techniques pour que ça rende de la magie, en fait. Ce qui fait que le néophyte, comme moi, qui connaît pas certaines disciplines, en fait, j'adore cette part de magie que j'ai un peu perdue, en fait, en approfondissant les disciplines que j'aime et que je pratique. Mais cette magie-là, je la retrouve dans les pratiques que je ne pratique pas, justement. Donc la danse, notamment le cinéma, enfin toutes ces choses.
3: Mais tu as parlé aussi de l'art circassien tout à l'heure, il me semble.
2: Oui,
3: c'est ça, ouais.
2: Ouais,
3: donc ça participe de ça aussi. Alors,
2: pour moi, le cirque, ça m'a vraiment appris à aimer le côté troupe. J'étais plutôt un très grand timide à l'époque. Et ça m'a complètement... ça a éclaté ma bulle un peu de verre. Dans le morceau Innocent, justement, c'est un peu de ça qu'il est question, c'est cette espèce d'hypersensibilité face au monde. Et le cirque, ça m'a ouvert tous les horizons. Ouais.
3: Et puis c'est on the road again.
2: C'est nature peinture. C'est une très très bonne école, le cirque. C'est un art total, j'appelle ça.
3: Ouais.
2: Ils savent tout faire dans ce milieu en général. C'est musicien, scénariste, ils touchent à tout.
0: Willow, vous chantez She Left a Song by My Side, How the Music Can Be. À quoi sert une chanson?
3: Alors vous répondez à l'américaine. Well, là, ils font ça toujours. Well.
4: Merci de nous recevoir. À quoi sert une chanson?
5: À guérir, moi je veux.
4: Une chanson, ça dépend de quel point de vue. Si c'est du point de vue de celui qui l'écrit. Si on se laisse pas polluer par le fait qu'elles doivent être écoutées par des millions de gens pour mettre des pâtes dans une casserole, peut-être qu'on peut dire que simplement c'est juste pour faire une chanson, être content d'avoir fait un truc qu'on avait envie de dire, ou en tout cas de faire sonner, faire résonner, parce que des fois les paroles ont du sens, mais aussi la mélodie a du sens. Quand les deux ont du sens, c'est encore mieux. Mais voilà, et pour tout le monde, j'ai l'impression que c'est quand même une sorte de fenêtre vers l'âme ou vers le cœur. Quand quelqu'un nous touche, par exemple la chanson Innocence de Thibaut, de Minstrel, voilà, moi tout à l'heure je t'ai dit que c'était Ballerine ma préférée. J'hésite entre Innocence et Ballerine.
0: On va l'entendre Ballerine dans quelques instants.
4: Je souhaite à tout le monde d'être proche de Thibaut, voilà, pour avoir ce phénomène magique qui est d'être transcendé par la musique de quelqu'un.
2: Ouais, d'accord. Je suis tout rouge.
3: Oui, on le constate.
0: Ça peut rassurer aussi une chanson, parce que j'ai cru comprendre que Alan Stone vous rassurait.
4: Que Alan Stone nous rassurait.
0: Oui.
4: Ah ouais.
1: Grand fan.
4: Alan Stone. Alors pour situer, c'est un chanteur musicien américain de soul, funk, blues. Il peut tout faire. Il a une voix exceptionnelle et il nous rassure. Il nous rassure. Mais peut-être parce qu'il est. Je sais pas comment répondre à cette question. Il est rassurant. Mais oui. Mais parce qu'il met la musique au bon endroit. Moi, je pense que je peux avoir réponse à tout.
0: Cécile, vous avez grandi avec de la chanson française et de la musique pop-rock, comme quoi par exemple?
5: On écoutait beaucoup à la maison Francis Cabrel, Goldman, Maxime Le Forestier, et sinon Dire Straits, beaucoup Murray Head également. Et puis, bon, ça, c'était quand j'étais petite. Et après, petit à petit, ben, comme tous les ados, je pense que j'écoute les radios, genre NRJ, Europe 2 à l'époque. Je sais même pas si ça existe encore, hein, on est d'accord. Mais je sais. J'étais plus sûre. Mais, et oui, et en fait, du pop-rock, ben, on rencontre un Olivier, on adore la folk, on préfère sa voix. Je parle de moi à la troisième personne, c'est très bizarre.
4: Comme Alain Delon.
5: Et en fait, j'ai toujours préféré ma voix en anglais. Et parce que je trouve que ça amène effectivement une chaleur. Cette langue amène une chaleur dans la voix. Et, mais pour autant, c'est vrai que j'aime aussi finalement chanter français.
0: On vous retrouve maintenant avec YY qui parle de mea culpa, une personne dans un couple dont les mots dépassent la pensée. Willow, YY.
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4: Un petit accordage rapide.
7: Mm-hmm. Ah. Elle est belle sa guitare, je trouve. Ouais.
4: C'est vrai ?
7: Ouais.
4: C'est la guitare la moins chère du monde.
7: Non, mais elle est. Elle,
8: non, elle a une histoire, elle a une histoire cette guitare.
4: Ah, c'est, ah. Non, c'est pas celle-là.
8: C'est pas celle-là, ah, mais il y en a une qui y ressemble. Et qui
7: bon, on va lui inventer une histoire.

0: Guido YY, un duo acoustique dans un univers très folle qui incarne une nouvelle génération d'artistes pleine de passion et prête à conquérir de nouveaux horizons musicaux. Un site willowbandmusic.com, vous pouvez prendre connaissance des prochaines dates de concert, écouter leur musique et pourquoi pas un jour découvrir un nouvel album. Là pour l'enregistrement, c'est une fois de plus Vincent Mingueux qui signe la production. Vous ne vouliez pas, il vous a forcé. Vous nous en dites plus sur ce kidnapping musical?
1: On l'embrasse parce que Vincent, ce soir, il sonorise à l'Olympia.
2: Voilà.
0: À Paris, voilà, pas mal.
1: Parce qu'il est son diète façade de Boulevard Désert. Et voilà, donc on les embrasse, on espère qu'ils passent un bon moment, on imagine. Et Vincent, c'est notre acolyte de toujours, depuis qu'on produit. C'est lui qui était là au démarrage et qui nous a apporté son savoir-faire et aussi son intelligence de technicien et de musicien, parce qu'il est très très bon musicien. Et il nous a toujours suivis avec l'intelligence de savoir renoncer face à, par exemple, de la technique très chère qui supposément sonne bien. Parfois, savoir faire marche arrière par rapport à ça, c'est aussi bien. Et voilà, évidemment, plein d'autres choses au-delà de ça. Donc,
2: Mais ça, c'était plutôt une boutade, hein. On n'a jamais dit. On est très, très heureux de travailler
0: bien
2: avec
0: entendu,
2: lui.
0: Bien entendu, j'avais bien compris.
3: Et toi, Cécile, ça t'as jamais eu envie de gratouiller un peu ? Entouré de tous ces guitaristes, guitariste chéri.
2: Oui, c'est ça, en fait, j'ai fait du saxophone.
3: Ah, t'as joué du saxophone ?
2: Oui, j'ai fait du saxophone.
3: D'accord.
2: En fait, j'ai grandi pas très loin d'ici, j'ai grandi à Dax. Et effectivement, j'ai fait du saxophone.
3: Dans les harmonies, les bandas ou des trucs comme ça, non ?
2: Même pas.
3: Même pas.
2: Non. J'étais pas assez bonne pour ça. Non. Mais par contre, je fais un petit peu de guitare. En fait, j'ai commencé comme ça à chanter plus ou moins. Ouais. Avec ma sœur, on faisait comme ça.
0: Allez, avant de retrouver la reprise que vous allez nous faire tous les trois, on va retrouver Minstrel avec Ballerine, toujours ici en live.
3: Le fameux Ballerine.
0: Le fameux Ballerine. Non, la Lilo, Minstrel.
3: Ouais.
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0: Strel, de son vrai nom Thibaut d'Asté, est avant tout un nom initialement destiné à un auteur-compositeur. Il a commencé en composant ses premières musiques pour accompagner des numéros de cirque, puis plusieurs projets multiples se sont présentés, musique, documentaire, accompagnement, arrangement, composition et dons de chansons à part entière. C'était Ballerine à l'instant avec Strel. Willow, où en est votre envie d'écrire pour l'image ?
1: D'écrire pour l'image ? En fait, ce qui se passe, c'est qu'on s'est toujours caché. Je vais faire une réponse très courte. Je pense que de plus en plus, on a envie d'écrire pour les images. Je ne sais pas si c'est de ces images qu'on parle. Mais de plus en plus, on a envie de mettre un peu d'enjeu, un peu peut-être pas forcément moral, peut-être pas forcément politique, mais pas loin. Parce qu'on se sent investi. Voilà. Quand les gens nous écoutent, ça nous donne envie de délivrer le message, le meilleur soit-il, et ceux auxquels on croit.
0: On vous a écouté à deux. Il y a également le Willow Full Band. Vous nous en dites un peu plus sur ce Willow Full Band?
2: En fait, Willow existe depuis quasiment 10 ans maintenant et on ne s'était jamais produit sur scène en full band, donc avec des musiciens d'exception. Et on a eu la chance de le faire, de faire le premier concert en mai dernier. Plus ou moins quand même à l'initiative d'Éric Gaillon, le bassiste, qui nous a dit « Allez, faut le faire, vous voulez pas ? C'est parti !» Et on l'en remercie pour ça. Et du coup, pour les citer, à la basse, c'est Éric Gaillon. À la batterie, c'est Shadrach Angela. Et
0: À la guitare,
2: Thomas Cognier.
3: Et au son, Vincent Mingueux.
0: Le même. Vous avez choisi, donc on va maintenant dévoiler la reprise que vous allez faire, une reprise de Bruce Springsteen,
4: The Boss.
0: Alors c'est
2: I'm on fire.
0: Traduction en français du début de la chanson. Hey, petite fille, est-ce que ton papa est à la maison ? Est-ce qu'il est parti et t'a laissé toute seule ? J'ai un vilain désir. C'est assez coquin. Mais à propos de cet album, voici ce que confiait au magazine Rolling Stone le Boss. Ce n'était pas forcément l'album que j'avais envie de faire, mais je l'ai quand même publié. Je voulais creuser dans la veine de Nebraska et enregistrer un disque complet qui ait un peu ce même feeling. Quant au titre, il s'agissait banalement de ce que j'avais en tête à ce moment-là. Des chansons que j'ai écrites et que j'ai enregistrées, mais entre la conception et la réalisation, j'avais compris que l'album que j'avais en tête n'était pas nécessairement celui-là, mais c'est ainsi que la créativité fonctionne. Quand vous entrez en studio avec une idée précise, ce qui en ressort n'est pas mécaniquement ce que vous vouliez au départ. C'est comme ça que ça s'est passé, de mon point de vue, en tout cas. Et vous, lorsque vous partez enregistrer, comment ça se passe ?
2: Dans tous les sens. C'est-à-dire qu'effectivement, tu pars sur une idée, et puis au fil... Tu veux toujours, enfin pour nous en tout cas, on veut toujours rajouter beaucoup de choses. Et arrive un moment où on se dit, non mais attends, on a mis trop de choses. Donc en fait, on est pur, après petit à petit.
1: C'est vrai qu'on a la chance de ne pas être des peintres, et du coup on peut enlever des couches. Et ça fait, on essaye de trouver vraiment à chaque fois d'être juste avec le moins de choses possible. On tend à faire ça. Bon, il y a aussi des productions de nos morceaux qui sont très orchestrées et qui offrent un territoire un peu plus large, plus vaste. Mais on essaye de... L'objectif, c'est de faire ça, mais avec moi. Voilà.
0: Et vous, Ministrel ?
5: Moi, mais je travaille aussi souvent avec Vincent, pour le coup. Et on est un peu ce truc de...
3: Monopole.
5: Voilà. Ouais, non, mais... Bah, quand il y en a un bon, on se l'arrache tous, quoi. C'est comme ça. Non, mais en fait, souvent, on a tendance à mettre tous les ingrédients. C'est un peu une recette très chargée. Et contrairement à la grande cuisine, entre guillemets, l'avantage, c'est qu'on peut enlever après, quoi. Donc on met tous les ingrédients dans la cocotte et on les enlève plutôt, on fait par soustraction souvent. Et c'est vrai que des fois on revient à un truc très simple. Hein. Des fois il y a 10 instruments, puis on se retrouve avec une voix, une guitare et puis un petit carillon, parce qu'en fait il n'y avait que ça qui donnait de l'âme au morceau. Quoi.
6: Précision, Vincent Mingueux, le Puisaté Studio,
5: oui.
6: À Orléans.
5: Ouais.
6: Voilà.
2: Merci pour lui.
7: On y va ?
0: On y va.
7: Ils sont prêts ?
0: Et vous nous direz après pourquoi vous avez choisi ce titre, peut-être, juste après.
7: Ah oui. Ouais.
0: Amande Fay, voici Minstrel et Willow. Ça s'appelle Will Strel aujourd'hui.
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1: Minstrel et Willow aujourd'hui pour terminer ce Lalilo. Juste un mot sur cette chanson. Pourquoi celle-ci?
2: Le texte.
3: Oui, surtout l'intro.
2: Ouais, le texte. C'est vrai que l'intro est plus trop d'actualité, mais.
4: Et c'était une exclusivité qu'au-dessus des femmes.
1: Oui.
4: On peut le dire.
1: Oui. Oui.
2: Alors je sais pas. Moi, c'est surtout qu'on a des vraies affinités folk et tout. Et je pense qu'on aime beaucoup Bruce Springsteen.
5: Exactement.
2: Donc on a réfléchi à d'autres morceaux, mais c'est vrai que celui-là. Pour nos voix et pour un moment doux et chaleureux, on voulait envelopper avec ce morceau-là. Ouais.
6: Qu'est-ce qui représente pour votre génération, Bruce Springsteen, à vous? Pour votre génération, à vous?
5: Le boss.
6: Le boss? Non, mais oui, non, mais le à part boss, le boss. L'engagement, le côté artiste, parce qu'il est un artiste engagé quand même aux États-Unis, assez courageux hein, en ce moment.
5: Ah, oui, oui, carrément, carrément. En fait, je pense que toute la personne en elle-même, enfin, ou l'image qu'on en a en tout cas, c'est. Enfin, moi j'adhère. Et après, non. Tout... Enfin, je connais pas tout, forcément toutes ces chansons, oui, mais celles que je connais en tout cas, j'aime beaucoup, j'aime énormément. Et dernièrement, là, il a fait une tournée et je trouve que sa générosité sur scène, c'est
1: quelque chose. C'est un performeur.
5: Exactement. C'est
6: même à son âge, oui, parce que
1: Sébastien, moi je l'ai vu la dernière fois, c'était fabuleux.
5: Ah oui, mais.
2: Oui, c'est un homme de scène, quoi.
5: Voilà. Exactement. C'est et ça, c'est très beau.
6: Il avait fait un album consacré à la country, d'ailleurs,
2: ouais,
6: essentiellement,
2: oui,
6: qui était bien réussi, d'ailleurs.
2: Ah oui, bon, ça,
6: c'était un bon moment, oui. Bon
2: avec moment. Vincent Mingueux du Puisatier.
6: Toujours le même, il est là.
1: Et les oreilles qui sifflent à l'Olympia. On va vous remercier infiniment.
2: Merci à vous.
5: Merci beaucoup
1: d'être venu pour ce numéro 2 de la Lilo.
6: Eh bien oui, c'est ça la Lilo sur Côte-Sud FM 90.3 et Côte-Sud FM.fr. C'est ces moments qu'on partage avec vous. C'est la deuxième. Et on n'est pas peu fiers de réaliser cette deuxième de La Lilo et en plus en votre compagnie.
5: Merci.
6: Une belle découverte. Merci Mina également. Tu vas rappeler aussi le nom de ta boîte.
7: Oui, merci Mina. Donc moi, je suis la fondatrice de l'association L'Artiste, L-A-R-T-I-S-T-E-S. Voilà, parce que c'est là, sur la scène, que se trouve la place des artistes. C'est pour ça qu'il y a un S à la fin. Donc, vous pouvez retrouver tous les artistes de notre collectif sur le www.l'artiste.fr et très prochainement sur l'artisteprod.com, parce qu'on ouvre la partie exclusivement de production. Tous ces artistes qui ont déjà un EP, un album ou un spectacle vivant, quel qu'il soit, seront légitimes à venir sur la partie production uniquement.
6: Eh bien, merci beaucoup. C'est pour ça que nous, on a aussi eu cette idée d'une émission live à la radio. C'est extraordinaire. La rencontre entre nous, les animateurs, les techniciens et vous, les artistes et le public, à la fois à l'écoute de la radio ou sur Internet ou ici présent avec nous. Merci Eric à la technique.
7: Merci Eric
6: à la technique.
4: Très belle technique.
6: Ah oui, ah, lui dites pas trop, il va finir par le croire après. Il va finir par le croire. Merci Alain.
1: Merci Berdy. Et puis le prochain rendez-vous, la vidéo.
6: Alors le prochain rendez-vous, c'est en avril. Bien sûr, le 22
4: avril.
6: Merci Cosmique.
4: De rien, c'était un plaisir. Et puis j'ai découvert trois personnes absolument fabuleuses.
6: C'est génial. Merci le public.
4: Merci d'être venu.
6: Merci le public. Allez. Et si on se le redisait aussi? Si je se lisais, prenez soin de vous.
4: Ah mais oui.
6: Prenez soin de vous et aussi des autres. Allez, bye bye tout le monde.
1: Bye bye.

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4: Il est minuit.

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